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0: 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Adorable puceau. Oscar Les Vacances et MPL avec Les Puceaux. Extrait de l'album Ceci n'est pas mon corps. Adorable puceau. Un coup de cœur, ici de Romardèche.
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2: Alors, nous sommes avec Serena qui a 2, Thierry qui a 0 plus 0, la tête à Toto.
3: Ah ouais, non, ça passe.
2: Serena qui habite à Paris, qui adore les animaux, qui fait des dessins, qui voyage, qui rencontre des baraqués dans des soirées. Alors, est-ce que tu as un porte-bonheur que t'emmènes tout le temps avec toi ?
4: Peut-être mon chien.
2: Ah bah d'accord, le chien est un porte-bonheur, ok, super. Est-ce que tu l'as à côté de toi, là ?
4: Ouais, c'est dodo parce qu'il fait chaud.
2: Ah bah oui, il fait chaud, c'est pas terrible pour les chiens, là, la chaleur. N'oubliez pas, hein, oui, si vous avez des chiens, faites gaffe, hein, parce que mettez-vous pieds nus sur le bitume, vous allez voir comme il fait chaud, on sort pas les animaux quand il fait trop chaud. Alors, quel est, si tu devais, comme ça, là, d'un coup, on te propose de déjeuner avec la star que tu, dont tu rêves, avec qui tu aimerais ?
3: Moi, je suis pas disponible à midi, mais bon, après, je suis quand même...
2: Ah d'accord, alors, ok.
3: Non, bah, écoutez, on est sur de l'ego avec Serena. Moi, j'ai envie de découvrir Serena.
2: Oui, bien sûr, gros ego que tu es. Bien alors, sûr. Avec qui tu aimerais déjeuner si tu pouvais déjeuner avec une star ?
4: C'est un date ou c'est juste.
3: Oh, c'est un date. Bon, petite personnelle, c'est un date que je
2: alors,
3: veux, moi.
2: Alors, écoute, donc, tu déjeunes avec ta star, après, tu fais bien ce que tu veux. Voilà.
4: Peut-être un beau gosse, alors. Moi,
3: effectivement,
4: je... Je trouve que Adam Driver, il est hyper beau. Alors,
2: ah ouais, carrément.
4: C'est l'acteur là qui joue le nouveau méchant dans les Star Wars.
2: Ah oui, le brun avec les yeux. Oui, d'accord. Ok. Aïe.
4: Je dirais avec lui, quoi.
2: Tu déjeunerais avec lui. Bah écoute, ça serait super, ça. Et alors, si tu devais donner ton principal défaut, ça serait quoi ?
4: Mon principal défaut, je pense que je suis trop perfectionniste.
2: Ah, t'es chiante, quoi.
4: Ouais, un peu chiante, peut-être.
2: Ah, c'est ça, ouais, souvent, bon. Eh là là là là là là. Alors, écoute, là, c'est la question à choix multiples. Je vais te poser la question, je vais te proposer tes choix, évidemment. Et tu auras 10 secondes pour me répondre. Alors, je te mets une ambiance.
3: Ah, ça va prendre compte. Hein.
2: Alors, je vais te poser une question sur, en effet, la question de la Pentecôte. Aujourd'hui, évidemment, c'est lundi de Pentecôte.
3: Oui, le Pentecôte.
2: Le Pentecôte.
3: Bah oui.
2: Est-ce que tu sais combien il y a de jours après Pâques et célébrer la Pentecôte ? Après combien de jours après Pâques on célèbre la Pentecôte ? Je te donne des choix. 7 jours. 40 jours, 50 jours, ou le temps que les cloches reviennent de week-end. Top chrono, 10 secondes.
4: Peut-être que je dirais 40 jours.
2: 40 jours ?
4: Ouais.
2: Alors, c'était presque ça, mais non, c'est 50 jours. La Pentecôte est célébrée 50 jours après Pâques. La descente du Saint-Esprit, les apôtres, tout ça, voilà. Pentecôte, ça signifie 50e.
3: Thierry est parisien, mais aujourd'hui, il vit à Marseille, dans les Bouches-du-Rhône, avec toute la petite famille. Il est marié à Rosalie depuis maintenant 3 ans. On a vu d'ailleurs ce beau mariage sur M6. Thierry qui, est agent de sécurité depuis des années, qui a connu de la star, c'est vrai. Ouais, qui a été le garde du corps de Daniel Auteuil, il paraît aussi.
5: Aussi.
3: Ah ouais.
5: J'en ai fait beaucoup, ouais.
3: Bah, t'as protégé Emmanuel Macron aussi sur un salon. Hein.
5: Aussi, mais sur un salon à Paris, quand il était venu, il était ministre à l'époque.
3: Bah oui, mais c'est pas une mince affaire. Et alors, t'es une star, toi, parce que t'es à l'affiche d'un film, Les Vacances de Mr Bean. Mais raconte.
5: Bah en fait, comme je faisais de la sécurité rapprochée sur les plateaux, et en fait, on m'a demandé de faire la protection à Mr Bean. Sur le film Les Vacances de Mr Bean.
3: D'accord.
5: Et à un moment donné, la production m'a demandé, écoute Thierry, puisque t'as des tatouages et tout ça, ils m'ont dit, écoute, si tu veux, on te met sur une affiche, parce que Mr Bean doit faire une cascade à la fin du film. Et ils ne savaient pas quoi mettre sur l'affiche, donc ils m'ont mis moi. Voilà.
3: Alors, t'es en train de dire que là, l'affiche des Vacances de Mr Bean, si je la chope, t'es dessus. C'est extraordinaire. C'est
5: génial. Tout à fait, je suis sur l'affiche.
3: Ah bah on va tous aller regarder. On va regarder ça. Tu as un petit rituel, puisque nous on offre la machine espresso, hein, la machine Malongo. Thierry,
5: Oui, le petit rituel, c'est, je me lève tous les matins avant ma femme pour lui, pour lui préparer son café.
3: Qu'est-ce que c'est?
2: Mais dis donc, qu'est-ce que c'est que ça?
3: Oui, qu'est-ce que ce romantique,
2: ça? Oh là là là.
3: Un petit peu, alors tu te rends compte.
5: Dès qu'elle bouge, je me lève, je prépare la machine
3: et je fais un café. Oh là là là.
2: T'es chanceux.
3: Voilà. Je te souhaite de gagner le très beau séjour à Autun, mais enfin, là, tu peux déjà prévenir que si tu gagnais pas, il y a quand même la machine espresso Malongo. Là, tu pourras te régaler et à nouveau. Bon, alors, toi, si t'étais un animal, ce serait pas comme Serena qui a dit un aigle. Toi, tu serais quoi?
5: Moi, un lion.
3: Un lion. Rugir à nouveau de plaisir. Ben oui, le mâle dominant, l'animal le plus fort de la chatte.
2: Oui,
3: chatte,
2: oui, hein, allez, ça va.
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1: Alors, Colin, tu as repris la main, tu as 2 points, je suis très contente. On va continuer sur cette lancée. Alors, comme ça, pour l'anniversaire de ta sœur, tu lui as offert une pochette de jeux à gratter. Hein? Et dedans, il y avait un faux ticket gagnant à 20 000 euros?
2: Non.
3: On m'a calmé, hein. Normalement, ça va être plus drôle à ça.
1: Non mais attends, tu lui as mis dedans un faux ticket. Donc elle regarde, elle découvre qu'elle a gagné 20 000 euros. Elle est comme une dingue. Toi, pendant ce temps-là, évidemment, tu filmes.
3: Exactement.
1: Et alors, qu'est-ce qui se passe-t-il?
3: Et alors, la réaction est assez hilarante. Au début, je voulais vraiment faire une plus grosse somme. Mais c'est vrai, bon, elle n'a pas de problème cardiaque, parce que bon, il ne faudrait pas non plus être débile à ce point-là. Mais je voulais faire une plus grosse somme, on m'a calmé. Et donc, dans une pochette de tickets à gratter, il y en avait plusieurs, j'avais mis au milieu ce ticket à gratter, faux ticket à gratter. Et donc, alors, elle a gratté les trois couronnes, abété, 20 000 euros. Donc, elle explose de joie. Et donc, au bout de 10 secondes, moi, j'ai pas pu me retenir de rire. Et voilà, elle est très vite descendue, malheureusement.
1: Alors, comme elle est pas, voilà, elle a pas trop digéré d'avoir une fausse joie, elle s'est un petit peu vengée parce que pour ton anniversaire, elle est arrivée avec quoi? Comme cadeau?
3: Avec un nouvel iPhone.
1: Ah voilà.
3: J'avais toute ma famille qui était réunie, et donc elle est arrivée avec une poche d'une marque d'opérateur et elle m'a amené la boîte de l'iPhone en me disant voilà, on s'est tous cotisés. Donc le retour de la médaille a été très très dur.
1: Parce que t'as ouvert la boîte et il y avait quoi dedans?
3: Il y avait un vieux téléphone.
1: Et oui, il y avait un vieux Nokia avec le serpent, tout ça là. Et ben, elle s'est bien vengée, bien fait pour toi. Voilà. Ça, c'est très drôle. Hein. Ceci étant dit, je trouve que c'est une très très bonne vanne. Alors, on va essayer de marquer 3 points de plus avec la question à choix multiple. Je te pose la question, je te propose des réponses. Mon top chrono, tu auras 10 secondes pour me donner la réponse. Tiens, une petite chanson. Avec Monsieur Eddy qui chante Soif d'aujourd'hui. Alors, quel objet a inspiré la forme des premières bouteilles de coca? Une fève de cacao? Une ampoule électrique? Une quille de bowling? Ou les joues d'Éric Bastien? Oh,
2: c'est une honte.
1: Donc, quel objet a inspiré la forme des premières bouteilles de coca? Une fève de cacao, une ampoule électrique, une quille de bowling ou les joues d'Éric Bastien? Top chrono, 10 secondes.
3: J'étais tenté de dire les joues d'Éric Bastien, mais on va dire plutôt la fève de cacao.
2: C'est dégueulasse.
1: Pardon. C'est une bonne réponse. Voilà, évidemment, c'est la cabosse de cacao. Et c'est très très bien. Voilà, 5 points pour toi.
2: Oui, j'ai des bonnes joues, on peut mettre plein de choses dedans. Et de la bonne cuisine, peut-être celle que Marie-Laurence prépare pour nous. Elle habite à Calmont, en Haute-Garonne, elle travaille à Toulouse, avec ici Occitanie. C'est vrai que t'es gourmande, Marie-Laurence. Hein, on va se dire les choses.
4: Oui. Ouais. Et oui, hélas.
2: Oh, mais hélas, non. C'est une bonne chose. Tu dois ça de ta grand-mère?
4: Ouais. Oui, en fait, à ma grand-mère qui était cuisinière dans une famille bourgeoise à l'époque, en Bourgogne. Et puis voilà, et puis ça s'est transmis de génération en génération. Et ma maman cuisine très bien, mon papa cuisine très bien. Et puis voilà, et puis moi je suis gourmande et je cuisine.
2: Alors tu fais des
4: confits. Je prends des kilos.
2: On est tous là.
1: Mais... Excuse-moi, tu dois ça de ta grand-mère. Alors ou tu dois ça à ta grand-mère? Excusez-moi, mais il y a un moment donné, des enfants nous écoutent.
2: Merci Maître Capello.
1: Voilà.
2: Heureusement qu'elle est là. Tu adorais le risotto, ou tu adoras le... Comment on dit?
1: Tu adores, tout simplement.
2: Tu adores le risotto, moi aussi j'adore. Tu as une recette particulière?
4: J'adore. Ouais. J'adore, là par exemple en ce moment avec des asperges, c'est absolument délicieux.
2: Ah là là, oui. Et tu fais des tartes aux asperges d'ailleurs?
4: Oui, tout à fait. Tout à fait, avec une base de parmesan, les invités se sont régalés.
2: Des verrines également, des grillades. Par contre, t'es pas très dessert, moi j'aime un peu déçu, j'aime bien les desserts, moi t'en fais pas du tout.
4: Non, mais je suis très peu en fait, moi, à part les tiramisu et les charlottes, comme ma fille d'ailleurs. Voilà, je suis pas sucrée en fait, je suis plutôt salée.
2: Bah écoute, moi le tiramisu, ça m'ira très bien. Hein. Alors qu'est-ce que c'est cette histoire? Chaque fois que tu vas dans un pays, Dieu sait que tu voyages beaucoup, tu ramènes un éventail.
4: Ouais, mais c'est... Alors, j'ai jamais collectionné, je comprenais pas pourquoi les gens collectionnaient. Et puis finalement, je crois que je me suis prise d'affection pour les éventails, et du coup, chaque fois que je pars, maintenant, j'en ramène un, et ma foi... Mais c'est pas pour les enfermer dans une armoire, hein.
2: Bah oui, tu les utilises.

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1: Alors, Véronique. Oh, Véronique, elle m'a bien fait rire, cette petite anecdote. Il paraît que quand on était petite, on a été au cimetière et qu'on a fait... On a fait des petites bêtises dans le cimetière.
2: C'est pas des bêtises, c'est parce que j'ai fait Robin des Bois, Robin des cimetières.
1: Et oui.
2: Quand j'étais petite avec ma cousine, et ben, dans les cimetières, il y avait des tombes où il y avait plein de fleurs. Et puis des tombes où il n'y en avait pas, alors on a partagé.
1: T'as partagé, t'as mis des fleurs sur des tombes où il n'y en avait pas. Moi, je trouve ça super mignon.
2: Voilà, je crois que les gens, ils n'ont pas trop aimé quand même.
1: Ah, tu t'es fait engueuler?
2: Un petit peu. Et alors, il a fallu remettre. Alors, on a remis comme on ne savait pas remettre. On a remis comme on pensait. Mais on a dit que c'était comme ça. Qu'est-ce qu'on a? On a remonti en plus.
1: Ah bah oui, bah il y a un moment donné, on peut pas tout faire, hein. Faire Robin des Bois et dire des choses intéressantes et vraies, hein. Stop. Alors, ma chérie, là tu as 3 points. C'est super, t'es en tête. Mais est-ce que tu pourras en marquer 3 de plus? C'est la question à choix multiples. Donc, je vais te poser une question sur le parfum Dior. Écoute bien. Actuellement, quelle est la star qui est l'égérie du parfum J'adore de Dior? Alors, écoute bien. Actuellement. Marion Cotillard, Rihanna, Charlize Theron ou moi? Top chrono, 10 secondes.
2: C'est Rihanna.
1: Rihanna, c'est vrai qu'elle est belle. On ne peut pas dire le contraire.
2: Elle est magnifique.
1: Allez, on écoute.
3: C'est pas Marion Cotillard.
1: Et voilà, c'est Rihanna, bravo. Tu as 3 points de plus.
3: Christophe.
4: Oui.
3: Est-ce que tu portes du Dior?
4: Je porte pas de Dior.
1: C'est quoi ton parfum?
3: Bah ouais, c'est quoi ton parfum?
4: Moi, je porte du Guerlain.
3: Guerlain, Boss, voilà, on en a cité 3.
4: Okay, Guerlain. Très bien.
3: Bah ouais.
4: Exactement.
3: Tu aimes bien les sensations fortes, toi, hein, Christophe. Christophe qui est à Saint-Estèse, Pyrénées.
1: Les
3: Pyrénées orientales.
1: Saint-Estèze, dans les Pyrénées.
5: Oui.
1: Je demande pardon aux Pyrénées orientales.
3: Il est gendarme, il aime forcément les sensations un petit peu. Côté manège, alors raconte un peu, Port-Aventura, ça t'a marqué? C'était quelque chose d'assez rock'n'roll.
4: Port-Aventura, c'est génial. C'est un parc d'attractions qui se trouve à proximité de mon domicile et c'est génial. Il y a pas mal de manèges à sensations fortes.
3: Bien sûr.
4: Le Dragon Khan, entre autres, la tour, le Shambhala, c'est top.
3: Et puis le Ferrari Land, on l'oublie pas, on a offert un séjour dans le
4: Ferrari Land, exactement. Juste à côté.
3: T'as fait du parapente avec ton fils à La Réunion, quand je parlais un peu des sensations fortes. T'as fait de l'hélico aussi en Guadeloupe. Non, t'aimes bien, t'es un aventurier, quoi. T'aurais pu faire Koh Lanta. Ben oui.
4: J'aurais pu, ouais. J'adore l'aventure, j'adore tout ce qui est un peu sensations fortes. Et ouais, le parapente. Entre autres, à La Réunion, une expérience géniale.
3: J'imagine. Alors, si t'étais un animal, on l'a pas souvent, tu serais...
1: Qu'est-ce que c'est?
3: C'est quoi, ça, Christophe?
1: Bah ça, on dirait mon cocker le matin qui se réveille, mais bon...
3: Bah, c'est un cerf, ça. C'est le brame du cerf, ça.
4: Exactement.
3: Eh oui, et toi, tu voudrais être un cerf avec des cornes et tout, des bois là sur la tête.
4: Exactement.
1: Mais pourquoi?
3: Mais oui, pourquoi?
4: Parce que je trouve que c'est un animal majestueux et qui est assez imposant.
3: Ok. Non, mais c'est vrai, c'est majestueux, effectivement.
1: Bah j'adore, mais les pauvres, ils sont beaucoup tués par.
3: Ah oui, ça c'est encore une autre affaire.
1: Par les cazadores.
3: Quel beau talent inutile alors que nous sommes en plein Roland Garros. Tu sais faire plein de choses avec une balle de ping-pong. Mais quoi?
4: Avec les balles de ping-pong, j'arrive à les faire tenir en lévitation en soufflant en dessous de...
3: Bien sûr.
4: En équilibre.
1: Moi, j'aimerais bien aller visiter la gendarmerie de Saint-Estève.
3: Oh les gars, faut que je vous montre un truc là. Avec ma balle de ping-pong.
1: Écoute-moi bien, la prochaine fois que je vais voir mes copains à Thuir, je passe à Saint-Estève, c'est à côté.
3: Crédibilité de l'adjudant.
1: L'adjudant.
3: Est-ce qu'on peut avoir une vidéo? Tu te filmes en faisant ça et t'inquiète pas, on saura quoi faire de la vidéo.
4: Non.
1: Ouais, on saura bien quoi.
4: Droit d'auteur.
1: Voilà.
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1: Alors, dis donc, il paraît que on a joué à Daktari en allant ce voyage pendant le voyage de en Namibie. Hein,
2: hein,
1: on a rencontré des amis, des animaux sauvages. Qu'est-ce qui s'est passé?
2: Quand on était en Namibie, on a rencontré plein d'animaux sauvages. Et puis un soir, on s'est couché et on s'est fait raccompagner par un ranger parce qu'il a pas voulu qu'on rentre tout seul parce qu'on avait une voiture avec la tente sur le toit.
1: Mmh.
2: Et puis quand on est arrivé avec sa petite lampe, il nous dit bon ben voyez là c'est un crocodile.
1: Oh bah écoute, il faisait une petite balade du soir.
2: Voilà, donc on est vite rentré dans la tente et puis on n'a pas du tout envie de faire pipi la nuit.
1: Ah bah non, tu m'étonnes. Hein. Sinon c'est bah oui, hein, c'est sûr que les crocodiles, c'est pas très gentil. Alors il paraît que t'es un peu naïve. Un peu la poisse. Tu te fais voler ta carte bleue à Prague, mais tu peux me dire le profil du voleur, s'il te plaît?
2: Ah ben, en fait, c'était dans le bus de l'aéroport, et puis il y a une petite mamie qui nous a demandé, qui nous a dit ah, vous êtes français, j'aime bien parler français, je parle pas souvent, j'ai pas l'occasion, rien. Et puis quand on est arrivé, ben on n'avait plus de carte bleue.
1: Et
2: difficile
1: voilà.
2: C'était vraiment une petite mamie à qui on aurait donné le bon Dieu sans qu'on fasse.
1: Et voilà.
2: Surtout qu'il y avait la visite du pape, mais bon, voilà.
1: Et voilà. Et voilà. Tu t'es fait avoir par une petite mamie. C'est les pires, les petites mamies. Tu veux que je te dise les pires, c'est les petites mamies. Alors, ma chérie. Nous allons tout de suite marquer 5 points de plus. C'est-à-dire que tu ferais un sans faute, ce serait merveilleux. Tiens, je te mets une petite chanson. Ah, nous allons parler de crêpes. Je suis affamée, hein, je vous préviens. Alors, quel prénom désigne les célèbres crêpes flambées à l'orange et au Grand Marnier? Comment qu'on les appelle, les crêpes au Grand Marnier et à l'orange quand elles sont flambées? Top chrono, 10 secondes.
2: Je rappelle qu'on habite à Nantes, c'est les crêpes Suzette.
1: Eh oui, les crêpes Suzette comme Danny Briand. Eh oui, les crêpes Suzette, hein, ça a été inventé fin 19e. Un flambage réalisé par un jeune apprenti cuisinier. Ça a été un peu comme un accident et du coup c'est resté. Bravo, ça te fait 11 points.
3: Je crois que c'est comme la tarte tatin.
1: Exactement.
3: C'est un accident. Ouais.
1: Souvent, tu sais, les trucs comme ça.
3: Oui, nous aussi, c'était un accident. On s'est rencontrés, puis d'un coup, on a fait des missions.
1: Voilà, c'est un truc de dingue.
3: C'est 2 ans, hein, et on est content.
1: Oh là là.
3: Ça fait plaisir.
1: Jamais 203, comme dirait l'autre.
3: Je crois que oui, il faut jamais dire Fontaine. Hein. Nous sommes tous d'accord. Christophe, avec ici Roussillon. Alors, Christophe, qui est gendarme, rappelons que c'est un gendarme, c'est un adjudant. Il a rencontré Jade dans le cadre de la patrouille.
1: Ah.
3: Et oui.
1: Ah.
4: Exactement.
3: Allez, raconte, c'est le gendarme se marie, ton histoire ou pas?
4: Pas encore, on vit dans le péché, mais.
1: Quelle honte!
4: Non, oui, effectivement, rencontré en patrouille. En fait, elle revenait de voyage en Thaïlande et le collègue de boulot avec qui j'étais ce jour-là a décidé de lui rendre visite. Donc, arrivé à son domicile. On a discuté, elle nous a servi un petit jus à boire, un petit jus d'orange.
1: Petit jus d'orange.
4: Et exactement. Et en quittant le domicile, il y avait son numéro de téléphone affiché sur sa voiture.
3: D'accord.
4: Parce qu'elle est photographe et du coup, j'en ai profité pour récupérer son numéro de téléphone.
3: Oh, c'est l'enquêteur qui parle.
4: Comment?
3: C'est l'enquêteur qui parle. C'est le mec qui a repéré le numéro de téléphone, bien sûr.
4: Bah oui. Exactement. Et du coup, j'en ai profité pour lui écrire, la remercier. On s'est revu, on s'est jamais quitté.
3: Et dis donc, j'ai dit que c'était une patrouille, mais si j'entends bien, c'est un copain, c'est un de tes collègues qui décide d'aller voir une copine. C'est pas, on n'était pas sur une interpellation, là, hein. C'est pas de la patrouille, hein.
4: C'était du contact.
3: Ouais, du contact. On allait boire un petit verre de jus d'orange, du contact.
1: Ouais, un petit verre de jus d'orange dans les Pyrénées. Les gendarmes.
3: Jus d'orange, hein. Vous savez que votre adjudant, il fait souffler les belles de ping-pong, hein. Vous êtes au courant, les gars, dans la gendarmerie. Ouais, sacré Christophe. Bon, Christophe. Christophe qui est un peu un sous-doué aussi, hein. On en parlera peut-être dans un instant. Mais le gendarme, il a falsifié ses bulletins quand même quand il était gamin. Hein. C'est moche.
1: Ah là là là là là là.
3: C'est moche.
1: Pour pas te faire engueuler par tes parents, c'est ça?
4: Exactement, c'est ça. Pour pouvoir aller au rugby, j'ai falsifié mes bulletins. pour faire croire que j'avais des bonnes notes pour pouvoir aller au rugby avec les copains et profiter.
1: Ouais. Bah, quand les vraies notes arrivaient, tu te faisais deux fois plus
3: longue. Surtout qu'il était nul en classe, hein, tu l'assumes. Donc à un moment donné.
4: Exactement. Il n'y a pas à avoir honte.
3: T'es nul toute l'année et en tous les cas, t'es pas bon. C'est toi qui l'as dit que t'étais nul. Et d'un coup, tes parents voient que t'as eu 19. Hey, oh, hey, tu les prends pour qui? Hein? Du jambon de Bayonne?
1: Ouais, voilà.
3: Voilà, Christophe.

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1: Alors, nous sommes avec Mickaël qui a 4, Estelle qui a 3. Mickaël qui joue avec ici Sud-Lorraine. Mickaël, nous allons parler du fait que tu es un peu taquin avec tes collègues.
2: Tout à fait, oui. Même trop.
1: Ah là là là là, ça fait de la blague, ça fait de la blague. Oula. Il paraît qu'une fois t'as entouré de films étirables une voiture de collègues, c'est-à-dire
2: un rouleau de film, et en plus il pleuvait le jour-là et c'était bien amusant. Je l'ai encerclé, j'ai fait plein de tours avec, et le collègue, quand il est sorti à 16h, il pouvait pas rentrer dans sa voiture et il pleuvait.
1: Ah mon
2: Dieu. La voiture était filmée et tout, donc c'était vraiment rigolo et je l'ai filmé en plus.
1: Il t'adore donc.
2: Oui.
1: Il paraît que tu caches des outils, tu déprogrammes des machines, c'est-à-dire?
2: Oui, quand quelqu'un fait un programme sur la machine et qu'il part pour aller soit chercher un outil ou autre, je dirais que la machine, je change les codes. Et du coup, il n'y a pas la même pièce, donc c'est rigolo.
1: C'est hyper rigolo, mais tu mets des bonbons à l'amande dans le café de tes collègues?
2: Aussi, oui. Et ils toussent pas mal après, du coup.
3: Il est sympa, celui-là.
1: Mais dis-moi, ils se sont jamais vengés de toi?
2: Non, pas spécialement, non.
1: Ah bon? C'est-à-dire?
2: Non, je sais pas s'ils ont peur, ils ont peur de me refaire la même chose ou non. J'ai pas de farce de leur côté.
1: Je vais appeler immédiatement tes collègues. Je pense que moi, je serais toi, je ferais quand même un petit peu attention.
3: Oui.
1: Parce que toutes ces années à faire des blagues.
3: Je pense qu'ils vont venir le cap, tu rais.
2: Oui.
3: Ça s'appelle cap, hein, je le rappelle pour ceux qui nous rejoignent. Voilà.
1: Je demande pardon à la France. Alors, ne ris pas, Mika, ne ris pas. Alors,
2: mais si, c'est rigolo.
1: Bon. Tiens, je vais te mettre une petite chanson. Pour.
2: Oui.
1: Oui. Parce que il paraît que tu as eu une petite aventure quand t'es parti en voyage à l'île Maurice.
2: Oui.
1: Et oui, parce que t'es bien arrivé avec ta chérie, mais pas les bagages. Alors, qu'est-ce qui s'est passé?
2: Ils m'ont pas suivi, malheureusement.
1: Alors, qu'est-ce qui s'est passé?
2: On est arrivé à Air Mauritius. On attendait comme deux et nos valises ne sont pas arrivées. Ils étaient restés à Charles de Gaulle.
1: Et donc, comment vous avez fait sans...
2: On a dû se débrouiller pour trouver des magasins là-bas, pour s'habiller, pour voilà. Donc, les vacances commençaient déjà très bien.
1: Ah là là là là, une semaine d'achat pour acheter des nouveaux vêtements qu'on n'a pas forcément, on aime bien. Alors, il paraît que Jenny Lee, elle aimait pas trop, il y avait trop de couleurs.
2: C'est ça.
1: Ah là là, bah oui, je comprends, c'est terrible.
3: Bah, c'est mieux le noir, hein. C'est comme Zorro, il peut mettre des capes.
2: Zorro.
3: Oh là là. Tu me surpasses aujourd'hui.
2: Il me tacle.
3: Oh, c'est gentil.
1: Alors, tu sais quoi, la meilleure réponse, mon petit chat, c'est que tu vas gagner. Tu vas gagner 5 points tout de suite. Tiens, je te mets une petite chanson.
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1: Alors, comment ça s'appelle quand on voit tout un groupe de poissons qui nagent, justement? On dit c'est.
2: Comment un ça s'appelle? Un banc de poissons.
1: Un banc de poissons? Alors, est-ce que c'est vrai? Est-ce que c'est faux? Est-ce que c'est vrai? Est-ce que c'est faux? Eh ben, c'est vrai, oui, bien sûr!

0: arrivé sur le bateau?
1: Bah, on avait prévu de faire une petite excursion à la journée, donc on est tous partis sur une petite pirogue. On avait loué un petit bateau un petit peu traditionnel. Et on allait sur une petite île, on a passé la journée, etc. Donc il y avait quoi, une heure de traversée, tout s'est bien passé. Et au retour, les guides nous disaient qu'il faut partir une heure avant, enfin même deux heures avant, on prévoit un orage, etc. Donc au lieu de partir à 15h, on est parti à 14h. Dommage, parce que c'est vrai que la journée était belle, on avait bien profité, etc. Et puis, on part, et 10 minutes après, la mer est complètement déchaînée. C'est creux de 6 mètres, on a passé 2 heures dans le bateau à avoir la peur de notre vie. On est arrivé complètement trempé.
0: Le retour
1: a été chaotique.
0: Bah oui, 6 mètres de vagues, ta fille a vomi, tout le monde était trempé. Donc non, c'est pas drôle ça. Hein,
2: c'est sympa.
1: Ah non, c'est pas drôle.
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4: Je suis parti, juste à temps, t'en fais pas. C'est bien comme ça.
3: Originaire de Normandie, c'est à Concarneau que Grégoire Théry, alias Havre, a décidé de poser sa guitare. Le chanteur, auteur et compositeur signe son premier 5 titres où se mêlent pop-rock et poésie. Nord en est le premier extrait.
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4: Alors, bien sûr, on peut se dire que personne n'a le bon goût universel, mais on peut aussi se rappeler que les auditrices et les auditeurs ont toujours raison. Ah bah oui, c'est une règle de base quand on fait de la radio. Alors, on a décidé, avec toute l'équipe d'ici, de vous consacrer une émission par semaine. C'est votre Décibel. Vous venez non seulement choisir la musique, mais aussi la présenter vous-même. Et si ça vous dit de participer, vous n'hésitez pas. Il suffit d'envoyer un email pour s'inscrire. Notre adresse, c'est Décibel, au pluriel, @radiofrance.com, Décibel avec un S à la fin, @radiofrance.com. Dans le mail, vous mettez la chanson que vous avez envie de partager et puis votre numéro de téléphone pour qu'on puisse vous rappeler. C'est ce qu'a fait Gwen et c'est avec lui qu'on démarre l'émission de ce soir. Salut Gwen.
5: Salut Émilie.
4: Comment vas-tu?
5: Eh bien ça va.
4: Alors, tu ouvres l'émission. Attention, sacrée responsabilité. Hein. Si les gens zappent, c'est ta faute. Et tout de suite, elle met une bonne ambiance. Gwen, t'habites dans le sud de la France, à Toulouse, très exactement.
5: Ouais.
4: Comment va la vie?
5: Eh bien, écoute, elle va bien. On attend avec impatience encore plus de soleil.
4: Ah oui, oui, c'est ça. Et si possible, les vacances qui vont avec.
5: C'est ça.
4: Soyons fous, parce que le soleil, c'est bien. Mais le soleil, quand on n'a rien à faire de sa journée, là, ça commence à devenir très intéressant.
5: Oui.
4: Mais bon. Alors là, justement, c'est une chanson que tu nous as choisie ce soir, qui est parfaite à écouter. Alors, si possible, à la plage, mais au moins en prenant le soleil. Hein.
5: Exactement. D'un groupe que j'avais vu sur scène à Toulouse, à l'Halle de la Machine, donc avec les grosses machines derrière, et c'était absolument un souvenir mémorable. Le groupe, c'est La Femme.
4: Ah, La Femme. Alors, les fans de Clara Luciani ont déjà entendu parler de La Femme, même si c'est un groupe de rock plutôt indépendant, parce que c'est chez eux qu'elle a fait ses débuts, hein, si je ne m'abuse.
5: C'est exactement ça. C'est un groupe qui a vu plusieurs chanteuses dans ses rangs, et donc Clara Luciani tout au début, ouais.
4: C'est ça, parce qu'en fait, les deux leaders de La Femme, c'est deux garçons, c'est Sacha et Marlon. Mais après, il y avait, selon les compos, selon les chansons, besoin d'une voix masculine ou féminine, ou deux voix ou trois voix. Et Clara, ouais, elle faisait partie de cette équipe-là. Et d'ailleurs, elle est allée leur rendre hommage, parce qu'ils ont donné un grand concert pour dire adieu, hein, parce que La Femme, maintenant, c'est fini. Et elle est venue chanter avec eux.
5: Ouais, et puis ce titre-là, ils avaient mis, c'est leur titre emblématique hein, sur la planche. C'est vraiment leur ADN musical. On retrouve un peu de cobweb, d'électro, hypnotique, et puis tu te laisses vite emporter. Et moi, j'ai un souvenir majestueux de les avoir vus sur scène où c'est clair, tu te laisses embarquer par une énergie. Tu surfes sur la vague musicale, quoi.
4: Mais ouais. Et alors, tu sais que moi, j'ai eu de la chance. Je les ai vus. C'était donc, je pense, en 2013, aux Vieilles Charrues. Donc c'est l'année de la sortie justement du premier album Psychotropical Berlin, sur lequel il y a la chanson là, sur la planche. Et en fait, au moment de Sur la planche, ils ont sorti une grande planche de surf, alors pas dans la vraie matière des planches de surf, mais plutôt en polystyrène, qu'ils ont jeté dans le public. Et en fait, Marlon est monté et il a surfé vraiment sur le public. Il était sur sa planche en polystyrène et le public portait la planche et il a surfé très très loin comme ça dans le public des Vieilles Charrues, et puis il est revenu sur scène. C'était un moment un peu fou.
5: Ouais, puis la folie, ça faisait partie aussi du groupe. Hein.
4: Oui, c'est vrai. C'est vrai. Mais c'est une très bonne idée de les ressortir de la malle au souvenir, mon cher Gwen.
5: Décidément. Ouais.
4: T'es un bon programmateur. Hein. Heureusement qu'on t'a.
5: Je vais rougir. Juste impressionné.
4: Avant que tu rougisses, j'en profite pour rappeler que tu tiens un compte Instagram de découverte musicale qui s'appelle Inclusique. Vous écrivez tous les queues en K, Inclusique. Et là, vous tombez tous les jours, tu mets des nouveautés quasiment. Hein.
5: Ouais, quasiment.
4: Voilà, c'est bien. Ça plaît à l'algorithme et aussi au public, évidemment, parce qu'on adore découvrir de nouveaux artistes. Mais là, c'est un souvenir. Et merci pour le souvenir, Gwen.
5: Avec un grand plaisir.
4: On t'embrasse. Voici La Femme sur

0: que bah, entre Hawaï et Biarritz, on était sur la planche avec La Femme. 6 albums en tout dans leur discographie, mais c'est vrai que ils n'ont jamais atteint le côté fou et l'effet de surprise de leur premier album que je continue à vous recommander 13 ans plus tard, Psycho Tropical Berlin. Si vous voulez retrouver un petit peu de la folie de La Femme en concert, eh bien allez voir Marlon Manier, ex La Femme, donc désormais en solo. Il sera en concert aux Nuits des Guitares de Beaulieu-sur-Mer, un joli festival, le 3 juillet. Il sera aussi au Midi Festival de hier, le 25 juillet.
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0: Et c'est Laurent maintenant qui prend la programmation musicale de l'émission en main. Salut Laurent.
2: Bonjour Émilie.
0: Bienvenue. Eh oui. Comment ça va Laurent?
2: Ça va bien, ça va bien.
0: Tu vas
2: me dire que je ramenais toujours un petit peu autour des années 69, 70.
0: Oui, alors c'est vrai que, alors on a des auditrices et des auditeurs qui passent une fois le dimanche et puis on les entend plus jamais. Après, on en a qui deviennent des réguliers. Et je sens bien que chacun a sa petite marotte. Et effectivement, Laurent, qui passe pas mal de dimanches avec nous ces temps-ci, les années 60, en même temps, Laurent, on va pas se mentir, ce qui est sorti dans les années 60 et qu'on écoute encore aujourd'hui, 60 ans plus tard donc, il y a forcément, voilà, c'est pas un hasard, c'est pas un accident, c'est qu'il y a eu de grandes chansons à cette époque-là, non?
2: Oui, oui, mais il y en a dans tous les temps hein, d'ailleurs. Hein.
0: C'est vrai, donc, mais je sais pas, je me demande, tu sais, parfois j'écoute des chansons comme ça en 2026 et je me dis, tiens, qu'est-ce qu'on écoutera encore en 2086? Peut-être pas tout.
2: Non, mais on n'écoute pas tout de 60 des années 60.
0: C'est vrai, c'est
2: 70,
0: vrai.
2: Donc voilà.
0: Donc puis, les années 60, Laurent, et alors là, en plus, ce soir, tu nous offres une voix féminine absolument délicieuse. Révèle-nous le nom de la chanteuse, je te prie.
2: C'est Dusty Springfield. Oh. Effectivement, c'est elle que j'avais envie d'écouter, puisqu'on n'entend pas souvent à la radio.
0: Oui, c'est vrai.
2: Et elle a une voix merveilleuse et... Et je pensais que ça valait le coup. Alors, pour ça, j'avais proposé quelques chansons d'elle.
0: Ouais.
2: Et t'as choisi une en particulier, on dira après laquelle. Mais déjà, juste pour parler un peu de Dusty, c'était une chanteuse anglaise, qui dans les années 60 était un petit peu la reine de ce qu'on a appelé la blue-eyed soul, la soul chantée par des blancs.
0: Oui. Alors, j'ai joliment dit, hein, la soul aux yeux bleus, pour nous faire comprendre ouais. que, voilà, elle avait pas la peau noire puisqu'elle avait les yeux bleus.
2: Voilà. Et là, Dusty, son fils était, faisait une belle carrière dans ce genre, entre soul et pop. Et en 68, elle avait essayé de passer une marche supplémentaire en signant avec le label Atlantique, un label américain, qui a un très beau catalogue, en particulier de soul, mais aussi de rock et de musique de ce genre. Et pour cette signature, son premier album a été enregistré en novembre 68 à Memphis.
0: Oui, Memphis, Tennessee, sud des États-Unis. D'ailleurs, tu sais que moi, j'ai longtemps cru qu'elle était américaine, Dusty Springfield.
2: Parce que moi aussi.
0: Cet album, mais ouais, Dusty in Memphis, avec la pochette superbe, et c'est son album le plus connu. Et je me suis dit, bah ok, elle est à Memphis, elle est américaine. Eh ben non.
2: Eh ben ouais, voilà. Mais je me fais avoir à chaque fois, même avant que je le sais,
0: oui.
2: Je l'oublie. Parce que voilà.
0: Et alors la chanson que tu as choisie, enfin qu'on a choisie du coup, parce qu'effectivement il y avait une grande liste, c'est une chanson particulière, surtout pour le public français.
2: Ouais, parce que c'est un compositeur français.
0: Et ah oui,
2: ce qui n'est pas super intuitif pour une musique
0: ouais.
2: Disque de soul enregistré à Memphis, mais c'est surtout la musique du film L'Affaire Thomas Crown.
0: C'est
2: avec Steve McQueen et Faye Dunaway, qui était sorti en 68, juste un petit peu avant à l'été.
0: Voilà.
2: Et il y a une séquence
0: ah, oui.
2: fabuleuse, classique, justement avec la musique qu'on va écouter, où Steve McQueen est dans son planeur en train de voltiger dans les airs, et à terre, dans sa voiture, il y a Faye Dunaway qui le regarde. Et évidemment, il n'y a pas de dialogue, puisqu'ils sont chacun un dans son planeur, l'autre dans sa voiture. Et cette musique est chorégraphiée, il y a juste la musique qui fait le son dans la scène.
0: C'est ça.
2: Et le réalisateur, Norman Jewison, avait monté cette scène-là sur Strawberry Fields Forever des Beatles. Mais évidemment, il n'avait pas gardé ça pour le film. Donc, il a demandé à Michel Legrand, qui faisait la musique du film, de refaire une musique pour cette séquence-là. Et cette séquence-là, ça s'appelle The Windmills of Your Mind. Ouais. En français, c'est devenu Les Moulins de mon cœur.
0: Oui, Les Moulins de mon cœur au lieu de Les Moulins de ton âme.
3: Mais bon, écoute.
2: On s'arrête dans l'esprit pour une fois. Je veux dire, il y a eu pire comme traduction.
0: Ça nous va. Et puis la version est là, absolument magnifique, signée, chantée par Dusty Springfield. Mais vous pouvez aussi trouver une version chantée par Michel Legrand, The Windmills of Your Mind, Golden Globe de la meilleure chanson originale et Oscar de la meilleure chanson originale en 1969. On a été bavard avec Laurent, mais c'est pas grave. Voici Dusty Springfield. Right.

0: Si vous tombez dans le vortex des reprises des Moulins de mon cœur, Windmills of Your Mind, vous en avez pour des heures, hein, puisqu'il y a la version de Dusty Springfield que vous venez d'entendre, choisie par Laurent, la version de Michel Legrand, et puis il y a Sting, il y a la chanteuse de Texas, il y a vraiment tout un tas de gens fabuleux qui ont chanté cette chanson. Alors bonne recherche, les amis.
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0: Quittons les années 60 et rendez-vous en 1999, l'année où vous avez découvert Britney. Le tournant du siècle, comme on disait à l'époque, où on vendait encore des disques, hein, 115 millions d'albums vendus cette année-là en France. Et David Hallyday, qui arrêtait pendant un temps d'être juste le fils de son père.

1999, c'est aussi l'année de la mort de Dusty Springfield, tiens, qu'on vient d'écouter. La mort de Stéphane Sirkis aussi, le frère jumeau de Nicolas d'Indochine. Et c'est également en 1999 la première édition du festival Solidays. C'est

0: bise et la bise à celles et ceux qui nous écoutent dans la région de Toulouse. Allez, restez bien dans le coin. Décibel continue les chansons préférées des auditrices et des auditeurs avec Sylvie, Claudine, Patricia et Roland. On va pas s'ennuyer.
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0: Un petit peu plus tard dans l'émission, on vous fera découvrir la toute nouvelle chanson de Zazie. Et puis on vous parlera aussi des grands concerts pour les 50 ans de carrière de Renaud qui ont eu lieu la semaine dernière. Pour le moment, c'est Sylvie qui nous écoute. Mais elle aussi dans le sud, je crois d'ailleurs. Salut Sylvie.
3: Salut Émilie.
0: Oui, je parlais de Toulouse il n'y a pas longtemps. T'es d'où toi?
3: Eh ben non, c'est vrai que tu penses chaque fois que je suis de Toulouse,
0: ça me
3: déplairait pas, mais j'habite vers Nantes en fait.
0: Donc c'est pas la première fois que je... Écoute, je dois avoir une copine qui s'appelle Sylvie à Toulouse et qui me manque. Je vois pas autrement. Je te jure. Alors Sylvie, ma nantaise. Donc, il y a un truc sur lequel je ne peux pas me tromper avec toi, c'est qu'à chaque fois que tu débarques ici un dimanche soir, c'est qu'il y a un dossier Julien Doré.
3: Voilà.
0: Ah voilà, ça. Je ne me trompe pas. Juju Doré, alors quelle est l'actu de Juju? Je crois qu'il faut réserver des places de ciné, c'est ça?
3: C'est ça, il faut réserver pour le 2 juillet. Bah écoute, bon bah c'est fait. Hein.
0: Oui, toi tu les as tes places, mais alors pour ceux qui n'y auraient pas pensé, on explique en gros, c'est le film de son concert, c'est le Pestacle.
3: C'est ça, c'est le Pestacle, a priori avec bon, des petites surprises de ce qui se passe hors caméra. Enfin bon, a priori...
0: Il y aura de la coulisse.
3: Apparemment, oui, il a dit il n'y a pas longtemps qu'il y aurait de belles surprises.
0: Ça c'est top, et puis c'est vrai que le spectacle de Julien, évidemment c'est des chansons et c'est ce qui se passe sur scène, mais il y avait énormément de choses qui se passaient au plafond, sur les côtés, dans les écrans géants et tout, donc c'est pas mal de le voir au cinéma en vrai, pour pouvoir profiter de tout ce qu'il a prévu.
3: Exactement, ouais, c'est vrai que ça va être une autre vision et je suis bien contente, j'ai hâte de découvrir ça.
0: Donc, séance unique le 2 juillet prochain. Mais par contre, c'est dans tout un tas de cinémas. Donc voilà, le ciné près de chez vous. Et sinon, vous faites 10 km de plus et a priori, vous trouverez un ciné qui fait ça. Ça m'a l'air d'être bien réparti partout en France. Voilà, pour le 2 juillet. Bon, très bien. Merci pour les actus dorés, ma chère Sylvie. Et alors, ton doré à toi ce soir, lequel allons-nous écouter?
3: Eh bien, écoute, j'ai choisi Barracuda.
0: Ah!
3: Barracuda, bon, voilà, où il met ses mots sur l'album Aimé, le devenir du climat, de la planète. Voilà, c'est une très jolie balade, même si sur le fond, c'est vrai que voilà, il a eu envie de parler de ça avec un clip qui était magnifique, qui a été tourné dans la cour d'un château du Gard, avec un parterre d'enfants qui fait donc les chœurs,
0: mais
3: aussi
0: beau,
3: des pingouins. Enfin, c'est un très très joli clip. Si vous ne l'avez pas vu, vraiment, c'est vraiment très très joli. Bon, comme souvent ce qu'il fait quand même.
0: Ah bon, c'est lui, tu trouves? C'est vrai. Et que voilà, quand certains vont aller à fond utiliser des mots terribles et on va les accuser d'éco-anxiété, là c'est pas le cas. Julien, il met toujours de la poésie et de la tendresse et de l'amour autour de ça. Et c'est vrai que la présence des enfants est extrêmement réconfortante.
3: C'est ça. D'accord. Et puis, bah, écoute, comme on a présenté, tu sais que tu n'ignores pas que je fais du théâtre et de la danse. Et donc, on a présenté il y a 15 jours notre comédie-ballet. Et il y avait un tableau avec des enfants, avec cette musique. Et en plus, j'arrivais aux répétitions avec mon texte de théâtre signé par Julien Doré.
0: Oh, voilà.
3: Voilà, bon, j'ai crâné un peu, quoi. Hein.
0: Mais t'as raison, t'as le droit de faire ta crâneuse, Sylvie. Et en plus, tu nous fais profiter d'une très jolie chanson. Ça s'appelle Barracuda et c'est sur l'album Aimé. On l'écoute, Sylvie?
3: On l'écoute, ça marche.
0: Merci beaucoup.
3: De rien.
0: À la prochaine. Salut.
3: Ouais.

0: Barracuda de ce cher Julien Doré, que vous pourrez voir au cinéma le 2 juillet, mais aussi sur une jolie sélection de festivals d'été.
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0: Zazie est de retour, alléluia! Elle a publié un joli message sur son compte Instagram pour annoncer la sortie de cette toute nouvelle chanson qui s'appelle Peu importe. Elle a écrit « En mai, on fait ce qu'il nous plaît et ce qui me plaît moi, c'est la musique. J'ai donc grand plaisir à vous annoncer que dans quelques dodos, puisque c'était il y a quelques jours, va sortir de mon petit cœur d'artiste chaud une chanson toute fraîche. J'ai un peu le trac, forcément, mais j'ai surtout très envie de savoir ce que vous en pensez. J'espère qu'elle vous plaira. Vous me direz. En attendant, je vous embrasse fort. Signé Zazie. C'est parti.

0: importe. Peu importe, c'est la nouvelle chanson de Zazie et elle sera après-demain, mardi soir, l'invitée de Décibel.
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0: Vous le savez, si vous suivez l'émission de manière régulière, dites donc, j'espère, bande de cancres. Bon, bref, en tout cas, ici, on a une passion, Michel Jonas. Et ça tombe bien, car c'est une passion que nous partageons avec Claudine, qui arrive maintenant. Bonsoir Claudine.
2: Bonsoir Émilie, ravie d'échanger avec vous.
0: Ah, moi aussi Claudine. On est d'accord, ce Michel Jonas, c'est quand même un trésor national.
2: C'est un magnifique artiste.
0: Ouais.
2: Au répertoire très diversifié.
0: Oui, c'est vrai.
2: Voilà.
0: C'est vrai.
2: Et c'est vrai qu'on l'associe souvent au jazz, au blues.
0: Oui.
2: Et puis, finalement, on connaît peut-être un peu moins les chansons plus intimistes, plus personnelles qu'il a pu écrire, composer, chanter. Et notamment la chanson Voyageuse que j'ai redécouvert il n'y a pas très longtemps, triant des cassettes.
0: Ah, j'adore! Ah, mais c'est trop bien de faire ça. Mais oui, on retombe sur des chansons auxquelles on ne pensait plus.
2: Exactement. Et je l'ai réécoutée, la cassette fonctionnait impeccable. Voilà.
0: C'était quand même du bon matériel, hein. Ça, il n'y a rien à dire. Les cassettes, c'est fait pour durer.
2: Exactement. Et voilà, j'ai redécouvert cette chanson qui nous en transporte dans l'évasion, le mystère aussi. Enfin, oui. Elle est tout en délicatesse, cette chanson, j'ai trouvé. Et voilà, ça m'a rappelé tous mes souvenirs de jeunesse.
0: Oh, et j'adore.
2: Où j'étais avec mes parents et mes sœurs. On voyageait beaucoup en train, puis plus tard avec mes amis de jeunesse.
0: Ouais.
2: Voilà, et je la dédie cette chanson à ma fille Claire, qui est une belle et grande voyageuse des temps modernes.
0: Ah, donc cette chanson parle d'elle, alors voyageuse, c'est Claire.
2: Voilà, c'est Claire en quelque sorte, que j'ai retrouvée dans cette magnifique chanson de Michel Jonas.
0: Alors, c'est une chanson qui date du milieu des années 70, sur l'album Changer Tout, son deuxième album. Hein, donc, il est vraiment au début de sa carrière. Et pourtant, c'est déjà du Jonas. Mais ça, c'est sa patte. Et vraiment, Claudine, c'est une super bonne idée d'écouter cette chanson qui ne passe jamais à la radio. Alors, si vous le voulez, on y va maintenant.
2: Eh bien,
0: allez, on part en voyage. Voyageuse, Michel Jonas. Et merci beaucoup, Claudine. À bientôt.

0: Voyageuse de Michel Jonas, très très joli choix de Claudine qui nous ramène donc sur l'album Changer Tout, qui est un gros tube de Jonas, et c'est aussi sur cet album-là où il y avait les merveilleuses Vacances au bord de la mer. Si vous avez envie d'aller applaudir Michel Jonas, j'aime bien, c'est un peu comme Bob Dylan, il est toujours un peu en tournée, alors parfois il y a 50 dates dans l'année, parfois il y en a 5-6, mais en tout cas il y a toujours moyen d'aller applaudir Michel Jonas. Il sera au festival Jazz Opale le 19 juin, rendez-vous au Francofolie de Spa, allez faire un petit tour en Belgique, il y sera le même soir qu'Alain Chamfort, belle soirée française pour ce festival belge, ça sera le 22 juillet, et puis Michel Jonas en 2027 avec Jean-Yves D'Angelo, ce sera le 30 janvier à Paris aux Folies Bergères.
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0: Alors, c'est la loi du genre. Hein. Quand on fait des émissions avec des auditrices et des auditeurs, et ben parfois, les auditrices et les auditeurs, on n'arrive pas à les avoir au téléphone au moment où on a besoin d'entendre leur jolie voix. Et c'est le cas de Patricia. Patricia qui nous avait écrit en nous disant « Ce serait vachement bien d'écouter Richard Ashcroft. » Alors oui, c'est vrai que les chanteurs anglais sont pas forcément les plus représentés dans cette émission. Or, on a beaucoup d'amour pour eux, évidemment. Richard Ashcroft, c'est le chanteur d'un groupe et d'une chanson, notamment, que vous connaissez forcément, un tube emblématique des années 90. Richard Ashcroft, c'est le chanteur de The Verve. Et le tube, c'est Bittersweet Symphony.

1997, The Verve, Bittersweet Symphony, qui utilise un sample d'une version de 1965 de la chanson The Last Time des Rolling Stones, une version orchestrale, orchestrée donc par Andrew Oldham. Et voilà, ça avait fait un petit scandale à l'époque, parce que bon, c'était pas un sample nickel. Mais voilà, ça s'est réglé évidemment avec les années. The Verve, donc, ce groupe a un chanteur qui s'appelle Richard Ashcroft et qui est toujours très aimé au Royaume-Uni. C'est lui qui a fait toutes les premières parties de la tournée de reformation de Oasis, les frères Gallagher. Donc évidemment, il est remonté un petit peu dans le star system, ce Richard Ashcroft. Il va avoir 55 ans cette année. Et écoutez, pour un gars qui se l'est bien collé pendant les années 90, il a plutôt bonne mine. Et notre Patricia, qu'on n'arrive toujours pas à joindre. Non, ça ne marche pas ce soir avec Patricia. Donc elle avait choisi pour vous une chanson d'un album solo de Richard Ashcroft. Très jolie chanson qui s'appelle Song for the Lovers. C'est absolument magnifique et c'est tiré du premier album solo de Richard Ashcroft, Alone with Everybody, tout seul avec tout le monde. C'est l'an 2000 et c'est toujours absolument magnifique. Richard Ashcroft. Merci Patricia.

0: Richard Ashcroft, le chanteur du groupe The Verve. À l'instant, Song for the Lovers. Ah, je vous envie, si vous la connaissiez pas, vous venez d'avoir, je pense, un petit choc esthétique extrêmement plaisant. Richie, comme on l'appelle là-bas, sera en concert le 24 juin prochain au Zénith de Paris. Concert unique en France. Je suis désolée, j'adorerais vous annoncer une tournée, mais ce serait un mensonge.
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0: Et ici, on ne ment pas. On peut, par exemple, vous certifier que les concerts donnés au Zénith de Paris, les trois concerts donnés au Zénith de Paris pour les 50 ans de carrière de Renaud, étaient formidables. Comment on le sait? Parce que Franck, que vous avez d'ailleurs régulièrement au téléphone si vous participez à Décibel, il y était. Et donc, il nous a dit que c'était fabuleux, qu'il y avait du son, il y avait de la lumière, il y avait des images, il y avait une belle ambiance, un public absolument heureux et une liste d'invités qui était, écoutez, celle qui était annoncée. Alors que parfois, on nous ment, justement. On nous dit, ah, mais alors plein d'invités. Et puis, total, il y a trois mecs de The Voice. Non, là, c'était vraiment classe. Il y avait Olivia Ruiz, Gauvin Cerce, il y avait Pascal Obispo, les Souchons, père et fils, Élodie Frégé, Francis Cabrel, Cali, etc., etc. Et quand je dis etc., etc., le premier etc., c'est Axel Red. Et le deuxième etc., c'est Jean-Louis Aubert. Donc, c'est vous dire le parterre de stars qui était là pour rendre hommage à Renaud. Renaud qui était sur scène et qui participait. Il n'était pas simplement spectateur de ce concert hommage. Il a participé. Bref, c'était tellement bien que la chaîne de télévision publique France 4 a annoncé que le concert avait été filmé et qu'il serait diffusé pour tout le monde après les grandes vacances. Voilà, à la rentrée de septembre. Alors, vous entendrez des choses formidables.
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0: Vos chansons préférées de Renaud, j'ai enquêté, il y a dans mon HLM, il y a aussi ces chansons plus personnelles et plus tragiques aussi, comme cet hommage à Coluche.

50 ans de carrière de Renault, c'est quelque chose. Alors je vous propose de fêter ça en écoutant Laisse béton sur l'album du même nom. On est en 1977.

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1: C'est vraiment génial, les chansons de Renaud. Là, j'allais dire, on peut en faire un film, mais même plus, on pourrait en faire une saison, une série, vous savez, plein d'épisodes, quoi. Les béton, c'était trop délicieux. Et le concert, donc, des 50 ans de carrière de Renaud sera à voir à la télé sur France 4 au mois de septembre.
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1: Alors tout à l'heure, je mettais la pression à Gwen en lui disant « Attention, c'est toi qui choisis la première chanson, si les gens zappent, c'est de ta faute. » Mais je pourrais mettre aussi une drôle de pression sur les épaules de Roland, qui a la lourde tâche de choisir la dernière chanson de l'émission. La dernière impression, c'est un petit peu comme le petit café et la mignardise au restaurant. Hein. Si ça, c'est pas bien, les gens s'en souviendront. Bonsoir Roland, ça va ?
3: Bonsoir Émilie, comment vas-tu? C'est un beau dimanche, du mois d'août presque, hein, parce que la chaleur est revenue.
1: Ah bah oui, chez toi évidemment. Où est-ce que tu habites déjà, Roland?
3: À Agen, entre Bordeaux et Toulouse.
1: Bah oui, évidemment que chez toi.
3: Avec l'accent du sud.
1: Au mois de mai, c'est comme chez nous au mois d'août, oui, c'est à peu près ça. Alors, mon cher Roland, la dernière chanson de l'émission ce soir, c'est une chanson américaine.
3: Exactement, mais j'aime tellement la pop américaine et le groove de la musique noire américaine, black pour faire moderne.
1: Oui, black pour music. Faire bilingue, exactement.
3: Et donc, et cette chanson, c'est en fait c'est l'un des premiers tubes de la sœur de mon idole de toujours, depuis que j'étais tout petit, c'est la sœur de Michael Jackson, c'est Janet Jackson.
1: Ah, Janet, elle est Jackson,
3: oui,
1: Janet
3: ouais. Jackson. Et c'est son premier tube, et quel tube! Et pour te dire une petite anecdote rapide, oui. J'avais un Walkman à l'époque, je le mettais à fond dans mes oreilles, j'ai failli me cramer les tympans avec ce titre-là, de Janet Jackson, Nest. Où elle dénonce le harcèlement de rue et toutes ces choses-là, qui ne date pas d'hier malheureusement, mais on a fait un tube extraordinaire, un tube digne de Beat It ou de Bad.
1: Ah oui, carrément. Ouais, toi, tu la mets au niveau du frangin Michael sur.
3: Ah oui, je la mets totalement au niveau, et d'autant plus que Janet et Michael Jackson étaient très complice dans la vie, et lorsque son grand frère est mort, pour elle, ça a été vraiment un désastre, quoi. Mais pour tous ses grands fans également, tout comme moi. Mais c'est vraiment quelque chose qui fait danser. Et moi, comme tu sais, j'aime tellement faire danser tes auditrices et auditeurs que je n'ai pas hésité à sortir ce tube du grenier.
1: Alors, c'est parti, c'est la dernière chanson de l'émission. Et oui, la dernière impression sera excellente grâce à Nasty. On est en 1986 avec Janet Jackson. Roland, tu danses et nous aussi, ok?
3: Et je danse avec tout le monde. Allez, tout le monde, allons-y.

0: Nasty, c'était sur le troisième album de Janet Jackson en 1986. Le disque s'appelait Control. Et Décibel, c'est terminé pour ce soir. Merci à l'équipe de l'émission, Iris Guitoni, Sarah Bécard, Elodie Bianca Maria, Yanis Kalem et Franck Moilier. Je vous retrouve demain à 20h pour un Décibel forcément délicieux avec Pascal Obispo qui vient de sortir son nouvel album Héritage numéro 2.
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4: Bonjour, bon dimanche, sous vos applaudissements, c'est Willy vient déjeuner chez vous, numéro 1056. Oh,
5: bonjour la tribu.
6: Bonjour.
5: Alors, qui est là aujourd'hui? Nicolas Malabeuf, notre enfant de la télé. Bonjour mon bon Nicolas.
7: Bonjour Willy, bonjour tout le monde.
5: Et Fabien Imo, notre geek. Bonjour mon Fabinou.
8: Bonjour Willy, bonjour à tous.
5: Et bienvenue à tous. Merci d'avoir choisi votre émission utile sur votre radio utile. 55 minutes pour apprendre, comprendre et s'amuser de l'actu avec nos invités, nos chroniques, notre musique, nos cadeaux. C'est la Sainte Auréole aujourd'hui, hein, parce que vu la chaleur, il va y avoir des auréoles sous environ tous les bras de France. Donc n'hésitez pas, mettez ce qu'on appelle du déodorant. Allez-y les gars.
8: Où l'avez-vous, hein,
5: où l'avez-vous? Voilà, en tout cas, on embrasse les auréoles qui nous écoutent. En attendant, vite, notez bien les deux dossiers du jour. Dans un instant, c'est le doux mois pour déclarer au fisc son revenu 2025. Oui. Si vous habitez, bah oui, Fabien ne l'a pas fait, mais si. Si vous habitez dans les départements de 1 à 19, la date limite de la déclaration est passée. Oh. Pour les autres, il nous reste encore quelques jours. Alors à quoi servent les impôts? Comment faire si j'ai dépassé la date limite? Planquer son pognon dans les îles Caïmans, comment faire? Toutes les réponses dans une minute avec Jérôme Cahuzac, notre invité. Oh. T'imagines? Et à 12h30, tout autre chose. Passé 50 ans, il est de plus en plus difficile de trouver un emploi. La discrimination à l'embauche des 55-64 ans en France, mythe ou réalité? Eh bien, ne manquez pas le témoignage de notre invité dans 20 minutes. Et bien sûr, vous le savez, vous faites partie de cette tribu. Je vous le dis tout le temps, mais tant pis, je dirai jusqu'à ma mort. Vous faites partie de cette tribu. D'abord sur le groupe Facebook. Alors, mon
8: Fabien. Vous nous retrouvez, vous tapez Youpi la vie avec Willy Rovelli, vous tombez sur nous et vous avez la parole. Le sondage du dimanche à l'occasion oui, de la fête des voisins qui est ce vendredi.
5: Alors, vendredi, la fête des voisins.
8: Qui vous énerve le plus chez votre voisin?
7: Il y en a beaucoup.
8: Alors, dans le sondage, on retrouve les travaux, les soirées, voisins trop curieux, le stationnement gênant ou rien, mes voisins sont parfaits. Alors. Et bien, pour l'instant, plus de 20% pour voisins trop curieux.
5: Voisins trop curieux.
7: Ça cause.
8: Dites-nous aussi en commentaire. Il y a des trucs très rigolos comme Evelyne qui a posté « J'habite à côté du cimetière ».
5: Ah bah il est
8: voisin, pas bruyant.
5: Pas bruyant.
8: Et surtout, on peut faire du bruit, il ne se paye pas. Donc continuez à réagir, c'est complètement gratuit. Pour nous retrouver, vous tapez sur Facebook « Youpi la vie » avec Willy Rovelli.
5: Moi, je vous l'ai déjà dit, j'ai acheté un appart dans un endroit que j'adore, mais je déteste tous mes voisins.
7: Vous ne parlez à personne.
5: Je parle à personne, mais je vous jure. Je suis dans des immeubles de 8 étages. Donc il y a du personne. Monde, hein. Je ne parle à personne, que des cons. Mais franchement, un immeuble de cons, le faire quand même.
8: Bah, c'est à Paris en même temps.
5: En même temps, c'est à Paris aussi, c'est pas bête. Réagissez aussi, tiens, 0800, je les embrasse, ils m'écoutent peut-être.
8: On embrasse tous les Parisiens.
5: 0810 055 056. Tiens, appelez-nous, parlez des voisins, des impôts. Est-ce que vous avez galéré si vous avez entre 55 et 64 ans pour trouver du boulot? Venez réagir ou veut juste nous faire un petit coucou, vous êtes les bienvenus et vous repartez.
7: Eh bien, c'est notre voisine. À nous, on vit en coloc avec elle depuis des mois. Oui. C'est la carte carburant qui vaut 100 euros et
5: sympa,
7: le tirage au sort, c'est en fin d'émission
8: en ce moment. Utile en ce moment, les 100 euros de carburant.
5: Très utile. Merci. Est-ce qu'on a tout dit?
7: On a tout dit.
5: Allez, démarrons, allez.
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5: Allez, ouvrons notre premier dossier. Bonjour Gilles Bossiger.
9: Bonjour.
5: Bienvenue ici, mon cher Gilles. Vous êtes le président de l'Ordre des experts comptables de Paris-Île-de-France. Alors, on est donc dans la période où il faut remplir avec joie et bonne humeur notre déclaration d'impôt. Déjà, mon cher Gilles, tiens, ça sert à quoi de payer nos impôts? Il va où, mon argent?
9: Eh bien, tous ces impôts sont absolument indispensables pour financer les services publics. Le principal poste de dépense de l'État, c'est l'éducation nationale.
5: Donc c'est utile.
9: Pour les jeunes enfants, les jeunes têtes blondes. Il y a aussi la défense. C'est malheureusement un sujet d'actualité, poste de dépense qui augmente, la police, la justice. Et puis, le financement de la dette, parce que notre pays est endetté, donc il faut des impôts pour rembourser cette dette.
5: Aïe, aïe, aïe. C'est vrai qu'on est le pays où on entend tout le temps qu'on paye le plus d'impôts. C'est vrai, ça?
9: Ouais, alors en fait, on confond souvent les impôts avec les prélèvements obligatoires, puisque en fait, ce qu'on paye le plus dans ce pays, c'est pas des impôts, mais ce sont des cotisations sociales. C'est encore autre chose, parce que les cotisations servent à payer notre assurance maladie, nos retraites, la dépendance, etc.
5: Ouais. Mais par exemple, tiens, on va prendre un cas. Prenons deux cas de figure. Tiens, regardez. Là, il y a Nicolas Malabeuf qui est là. Il est célibataire.
7: C'est vrai.
5: D'accord. Et puis Fabien Hémot.
7: Il est bientôt célibataire.
5: Et Fabien Hémot, sa chérie va partir dans pas longtemps. Mais Fabien Hémot, donc lui, il a un enfant. D'accord. Alors, si je gagne 100 euros. Alors, Nicolas, célibataire, il gagne 100 euros. Fabien Hémot, il gagne 100 euros. Il a un enfant. Combien je paye d'impôts là-dessus? À peu près.
9: Alors, si vous gagnez que 100 euros, bah vous paierez pas d'impôts, hein, parce que vous ne serez pas imposable.
5: Sur 100 euros, je voulais dire. Voilà, bon, on s'est compris. Bah
7: oui. Proportionnellement.
5: Alors, compris, voilà.
9: Ça peut aller de 0 à potentiellement 49%.
5: Directement
9: de votre revenu d'ensemble.
5: Oh, c'est-à-dire que sur 100 euros, je vais donner 49 euros.
9: Exactement, pour les contribuables les plus riches.
5: Oh là là là là. Bon alors Gilles, non, moi je ne veux pas.
7: Je refuse.
5: Est-ce qu'il y a des manières de tricher? Non, je plaisante. Je sais que vous ne pouvez pas le dire. Bon, est-ce que tiens, cette année, est-ce qu'il y a un ou deux trucs qui changent, je ne sais pas, là, dans les impôts, un truc important, là, donnez-nous un ou deux trucs très importants qui ont changé cette année?
9: Oui, alors il n'y a pas de grosses modifications. Ouais. Dans les petites nouveautés, il y a le doublement du plafond pour bénéficier de la réduction d'impôt sur les dons que vous faites aux organismes qui aident les personnes en difficulté. La Croix-Rouge, etc. Et le plafond qui était de 1 000 euros historiquement est passé à 2 000 euros. Donc, on peut avoir un petit peu plus de réduction d'impôt là-dessus. Après, on a plutôt des mauvaises nouvelles parce qu'on a la taxe qui augmente, qui passe de 30 à 31,4%. On a la fiscalité sur tout ce qui est Airbnb, location saisonnière qui augmente avec un abattement qui est réduit de 20 points. Et puis on a quelques cases supplémentaires à remplir sur cette déclaration, notamment sur le crédit d'impôt service à la personne, hein, qui est un des crédits d'impôt les plus utilisés par les Français, où il faut mettre un petit peu plus d'informations sur les dépenses qu'on a fait. On nous demande plus de détails sur ce qu'on déclare dans ce crédit d'impôt. Bon. Mais pas de transformation très profonde dans l'impôt, pas de grosses nouveautés.
5: Là, je le disais, pour ceux qui habitent dans les départements de 1 et 19, il fallait déclarer cette semaine, les autres ont encore quelques jours. Si j'ai dépassé le délai, ça claque, je suis puni tout de suite?
7: Non.
9: Bah oui, il y a quand même un délai à respecter. Ah, donc vous pouvez vous retrouver avec des pénalités, c'est très clair.
5: Bam.
9: Et donc si jamais vous n'avez pas tout, vous êtes un peu à l'arrache, n'hésitez pas à faire votre déclaration, la valider en l'état, parce que l'administration fiscale réouvrira en juillet le service pour pouvoir la modifier à ce moment-là. Il est important de respecter la date limite à laquelle vous êtes soumis, donc qui était effectivement la semaine dernière pour les premiers départements. Il y a encore une échéance là ce mois-ci, le jeudi 28, pour une autre partie des Français, puis le 4 juin pour les derniers, notamment la région parisienne.
5: Le 28 mai, c'est les départements du 20 au 54. Et les 2A et 2B, c'est jusqu'au 28 mai. Et après, du 55 au 974-976, jusqu'au 4 juin. Pourquoi c'est jamais simple, en fait? 4 juin, 23h59. Hein, faites pas les couillons. Hein. Toi, tu vas attendre le dernier moment. Moi aussi, parce qu'on se dit, attends, tu vas peut-être pas payer. Mais si, en fait.
7: Et vous payez beaucoup.
5: Je paye trop, Gilles. J'en ai marre, Gilles. Est-ce que je peux vraiment rien faire?
9: Il faut regarder la déclaration dans son entièreté, parce qu'il y a beaucoup de cases, beaucoup de... Il y a trop de petites choses à aller récupérer à droite à gauche, mais c'est vrai que c'est un travail fastidieux.
5: Je peux t'assurer que je vais les récupérer.
7: Vous pouvez lui faire confiance, il peut grappiller.
5: 10 centimes, je les récupère, j'en ai rien à faire. Gilles, merci beaucoup. Merci infiniment d'être passé. Vous voyez, sympa, Gilles.
7: Très sympa,
5: mon Gilles. Gilles, expert comptable, président de l'Ordre des experts comptables de Paris-Île-de-France. Voilà, donc faites pas.
7: J'ai envie de payer mes impôts grâce à Gilles.
5: Merci beaucoup. On parle de quoi dans un instant, mon Fabien?
7: L'actu web avec une info concernant Mireille Mathieu, qui n'est pas contente du tout.
5: Oh là là,
7: elle s'est fâchée, elle a mis un coup de pression à une entreprise bretonne.
5: Explication dans un instant. 0810 055 056. Appelez-nous, c'est la Libre dans l'antenne du week-end, on vous attend. Juste après, Germaine Jackson.

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2: Allez, les midi 16 sur votre radio ici. Merci d'être avec nous de plus en plus nombreux. Merci infiniment. Fabien Aymon, notre geek alors.
3: Il est l'heure de la mise à jour. Toute l'actu web est le sujet le plus commenté là depuis ces dernières heures sur les réseaux sociaux. C'est le soleil, la chaleur.
2: Ah, bah, il fait chaud, il fait chaud.
4: Laisse-moi vivre comme
3: j'aime.
2: Moi j'aime bien la chaleur.
3: Ouais, je sais. Depuis 2-3 jours, les températures sont très chaudes partout en France. Bien. Résultat, sur les réseaux sociaux, les femmes prennent la parole. Certaines utilisatrices font un rappel à l'ordre aux hommes. Écoutez.
5: Petit rappel pour vous, messieurs, il fait de plus en plus chaud. Une jupe, un short ou une robe n'est pas une invitation.
6: Ah, petit message pour la gente masculine. On en a marre de tout le temps se prendre des réflexions à deux balles venant de vieux tontons à qui on n'a vraiment pas demandé leur avis.
3: Mais non, c'est une triste réalité. Dès qu'il fait chaud, les femmes ont le droit à des réflexions dans la rue. Plusieurs applications d'entraide qui permettent de signaler justement ce genre de situation de harcèlement de rue, comme The Sorority ou Umai, notent une hausse des alertes dès qu'il fait chaud. Non, mais c'est quand même triste. Malheureusement, chaleur rime avec lourdeur. Toujours dans l'actu web, vous vous souvenez, il y a quelques semaines, je vous avais parlé d'une brasserie bretonne qui avait appelé une de leurs bières John Lemon. Yoko Ono, l'épouse de John Lennon, avait demandé l'arrêt immédiat des ventes de cette bière. Eh bien, une autre personnalité a fait la même demande. Cette fois, c'est une chanteuse française. C'est Mireille.
2: Il y a la bière Mireille Mathieu.
3: Non, c'est la bière Mireille Mafieux. dit la bière brune de contrebande. Bah écoutez, l'avocate de Mireille Mathieu, elle est pas contente.
7: C'est déstabilisant pour elle quand même qu'on puisse faire commerce sur une image un peu dégradante de son nom et de son image en fait.
3: Bon, bah voilà, la bière Mireille Mafieux n'existe plus. C'est dommage hein, que les artistes le prennent mal. Perso, moi j'aimerais bien une bière qui porte mon nom. Hein. Moi j'aime bien me faire mousser. Allez, on termine avec la réplique de la semaine. Réplique signée Sophie Davant. Elle était invitée dans le Maillon Faible cette semaine, jeu animé par votre ami Olivier Mine. Écoutez, Sophie Davant a perdu ses moyens sur cette question.
8: Sophie, la première question vaut 100 euros. Top chrono. Selon l'expression, où se met-on le doigt quand on se trompe?
9: Compliqué celle-là.
10: Dans le cul.
8: Dans l'œil.
3: Dans l'œil, ben voilà, pas mieux. Non. La séquence a beaucoup fait rire les internautes. Merci Sophie pour cette séquence qui restera dans les annales de la télé.
2: Merci beaucoup mon bon Fabien. Dido, vous vous êtes engueulés pendant la chanson les deux là. Pourquoi vous êtes
11: engueulés
12: ce week-end?
11: On peut pas tout dire non plus.
3: On parlait des impôts.
2: Ah voilà, parce qu'il paraît que Nicolas, tu envoies tous tes impôts à ta mère.
11: Oui, c'est
2: ta mère qui remplit tes impôts.
11: C'est ma secrétaire.
3: C'est un gros bébé, il fait rien.
2: C'est pas possible,
11: je ne ferai rien sans elle. C'est vrai.
2: C'est ta mère qui remplit les impôts.
11: Bénévolement.
2: Même elle prend un petit pourcentage.
3: Il fait pas de paperasse en fait, Nicolas.
11: Non, rien.
2: Toi, tu fais quoi? C'est ta femme.
11: Bah oui. Non, il fait rien du tout.
3: Je fais tout à la maison, à la baraque. C'était là hier.
11: C'est sa concubine qui fait tout.
2: Bon, Alexandre, tu es là?
13: Salut, mon
2: Willy. Ça va, Alex? C'est toi qui remplis tes impôts? C'est toi qui remplis tes impôts ou pas toi?
13: Je le fais faire par ma maman. Hein.
2: Ah, bravo!
11: C'est le frère de Nicolas.
2: Quel âge tu as, Alex?
13: 36.
2: 36 ans et c'est encore sa mère qui fait les impôts, c'est extraordinaire. Bravo, Alex, il a tout compris. Tu voulais réagir sur quoi, mon Alex? Sur les voisins, je crois, c'est ça?
13: Nous on est à côté d'une maison de retraite.
2: Alors ils sont bruyants ou pas?
13: Non, c'est très calme. Ouais.
2: Mais tu l'as fait exprès de te mettre à côté de la maison de retraite ou c'est le hasard?
13: Non, au départ il n'y avait pas de maison de retraite, ils ont construit une après du coup.
2: Mais du coup est-ce qu'il y a des désagréments?
3: Des odeurs?
13: Non.
2: Il n'y a rien.
3: Bon, moi.
13: Non, il n'y a rien.
3: Tranquille, t'es peinard.
13: Franchement. Je suis peinard.
2: Mais t'es dans une.
13: On voit des petits couples quand même qui se forment.
2: C'est pas vrai. Avec des petits vieux, des petites vieilles qui se.
13: Oui, tout à fait. Ouais.
3: Plus on vieillit, apparemment, plus on est coquin.
2: Il paraît qu'on est hyper coquin. Il paraît qu'avec l'âge, on n'a plus rien à perdre. On s'en fout.
3: Je connais une personne justement qui travaille dans une maison de retraite et apparemment, soir,
2: ça tac-tac
3: dans les chambres.
2: Pour la nuit de noces. écoute, c'est bien.
13: Je connais quelqu'un qui travaille dans cette maison de retraite et elle me disait que la libido chez les anciens était très développée.
2: Bien sûr, mais moi, plus je prends de l'âge, plus je rattrape tout le retard.
3: Vieux cochon.
2: Alex, merci beaucoup d'être passé nous voir.
13: Je fais un petit bisou à ma femme, c'est son anniversaire.
2: Que tu lui parles pas, que tu passes par la radio, si tu lui parles quand même. D'accord. Eh ben, l'embrasse aussi. Tu t'appelles d'où? On t'a pas dit.
13: J'aime bien savoir. Avignon.
2: Ouais. Ben Alex, on t'embrasse fort. Et ben tu embrasses ton épouse de notre part. Alors bon anniversaire. Elle s'appelle comment?
13: Elle s'appelle Céline.
2: Eh ben on embrasse Céline. Merci beaucoup. Hein. Tu repars évidemment.
11: Et reste à l'écoute. Tu vas peut-être remporter 100€ de carburant en fin d'émission.
2: À tout à l'heure, Alex. On t'embrasse fort. Merci beaucoup. Allez, dans un instant, on vous présente un invité pas banal parce qu'on aime vous présenter des invités pas banaux.

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0: Allez, comme promis, place à la personne pas banale du dimanche. Bonjour Guillaume Boudot.
3: Bonjour Willy, j'espère que vous allez bien.
0: Bah ça va très bien mon cher Guillaume, merci infiniment. Vous êtes le directeur marketing et événementiel d'un café pas banal, lui aussi à Villeneuve-d'Ascq, à quelques pas de Lille. C'est quoi ce café ?
3: Exactement, alors c'est le café, le The Voice Café, le café de l'émission The Voice.
0: Voilà.
3: Ce qu'on propose au The Voice Café, bah ouais, c'est de venir chanter, de venir profiter de la musique de manière immersive dans les décors de l'émission The Voice.
0: Donc quand on y va, on se sent comme dans l'émission, quoi, comme des graines de style. Est-ce qu'il y a les fameux fauteuils rouges, là.
3: Exactement, on a le fauteuil des coachs dans le restaurant, on a aussi le buzzer, c'est le burger rouge de l'émission, on va
0: le
3: jusqu'au bout avec une scène, avec même des événements qui sont organisés.
4: Et vous avez le Nikos ?
5: Mais le loup.
3: Ah non, on l'a pas malheureusement.
0: Bah, prenez au moins une feta salakis, ça peut remplacer.
5: Une salade.
0: De toute façon, voilà, c'est grec quand même. Et donc, ceux qui rêvent de faire l'émission The Voice par exemple, il y a aussi des castings par exemple pour faire l'émission ?
3: Exactement. Alors, The Voice Café, on organise différentes soirées. On a des soirées karaoké, blind test, des concours de chant, on a les fameux castings pour participer à la prochaine saison de The Voice. Moi, j'ai juste une petite question à vous poser, Willy. Vous avez envie de participer à la prochaine saison de The Voice et de tenter un petit casting?
0: Pas de problème.
5: Ah oui.
0: Mais franchement, ouais. Allez, tu veux que j'essaye là?
3: Ah bah, je vous propose de chanter alors.
4: Bon courage pour les oreilles.
0: Non.
4: Il va pleuvoir. Ça va saigner.
0: Non. Écoute-moi bien. Cendre de lune, petite bulle et d'écume. Perdu dans le vent, je brûle et je m'enrhume. Je suis libertine. Je suis une catin. Je suis si fragile qu'on me prenne la main.
4: Bravo, c'est bien.
0: C'est pas mal.
4: Franchement, je me retourne.
0: Tu te retournes pour vomir.
4: Voilà.
0: Je m'en fous.
3: Il faut un peu se projeter, mais ce que je vous propose, c'est de vous donner rendez-vous.
0: Faut se projeter.
3: Merci Guillaume. À Villeneuve-d'Ascq dans les prochaines semaines.
0: Franchement, c'est vachement bien. Non, mais c'est le seul The Voice Café de France, mais qui
3: Exactement.
0: Est vraiment certifié. C'est le vrai The Voice.
3: Tout à fait.
0: Tout à fait.
3: On travaille en collaboration avec la production,
0: également
3: TF1 sur le projet.
0: C'est vachement bien.
3: Et l'idée, c'est de pouvoir en développer d'autres dans d'autres agglomérations françaises et faire chanter toute la France.
0: Et pourquoi vous l'avez ouvert en premier à Villeneuve-d'Ascq? C'est le hasard ou pourquoi plus cette ville?
3: Le premier à Villeneuve-d'Ascq, alors on a une très grande communauté de personnes qui regardaient l'émission dans le nord de la France.
0: Okay.
3: Donc on s'est dit, trouver la chaleur des nordistes pour ce premier The Voice Café.
0: C'est
3: et du coup, l'idée, c'est maintenant d'aller dans les autres villes.
0: Et donc vraiment, il y a des gens qui rêvent d'être chanteurs, chanteuses, et qui viennent chez vous, qui viennent dans le café, passer le casting, s'entraîner, entre guillemets, et puis voilà. Et donc, vous leur donnez aussi des petits conseils quand vous sentez le truc.
3: Voilà, exactement. On a des coachings. De toute façon, la meilleure expérience, c'est la scène. Donc, les gens viennent chanter. Et typiquement, cette année, 4 talents de la saison actuelle, saison 15 de The Voice, sont issus des castings du The Voice Café.
4: Donc,
3: c'est révélateur pour les événements qui sont organisés au The Voice Café.
0: Bravo, mon cher Guillaume. Bravo. Donc, Guillaume Boudot, directeur marketing événementiel du The Voice Café à Villeneuve-d'Ascq. Bravo. Voilà, peut-être que les talents de demain sont peut-être chez vous. Merci infiniment, mon cher Guillaume. Et à très bientôt.
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2: Allez, partons gaiement vers la deuxième demi-heure de votre talk show du dimanche. Alors ici, c'est comme la messe du dimanche,
3: mais pas pareil.
2: Sinon, c'est la même chose. Dans un instant, on va parler discrimination à l'embauche des seniors. Il faut bosser plus, mais passé 50 ans, on veut plus de nous. Alors comment qu'on fait, dis-moi? On va en parler dans un instant. Et votre tribu est là, notre enfant de la télé, Nicolas Malabeuf, et notre spécialiste web, Fabien Hémot. Vous êtes encore jeune, vous n'avez pas peur de tout
4: moi,
2: ça.
4: Moi, ici, c'est mon premier travail, en plus.
2: Ici, c'est ton premier boulot, bravo. Mon Nico. C'est fou, hein, ça, mon Fabinou. Ah, l'autre jour, il y a des potes à Fabien qui sont venus. Et alors, le coup de pelle, quand même. Il y a un coup de pelle.
4: Je ne dis rien. Moi, je n'ai plus d'amis. C'est officiel.
2: Non, mais c'est terrible. Tu sais, quand t'avances dans l'âge et que t'as pas vu tes amis depuis longtemps, quand tu les revois, des fois, il y en a qui ont une gueule. Tu dis, enfin, je suis pas aussi proche que. Je suis pas aussi vieux, quand même.
4: Non, mais après, Fabien est très bien conservé. Alors, il faut le dire.
2: Mais il y en avait qui avaient des coups de pelle, tes amis.
4: Je pensais que c'était le père de ses potes, moi.
2: On les embrasse. Ils nous écoutent encore.
4: Ils nous écoutent plus, mais il y avait certains coups de pelle.
2: Réagissez sur le groupe.
4: Sur mes amis, sur le groupe Facebook. Youpi la vie avec Willy Revelli. Ça, c'est le nom du groupe. C'est complètement gratuit. Le sondage du dimanche à l'occasion de la fête des voisins qui est ce vendredi. Et qu'est-ce qui vous énerve, tiens, le plus chez votre voisin? Donc, on a beaucoup de commentaires. Phil vient de poster. Comme Willy, je ne parle à personne. Tous des cons.
2: Que des cons. Ah oui, d'habiter dans mon immeuble, alors peut-être. Que des cons.
4: Francis, j'ai des voisins crado qui nous attirent des rats.
5: Oh, quelle horreur.
4: Kim m'a écrit aussi ceux qui déplacent les meubles comme si
2: c'est horrible.
4: Et pour plus de 20% sur le groupe, c'est des voisins trop curieux.
2: Ah oui, c'est curieux. Ah d'accord.
4: Donc,
2: okay.
4: Donc continuez à réagir, c'est complètement
2: gratuit. J'aime bien le truc des voisins. Peut-être qu'on le refera aussi samedi prochain. J'adore ça.
4: Le groupe Facebook, c'est Youpi la vie avec Willy Revelli.
2: Voilà. Puis 0810 055 056. Appelez-nous, tiens, si vous avez aussi des voisins cons, tout ça. Réagir aux impôts, si vous avez du mal à bosser, passer 50 ans, ou faire un petit coucou. 0810 055 056. Et vous repartez.
4: Dans 25 minutes, l'un d'entre vous va remporter 100 euros de carburant.
2: Mon Dieu, dans 25 minutes, quel stress. Mais d'abord, si vous n'avez pas suivi l'actu, pas de panique, l'actu vous suit. Il est temps pour moi de mettre
6: les points sur les i.
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2: Et on commence avec un point Patrick Bruel. Ma bite. Oh. Hier, la ville de Liège en Belgique a décidé... Pardon. Hier, la ville de Liège en Belgique a décidé de suspendre la citoyenneté d'honneur de Patrick Bruel. Liège le suspend. Bah, c'est normal, il a quand même poussé le bouchon un peu loin. Après, selon ses accusatrices, c'est pas sa citoyenneté d'honneur qu'il faudrait suspendre, c'est Patrick Bruel lui-même et par les couilles. En Thaïlande, un groupe de 22 moines bouddhistes a été arrêté avec 110 kilos de cannabis. Et oui, et pourtant, la bœuf ne fait pas le moine. Mais leur avocat va plaider non coupable. Ils auraient confondu Bédo et Bouddha. La députée écolo Sandrine Rousseau propose de renommer entrecôte cadavre de vache. Oh. Bah oui, bonne idée. Pourquoi pas aussi renommer miel par jus de fion d'abeille et renommer impôt par braquage. L'aéroport international de Palm Beach en Floride s'appellera aéroport Donald Trump dès le 9 juillet. La différence entre un avion et la cote de popularité de Trump aux USA, c'est que la cote de popularité de Trump, elle ne décolle pas. Après, je connais un président français qui a fait l'inverse. Il avait pris le nom de l'aéroport international Charles de Gaulle. En Haute-Garonne, un cobra à lunettes venimeux échappé d'on ne sait où est activement recherché dans la ville de Castelginest. Il y a donc actuellement deux serpents dangereux en liberté en France. Le cobra dans la banlieue de Toulouse et la teub de Patrick Bruel. Pour le faire revenir au bercail, il ne reste plus qu'à trouver un charmeur de teub. Aujourd'hui, c'est la journée mondiale de la tortue. Pardon. C'est la journée mondiale de la tortue. Voilà, j'y vais à son rythme, maintenant elle ne va pas comprendre. La tortue qui était d'ailleurs le surnom de Bernadette Chirac, qui a fêté cette semaine ses 93 ans. Elle qui a lancé l'opération Piège jaune, on doit être plus dans l'opération Couche jaune. Là,
4: je pense.
2: Ah bah si, il y a 3 ans, j'avais adoré le film Bernadette, moi, avec Catherine Deneuve dans le rôle de Bernadette Chirac. Ah bah, c'était bien la preuve qu'une vieille vaut Deneuve. Enfin, la question du jour. L'aéroport de Palm Beach appellera donc aéroport Donald Trump. Est-ce qu'en hommage à la nourriture préférée du président, les avions se poseront sur un tarmac Donald's? Vous avez 2 heures. Allez, heureusement, dans 221 jours, c'est fini 2026.
4: Bravo.
2: Voilà, voilà mes amis. Voilà, bon anniversaire Bernadette Chirac. Donc 93 ans. 93 ans. Allez, si vous n'avez pas, peut-être que vous n'allez pas bien. Le moral, les impôts.
1: 93 ans.
2: 93 ans, ça va pas bien. Mais j'ai la solution pour vous. Quand je vous dirai à vous, vous allez me faire un padababababa et ça ira beaucoup mieux.
4: Là, ça va pas bien. Les impôts.
2: Les impôts.
4: Payer.
2: C'est pas bien.
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2: À vous. Là, ça va beaucoup mieux.
4: Là, j'ai envie de payer les impôts.
2: Là, on a envie de payer. Mes amis, dans un instant, on va parler travail des seniors. C'est galère de bosser passé 55 ans. On va en parler dans un instant, mais d'abord, Thierry Passé.

0: Ah, il veut pas y aller. Ah, il veut pas y aller. Parce qu'on parlait, pendant Thierry Pasteur. Merci Thierry, excusez-moi, on n'a pas écouté ce que tu as raconté. Mais ça avait l'air intéressant. Mais on parlait du film Michael, que je suis allé voir trois fois.
1: J'y suis allé.
0: Fabinette y est allé.
1: Ah, j'ai adoré.
0: Il a adoré. Pourtant, t'es pas fan.
1: Non, c'est pour ça que j'ai appris plein de choses du coup.
0: Voilà. Et Nico, il veut pas y aller.
2: Je reconnais le talent, mais voilà, j'ai jamais été fan.
0: Mais enfin, tu peux y aller quand même.
1: Ces chansons.
0: Voilà, les chansons et que des tubes. Ah, bah t'iras voir le biopic sur Thierry Pasteur.
2: Ah, ça, je préfère.
0: Voilà.
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0: Allez, ouvrons notre nouveau dossier. Bonjour Jean-Jacques Richard.
4: Bonjour.
0: Est-ce que vous êtes allé voir le film Michael, Jean-Jacques Richard? Non.
4: Non, pas encore.
0: Allez, on va discuter quand même, mais attention. Hein. Bienvenue ici, vous êtes l'auteur du livre Je suis vieux et je vous emmerde. J'adore ce titre, aux éditions Librinova. Un véritable coup de gueule que vous passez contre une société qui ne veut plus de seniors au boulot. Alors, c'est tiré de votre parcours en deux mots. Hein. Votre société dépose le bilan après le Covid. Vous aviez quoi, 52, 53 ans, en pleine forme, diplômé,
4: une 55
0: belle... ans. 55 ans, diplômé, une belle carrière, vous pensiez trouver du boulot facilement, et là, bim, la douche froide. Expliquez-nous.
4: Et là, effectivement, c'est la douche froide. J'envoie 33 CV, avec bien évidemment en cochant toutes les cases,
0: ouais.
4: en ayant pris le grand soin d'adapter mon CV à chaque candidature, ainsi de suite, dans les règles de l'art.
0: Et puis là, rien, quoi.
4: Aucune réponse.
0: Non, mais le pire, c'est aucune réponse, c'est ce que vous disiez, quoi.
4: Aucune réponse. Voilà. Aucune réponse.
0: Voilà,
4: zéro réponse.
0: Voilà, vous dites. Hein,
4: C'est ce silence qui a déclenché une forme de colère, et puis ce fameux poste « Je suis vieux et je vous emmerde » qui a fait beaucoup de bruit sur LinkedIn.
0: Ouais.
4: C'est le silence qui m'a véritablement agacé.
0: Ouais, c'est ça, vous dites « Le silence a envahi ma confiance », quoi.
4: Ah, complètement. Alors, ça a envahi ma confiance à un moment donné, mais ce titre « Je suis vieux et je vous emmerde », c'est justement un signe de révolte.
0: Ouais.
4: En disant « Ah, d'accord, vous me rappelez pas, vous me contactez pas, vous me dites pas non, vous me dites rien du tout. Eh bien, moi, je vais vous montrer que même si vous me considérez comme vieux, que je vais continuer, que je vais continuer à me battre.
0: Parce que vous dites, les algorithmes écartent les CV qui sont trop fournis. C'est-à-dire que quand on reçoit un CV qui est bien fourni, tout de suite l'algorithme dit, ouh là là, c'est bizarre, le mec, comme il a beaucoup bossé, il doit avoir 2000 ans, quoi. Alors que c'est illégal, c'est illégal de faire ça en plus, hein.
4: Absolument, c'est de la discrimination pure et simple. L'algorithme est malin, et les entreprises, et certaines entreprises, je ne vais pas surtout pas faire de généralité, mais certaines entreprises sont malines. Elles vont chercher les dates de diplôme.
0: Ah.
4: Même si vous ne mettez pas votre âge sur le CV, ainsi de suite, ou votre photo, en allant chercher les dates de diplôme, eh bien, vous rendez compte, vous pouvez calculer, l'algorithme calcule immédiatement, en quelques millièmes de seconde, votre âge.
0: Et il y a des préjugés donc liés à l'âge au travail. C'est quoi ces préjugés, Jean-Jacques ?
4: Ah ben c'est trop cher, trop peu rigide, trop expérimenté. Vous vous rendez compte,
1: c'est dingue, ça.
4: Vous avez des recruteurs qui vous disent vous êtes trop expérimenté. Ça veut dire quoi ? Vraiment ?
0: C'est
4: plein de mais vous le dites très bien, c'est plein de préjugés.
0: Mmh.
4: C'est les préjugés que les seniors ne pourraient pas collaborer avec des juniors. Et ça vient d'où ? On a élevé des enfants, on s'est adapté à une société qui a été vraiment hyper mouvante pendant des années. On a traversé des crises et on pourrait pas s'adapter.
0: Ouais.
4: Au contraire, je dirais même que les seniors sont les rois de l'adaptation.
0: Ouais. Et puis,
4: on s'adapte, on a plus d'ego, on a.
0: Et puis c'est comme s'il y avait la prime à l'expérience n'existait pas, quoi. Mmh.
4: Ah, mais elle n'existe plus du tout.
0: Elle n'existe plus.
4: Pour certaines entreprises, c'est la prime à la jeunesse. Alors, attention.
0: C'est très bien aussi, bien sûr.
4: Je suis extrêmement
0: bien
4: carré
0: sûr.
4: Dans mon discours. Il n'y a pas d'opposition
0: bien
4: avec
0: sûr.
4: La jeunesse.
0: Wow.
4: Aucune opposition. C'est une complémentarité.
1: C'est ça,
4: une entreprise qui réussit, c'est une mixité entre de la jeunesse et de l'expérience.
0: Regardez-nous.
1: On est la preuve vivante.
0: Regardez-nous dans cette émission, mais effectivement, je suis
4: absolument. C'est pour ça que j'étais ravi de répondre à votre invitation.
0: Mais pourtant, là, on n'a pas le choix, parce qu'avec le recul de l'âge du départ à la retraite, il va bien falloir en embaucher des seniors. Donc vous dites quoi ? Tiens, par exemple, si vous aviez un employeur devant vous, là, vous lui diriez quoi ? Parce que c'est à lui là, de faire les choses là.
4: Ce que je viens de vous dire à l'instant, c'est de la mixité. Il faut de la mixité. On parle de pyramide des âges. Mmh. En haut de la pyramide, vous avez des seniors. Et les seniors sont très peu représentés dans l'entreprise. Il faut créer des silos. Des silos dans l'entreprise, à savoir que chaque tranche d'âge puisse être représentée de manière équivalente.
0: Ouais.
4: C'est l'équilibre. On doit une entreprise doit rechercher l'équilibre et pas l'opposition et pas la jeunesse est super.
0: Oui, qu'on soit tous ensemble, bordel, tous ensemble. Jean-Jacques, tiens,
4: absolument.
0: Restez avec nous une petite seconde. Je vous présente Corinne. Ça va, Corinne?
5: Oui, bonjour Willy. Bonjour tout le monde.
0: Ça va, ma coco?
5: Oui, ça va, je suis exactement d'accord avec lui.
0: Ouais.
5: Plusieurs CV envoyés, toujours pas de réponse.
0: Aïe. Et tu peux nous donner ton âge, Corinne, à peu près,
5: à peu près. 57.
0: 57 ans. Et ça fait combien de temps que tu essaies de trouver du boulot?
5: J'ai du travail, moi, ça m'étonne, mais je recherche autre chose et pour avoir plus d'heures et avoir un meilleur salaire. Et dès que j'envoie des CV, je vois bien que ça répond pas. Ou j'ai des entretiens et il n'y a pas de suite, quoi. Il n'y a rien.
0: Parce que toi tu sens, Corinne, que dès l'entretien, tu sens que ça va pas le faire parce que t'as 57 ans. Tu le sens, ça?
5: Il le laisse pas trop voir parce que c'est de la discrimination, mais je pense que...
2: Tu le ressens.
5: On le ressent, de toute façon.
0: Tu recherches quoi? C'est quoi comme boulot que tu recherches?
5: Moi, je cherche un poste de secrétaire, mais avec plus d'heures, parce que là, je fais que 20 heures par semaine.
0: Et c'est où? Tu es où? Dans quel coin?
5: Moi, je suis à côté d'Issoire, dans le Puy-de-Dôme.
0: Bon, alors, à Issoire, dans le Puy-de-Dôme, si vous cherchez une secrétaire, du coup, il faudrait quelques heures en plus, c'est ça, de tes 20 heures, ou un plein temps?
5: Ou un plein temps. Avec plus d'heures, ou même dans la vente,
0: alors,
5: dans le commerce, n'importe.
0: Alors, même dans la vente, allez, appelez-nous, embauchez-nous. Je m'y engage, je vous promets qu'elle est bien. Je mets tout. Je me porte garant. Corinne, fais pas la con, Corinne, après. S'il te plaît.
5: Promis.
0: Alors, je me porte garant de Corinne. Donc, c'était à Issoire, dans le Puy-de-Dôme.
2: Appelez-nous.
0: Corinne, elle mérite de travailler. Jean-Jacques Richard, vous faites quoi, là, maintenant? Vous bossez, maintenant? Oui.
4: Alors, j'ai retrouvé un emploi que j'ai quitté. aujourd'hui, j'écris. Je navigue.
0: Bravo pour ce coup de gueule. Je suis vieux et je vous emmerde aux éditions Librinova. Merci infiniment d'être passé nous voir.
4: Bravo.
0: Et effectivement, dis donc, la France, on est mauvais élève pour l'emploi des 55-64 ans. On est 17e des États dans l'Union Européenne. T'imagines?
4: Absolument.
0: Incroyable. Merci, mon Jean-Jacques. Merci beaucoup. Passez un bon dimanche.
4: Merci, Willy. À bientôt. Vous aussi.
0: Et on embrasse Corinne également. Tu repars avec ta sélection pour la carte
2: carburant.
0: Exactement. On parle de quoi avec toi dans un instant, mon bon Nicolas?
2: Eh bien, tous aux abris, je vais sortir mes balles jaunes dans un instant.
6: Mais tu ne les habilles pas.
0: C'est pour ça.
2: Vous allez être impressionné.
0: C'est pour ça qu'il est célibataire. On savait qu'il y avait un problème.
6: Les balles jaunes, ça ne tire pas.
0: Tout de suite.
6: Moi, ça me fait pas rêver.
0: Ah non,
2: flashy.
0: J'ai des balles jaunes, quoi? T'as pas envie d'y jeter un coup d'œil?
2: Oh non.
0: Voici Lola Young.

0: Lola Young et Messi. Eh oui, Messi.
1: Merci beaucoup.
0: Messi, c'est de rien.
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0: Ah, mais 12h49, quand il y en a mal, il y a mal à bœuf. Nicolas Malabœuf, nous ferons de la télé à l'heure.
4: Eh bien, aujourd'hui s'ouvre la 125e édition de Roland-Garros. On va donc parler rugby. La première fois que les caméras de télévision se sont installées à Roland-Garros, c'était en 1946. Et alors, ça avait porté chance. Cette année-là, c'était un Français qui avait remporté le tournoi. Ça n'arrive plus. Il s'appelait Marcel Bernard.
0: Ah, Marcel Bernard.
5: Au stade de Roland-Garros, finale des championnats de France internationaux de tennis. Marcel Bernard, à gauche, entre sur le court, en compagnie de son adversaire, le Tchèque Drobny. Et le match commence. Marcel Bernard, d'abord au fond du court, perd les deux premiers sets. Puis il monte au filet.
4: Rendez-vous compte, c'était il y a 80 ans. Et alors, les récompenses étaient bien moindres qu'aujourd'hui. Marcel Bernard avait remporté des bons d'achat pour des articles de sport, ainsi qu'une médaille en métal argenté, mais qui n'était pas prête lors de sa victoire, donc il l'avait reçue quelques mois plus tard seulement. Et alors, ce n'est qu'en 1960 que la télé retransmet en direct la finale de Roland. Elle oppose l'Italien Pietrangeli au Chilien Ayala. La finale était commentée par Georges Decaune. Et alors, lors du match, l'Italien menait 2-7-1. Le suspense était à son comble, mais le match dure plus longtemps que prévu. Donc, Decaune tente d'appeler la régie pour savoir s'il continue la retransmission.
6: Pietrangeli mène par 3-6, 6-3. 6-4. Je ne sais pas très bien ce que je dois faire vis-à-vis de la régie de la télévision. Je vous demande une seconde pour prendre mon casque et appeler le car, de façon à ce que je sache si je dois continuer tout à l'heure. Est-ce que vous m'entendez dans le car, est-ce que je continue? Bon, nous sommes en train de demander des directives à Cognacé. Bien entendu, je pense que nous sommes tout à fait disposés à rester, mais je pense qu'il y a un tas de programmes qui sont prévus depuis fort longtemps.
4: Et donc le match avait été interrompu, les Français n'ont jamais pu voir la fin du match, et le lendemain, des dizaines de milliers de téléspectateurs avaient envoyé des lettres pour rouspéter contre cette interruption. Et alors cette année, c'est le tout dernier tournoi de Gaël Monfils, qui n'était pas très bavard quand Nelson Monfort le questionnait.
7: Gaël, bonjour et bienvenue, allais-je dire, sur ce cours central que vous connaissez bien, mais le problème c'est que vous ne le connaissez pas de récemment. Comment vous sentez-vous?
8: Je me sens bien.
7: Ah, on ne va pas faire trop long.
0: Non.
4: Merci Nelson. Et alors, à Roland-Garros, il y a même eu des émissions qui ont été délocalisées. En l'an 2000, Michel Drucker avait les pieds dans la terre battue pour inaugurer le cours central avec son émission Tapis Rouge sur France 2.
9: Bonsoir à tous, bienvenue à Roland-Garros.
0: Magnifique.
9: Le plus beau central sur terre battue du monde. Monsieur Chirac va l'inaugurer demain. Et ce soir, vous êtes les premiers à le voir de près. Et pour commencer ce tapis rouge exceptionnel, c'est sa grande rentrée, Michel Sardou.
4: Sous une pluie battante, Michel Sardou avait ouvert la soirée en interprétant chanteur de jazz. Puis Drucker recevait des joueurs de tennis et des artistes, notamment Hardy, Dutronc, Bruel, Cabrel, Michel Leb aussi. Il y avait même eu un duo entre Hélène Ségara et Pierre Perret, c'est original. Et Obispo était confondu avec André Agassi. Et enfin, le petit potin sonore.
0: Précise bien de quoi il s'agit.
4: Oui, alors celle que vous entendez, c'est la Russe Maria Sharapova qui joue au tennis. Un de ses cris a été enregistré à 101 décibels. C'est plus bruyant qu'une tondeuse à gazon.
0: Ça me rappelle des soirées. Est-ce qu'on parlait des voisins là? Est-ce qu'il y en a qui sont disposés par ça?
10: Oui,
0: par les tac-tac,
10: non, on n'a pas eu de ça. Mais par contre, Gwen nous a envoyé un message. Gwen à elle, moi j'ai pas de soucis avec mon voisin, je l'ai épousé il y a 6 ans.
0: Ah,
10: ça c'est beau, ça.
0: Voilà, on l'embrasse. Tous entre voisins. Est-ce que vous connaissez Bugs Matter?
10: Ah non.

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1: De retour ici, si vous voulez bien déjeuner chez vous, on passe à table tous ensemble le samedi et le dimanche en direct entre midi et 13h. Mais vite, ce sont les 5 dernières minutes.
2: Déjà
1: 5 minutes avant, c'est les 5 dernières minutes. Alors, zoom sur une bonne initiative avant de partir. Bonjour Grégory Loïs.
3: Bonjour.
1: Bienvenue ici, mon cher Grégory. Vous êtes le directeur adjoint du programme Viginature et avec une application qui s'appelle Bugs Matter. Vous demandez aux automobilistes qui le souhaitent de participer à une étude. Laquelle ?
3: Ouais. Alors, en fait, c'est hyper simple. C'est un suivi des populations d'insectes volants.
1: Ouais.
3: C'est une idée qu'on a piquée aux Anglais avec leur accord.
1: Ouais.
3: Il s'agit, avant chaque trajet, de nettoyer sa plaque avant.
1: Voilà.
3: D'activer l'application, de faire son trajet et en fin de trajet de prendre une photo de la plaque pour regarder s'il y a des impacts dessus.
1: Voilà. Donc, avant de partir, on nettoie sa plaque d'immatriculation, on fait son trajet, en arrivant, on photographie la plaque pour voir donc les insectes, le nombre d'impacts, les impacts d'insectes qu'il y a eu dessus. On peut en tirer quoi comme conclusion de ça quand on voit ces impacts ?
3: Alors en fait. Il y a à peu près 40 millions d'automobilistes en France. Il y a un peu plus d'un milliard de kilomètres de voies carrossables. Et donc, on a des échantillonnages un peu partout. C'est un peu comme des coups d'épuisette d'un insecte volant, des coups d'épuisette de filet à papillon, si vous voulez. Et on va en tirer des variations d'abondance au cours de la saison, au cours des journées et surtout dans les paysages traversés. Et donc, on va pouvoir voir quels sont les endroits où on a plus ou moins d'insectes.
1: Ah, voilà.
3: Et comme c'est un projet qu'on va faire sur plusieurs années, tout au fil des années.
1: Voilà. Donc, c'est que les insectes. Un morceau de sanglier ou de cycliste, ça ne marche pas. C'est que les insectes.
3: Non. Voilà, que les insectes.
1: Voilà. Donc, l'application, donc, elle voit le nombre de kilomètres parcourus, s'il pleuvait, si c'était la nuit, etc. Les trucs comme ça, voilà.
3: Tout à fait.
1: Voilà. Et donc, ça donne une indication, donc, sur la santé, le nombre des insectes. Parce que des insectes, le fait qu'il y en ait moins pour nous humains, ça signifie quoi pour nous les êtres humains?
3: Pour nous humains, ça signifie que c'est pas une super bonne nouvelle. D'une part, il y a à peu près 70% de ce qu'on mange qui a bénéficié d'un insecte pour la pollinisation, donc la fructification et la reproduction des plantes.
1: Ouais.
3: Ensuite, les insectes, ils participent beaucoup à la décomposition de la matière organique, donc du recyclage. Ouais. Et puis eux-mêmes, ils sont le socle, si vous voulez, de tout un tas d'autres bestioles qui se nourrissent d'insectes. Donc ça fait des effondrements en cascade. Mmh. Et enfin, le dernier truc, c'est que finalement, il semblerait que les insectes, c'est la meilleure protection contre les insectes. Les insectes auxiliaires sont des gros contrôleurs des populations des insectes ravageurs.
1: Voilà. Et donc, vous parliez des Anglais, parce qu'il y a eu ce programme-là en 2021 au Royaume-Uni. Il en était sorti. C'est ça la conclusion qu'on était sorti, c'est qu'effectivement, il y avait moins d'insectes.
3: Ouais, tout à fait. En fait, sur les 4 années, alors c'est une conclusion que pour l'instant, c'est encore en cours d'analyse. C'est des traitements un peu compliqués au niveau statistique. Et donc, ils ont publié un rapport en mettant leurs premières conclusions. Et les premiers constats qu'ils font, c'est moins 20% d'insectes par an pour 4 années consécutives. Donc, c'est assez drastique comme déclin. Hein.
1: Ouais.
3: Et donc, ce serait bien qu'on ait les données sur le continent.
1: Ouais.
3: Donc, en France, je pense que ça va essaimer dans les autres pays parce que les Anglais sont vraiment prêts. Ils nous ont assistés pour la traduction.
1: Donc,
3: ils sont prêts à disséminer le projet.
1: Voilà. Pour le moment, vous avez quoi? 13 000 personnes? Un peu plus de, presque 15 000?
3: C'est ça, 13 000 personnes.
1: 13 000.
3: Mais on a déjà près de 300 000 km parcourus. Hein, ça prend pas mal.
1: Mais on espère en avoir encore un petit peu plus. Voilà.
3: Voilà, c'est ça. Là, il y a des grands week-ends. Il va y avoir les départs en vacances. Alors, ça s'arrête fin septembre.
1: Fin septembre,
3: parce qu'après, faute d'insectes. Alors, peut-être que les années prochaines, on va continuer jusqu'à fin octobre parce qu'il fait quand même un peu meilleur dans le sud de la France et en Angleterre.
1: Exactement.
3: Mais jusqu'à fin septembre, il faudra profiter des trajets, des congés, etc.
1: Donc, ça s'appelle.
3: Bugs Matter.
1: Voilà, l'application s'appelle Bugs Matter, B-U-G-S. Plus loin, M-A-D-T-E-R. Voilà, si vous voulez donc participer à ce programme.
3: Peut-être qu'on peut passer un petit, message. Aux entreprises qui ont des flottes, on est prêt à coopérer.
1: Ah voilà, c'est ça.
2: Super.
1: C'est une bonne idée. Merci mon cher Grégory. Grégory Loïs, directeur adjoint du programme Viginature, qui met donc en application l'application Bugs Matter pour compter les insectes.
2: Bravo.
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3: Bonjour et bienvenue dans votre magazine Ma France par ici, les économies. Alors maintenant, vous le connaissez, notre objectif, hein, chaque semaine, c'est de vous redonner du pouvoir d'achat. Aujourd'hui, on va partir en vacances ensemble. Chouette, mais quels moyens de transport? Quelles assurances? Quels sont les bons plans du moment? On va tout vous dire avec notre invité. Bonjour Sophie Kouan.
4: Bonjour Valère, bonjour à tous.
3: Vous êtes rédactrice en chef adjointe des hors-série de 60 millions de consommateurs. Je vous propose pour commencer de répondre à une première question de Françoise qui vit dans la Vienne.
5: Bonjour Françoise, j'habite dans la Vienne, juste à côté du Futuroscope. Alors nous, pour voyager sans galère, quand on part en vacances, en général, on prend des locations du dimanche au dimanche. On fait ça depuis très longtemps. Comme ça, il y a moins de monde sur les routes, on est tranquille et surtout, il n'y a pas les camions à doubler. On prévoit aussi un pique-nique dans la voiture, comme ça, on s'arrête où on veut parce que ce n'est pas toujours facile de trouver un endroit pour acheter à manger. Et puis comme ça, on perd moins de temps. Sinon, maintenant qu'on n'a plus d'enfants à charge, on part aussi en dehors des vacances scolaires, un grand avantage, parce qu'il y a moins de monde et on peut louer au dernier moment selon la météo, on va à tel ou tel endroit. Et puis en plus, c'est moins cher. Voilà nos petits conseils du jour.
3: Oui, c'est vrai Françoise que ce sont des conseils, c'est pas vraiment une question, vous faites bien de le préciser. Merci en tout cas pour votre témoignage. Alors Sophie Kouan, partir le dimanche, un petit encas dans la voiture et hors vacances scolaires, là on est pas mal côté pouvoir d'achat ou pas?
4: Ah, Françoise, elle a tout bon et puis surtout elle est flexible. Et ça, la flexibilité dans les dates, c'est essentiel si on veut des bons plans pour les vacances. Évidemment, l'important c'est aussi de bien intégrer tous les coûts de ces moyens de transport quand on projette un petit peu ses vacances. Pas seulement se dire je vais prendre le train d'un point A à un point B, mais il faut se rendre jusqu'au train, il faut compter parfois les bagages quand on prend un avion, le prix du parking, le métro, et tout ça, ça vous fait votre enveloppe réelle pour le transport. C'est important parce que typiquement le coût des bagages, notamment aériens, ça alourdit fortement la note. Un bagage en soute, par exemple, c'est entre 18 et 130 euros, selon les compagnies. Donc c'est pas rien.
3: Oui, oui, c'est vrai. Il y a beaucoup de frais cachés, c'est un peu ce que vous dites, mais on va y revenir. Sophie Kouan, vous êtes rédactrice en chef adjointe des hors-série de 60 millions de consommateurs. On va évoquer donc tous les sujets utiles pour profiter de nos vacances sans se ruiner cet été, si bien sûr on a la chance de partir, en commençant peut-être donc par le moyen de transport, justement. Comment on décide d'y aller de telle ou telle façon pour pas se ruiner justement d'un point A à un point B?
4: Alors, il y a plusieurs choses à prendre en compte. D'une part, est-ce que vous êtes seul ou en couple ou vous avez des enfants? Tout de suite, en termes de volume de bagages, ça va pas être la même chose et la quantité de bagages va peser sur le budget du transport. Prendre en compte les différents coûts annexes. Par exemple, un coût typique, les Ouigo qui sont le moyen de transport le plus économique, le tarif low cost de la SNCF, eh bien, quand vous avez des bagages supplémentaires, vous devez payer un surcoût. Ça c'est une chose à intégrer.
3: Ça veut dire que finalement, avant de décider du moyen de transport, il faut prendre le temps de comparer, c'est ça l'idéal?
4: Oui, alors vous parlez à une journaliste de 60 millions de consommateurs, donc évidemment la comparaison des différents produits, elle est essentielle et ça vous permettra vraiment de savoir où vous allez. Je parlais tout à l'heure du Ouigo, on peut même comparer au sein de la SNCF un tarif Ouigo et un tarif sur un TGV Inouï qui est réputé être plus cher, suivant la destination et le jour où vous allez le prendre, vous n'aurez pas forcément des tarifs si avantageux que ça en Ouigo.
3: Donc premier message, prendre le temps nécessaire avant, anticiper, comparer, notamment sur les moyens de transport. Bon, on est souvent attaché à la voiture aussi en France, notamment quand on part pas trop loin, les destinations un peu stars, notamment pour l'été. D'abord c'est la France, il y a aussi l'Espagne, l'Italie, c'est vrai qu'on peut imaginer y aller en voiture. Est-ce que c'est un bon choix budget?
4: Alors ça reste un bon choix de budget malgré les hausses de coûts récentes du carburant. Là encore, c'est intéressant de faire des simulations, mais en particulier pour les familles, on a parlé de la question des bagages, mais la question des équipements encombrants comme la poussette, ça permet aussi d'alléger la note de ce côté-là. Bon, pour les couples et les personnes seules, là encore, on a fait des simulations, c'est nettement moins intéressant de prendre la voiture. On pourra éventuellement aller vers le covoiturage qui permet...
3: Oui, ça c'est pas mal.
4: Voilà, c'est une solution pour alléger...
3: Quand on n'est que deux dans la voiture, quand on a une place ou deux.
4: Absolument. Néanmoins, vous ferez vraiment des économies d'échelle en prenant une solution à laquelle on ne pense pas toujours, le car. Il faut savoir que les compagnies de car n'ont pas du tout répercuté les hausses de coûts du carburant. Et là, vous allez avoir des tarifs qui sont facilement 3 fois moins chers qu'une voiture, beaucoup moins chers que le train, avec parfois des trajets qui sont moins longs que le train. Donc, c'est une solution à envisager.
3: Et puis, on peut partir assez loin en bus. Hein. Moi, je me rappelle de mes années étudiantes, j'avais fait Avignon, Tanger, j'imaginais, en bus.
4: Ah oui, moi, j'étais allée à Prague. Donc, vous voyez.
3: Non, c'est vrai qu'on peut aller loin en bus. Tiens, effectivement. C'est un autre tips intéressant. Pour réserver des billets d'avion ou de train, bon, il commence à être tard hein, pour les vacances d'été, mais est-ce qu'on peut quand même faire des bonnes affaires en dernière minute?
4: Oui, bon, il faut quand même reconnaître qu'en dernière minute, c'est moins facile de faire des bonnes affaires, à moins d'être comme Françoise, votre auditrice du début, qui est flexible. C'est-à-dire, si vous êtes flexible, que vous pouvez partir en semaine sur des trains moins fréquentés, là, vous aurez des chances d'avoir encore des billets pas trop chers. En revanche, si vous partez en pleine période scolaire un samedi, remontez vos manches pour prendre des trains pas chers en dernière minute.
3: Vous savez, quand on achète des billets de train, d'avion, d'ailleurs de bus, hein, mais surtout train et avion, Sophie Kwan, on a souvent, maintenant, on nous propose des assurances annulation. Alors sans doute parce que dans ce cas-là, on peut changer d'avis, se faire rembourser, mais c'est pas très clair cette histoire-là. Est-ce qu'il faut prendre une assurance annulation? Est-ce qu'on a le droit d'annuler? Comment s'y retrouver?
4: Alors, bah évidemment, vous avez le droit d'annuler. Sur les Ouigo, l'annulation n'est pas possible. Hein. Vous ne pouvez que vous faire rembourser, échanger les billets, pardon. Mais attention, quand vous prenez une assurance annulation, c'est pas j'ai changé d'avis, je vais prendre une autre date. Le changement d'avis n'est pas couvert par l'annulation, hein, hélas. Les annulations, c'est très encadré. Décès dans votre famille, maladie impactant gravement un autre membre de la famille, un licenciement, une catastrophe naturelle. Et ça, il va falloir le prouver, notamment au niveau de la maladie, ne sont pas couverts les maladies qui se déclarent alors que vous aviez déjà une maladie chronique, par exemple. Vous avez un diabète, vous faites une hypoglycémie importante, ça c'est la conséquence d'une maladie qui existait déjà, l'assurance annulation ne fonctionnera pas non plus. Donc attention, l'assurance annulation, elle a quand même beaucoup de limites.
3: Oui, c'est ça. Faut pas la prendre comme ça, en se disant c'est bon, comme ça je suis libre, quoi, en gros. Notre carte bancaire, elle peut aussi jouer le rôle d'une assurance, hein, si on a payé avec.
4: Absolument. C'est même quelque chose qu'il faut regarder avant même de partir en voyage, c'est de faire le point sur les garanties des cartes bancaires. Elles peuvent faire beaucoup de choses. Les possesseurs notamment de la carte Visa et de la carte Mastercard haut de gamme ont des garanties assez fortes. Hein. Vous pouvez vous faire rembourser 5 000 euros avec la Visa, 10 000 euros avec la Mastercard, avec un problème d'annulation de dernière minute. Elles donnent même lieu à des indemnités si c'est le transporteur qui a annulé. C'est-à-dire récemment, on a eu des lecteurs qui se sont plaints de la compagnie Volotea qui avait annulé des vols de dernière minute. Eh bien ça, typiquement, la carte bancaire, si vous avez payé avec, peut vous couvrir. Elle peut même vous indemniser un petit peu plus en cas de perte de bagages par une compagnie aérienne.
3: Si on part à l'étranger, c'est bien d'avoir notre carte vitale européenne. Hein. J'ai découvert ça et ça permet de voir des frais éventuellement médicaux pris en charge.
4: Absolument. Alors, c'est une carte gratuite que vous demandez à votre caisse d'assurance maladie. Alors, prévoyez quand même 3 semaines de délai pour l'obtenir. Et elle est intéressante parce que dans les pays européens, elle vous permet d'être pris en charge dans les mêmes conditions que l'assuré du pays. À condition évidemment d'être soigné par un professionnel de santé du service public. Et à ce moment-là, vous paierez le même type de somme qu'en France, par exemple.
3: Et pour rester à l'étranger, il faut faire attention aussi aux forfaits téléphoniques et puis aux frais bancaires. Hein, c'est-à-dire que dès l'instant qu'on passe une frontière, on peut se voir appliquer une surfacturation sur ces deux outils du quotidien, le téléphone et la carte bancaire.
4: Oui, les surfacturations sont fréquentes, mais attention, il faut faire le distinguo entre la zone Europe, la zone économique européenne à laquelle on inclut la Norvège, l'Islande et le Liechtenstein. Dans cette zone-là, il n'y a pas de frais supplémentaires, c'est interdit au niveau des forfaits téléphoniques. Ça inclut souvent dans les forfaits le Royaume-Uni, par exemple. Mais la Serbie ou même la Suisse ne sont pas dans les forfaits. Donc attention, si vous allez dans ces pays-là, vérifiez votre couverture ou prenez une couverture supplémentaire. Pour les frais bancaires, c'est la même chose. En zone euro, vous n'aurez pas de frais bancaires supplémentaires si vous tirez de l'argent ou si vous payez avec votre carte. En revanche, dès que vous sortez de la zone euro, ça peut douiller assez fortement puisque vous allez avoir des frais fixes plus des frais au pourcentage des sommes dépensées. Donc là, une petite astuce, c'est de penser aux banques en ligne avec lesquelles il y a quasiment pas de frais quand on est à l'étranger.
3: Rapidement, dans votre hors-série Vacances et week-ends sans galère, vous avez comparé les modes de transport sur des destinations stars et vous évoquez souvent des prix cachés. Vous en parliez un peu tout à l'heure, vous pouvez nous rebriefer rapidement ?
4: Ah oui, alors méfiez-vous du prix d'appel de 34 € pour un Paris-Barcelone, par exemple, hein, dans une compagnie low cost. Alors évidemment, ça fait rêver, mais il faut savoir que le bagage cabine va coûter entre 8 et 60 €. Le bagage cabine, c'est une toute petite valise. Le bagage en soute, il coûtera entre 80 et 130 €. Vous serez facturé, si vous voulez être à côté de vos enfants ou à côté de votre mari ou de votre femme dans l'avion. Donc, vous voyez, si vous ajoutez toutes ces petits, tous ces frais, ça va être vraiment une facture importante.
3: Quand on se déplace en voiture, c'est pas toujours facile de se garer. Alors, pourquoi ne pas louer un emplacement chez un particulier, par exemple ? Bonjour, Geoffroy de Villepin.
6: Bonjour, enchanté, merci pour votre invitation.
3: Bienvenue, vous êtes fondateur de Casa Park. Casa Park, quel service est-ce que vous proposez ?
6: Alors, casapark.fr, c'est un service qui permet à des voyageurs de se garer deux fois moins cher chez l'habitant, partout en France et DOM-TOM également, à proximité donc des aéroports, des gares TGV et également donc des ports où quand on a un ferry à prendre, par exemple, pour une île.
3: Ça veut dire que vous proposez à des particuliers de mettre à disposition un emplacement pour que d'autres particuliers y garent leur véhicule, quoi.
6: Exactement, donc ça peut être un jardin, une cour intérieure, un parking extérieur, un garage privatif. Et une fois garé, en fait, l'hôte, nous on les appelle les hôtes, hein, les particuliers qui accueillent donc des voyageurs, eh bien une fois garé, vous emmène à destination et viennent vous rechercher au retour. Deux fois moins cher que le parking.
3: Donc on est vraiment sur un emplacement où on met un véhicule et on le laisse pendant la durée du séjour. On est d'accord que c'est pas un parking où on vient trois fois par jour et qu'on utilise tout au long de la journée.
6: On le laisse tout à fait la durée du séjour. En moyenne, c'est 7 jours, mais ça peut être 3 semaines, 4 jours, un week-end. Voilà, où on bénéficie de cette solution casapark.fr.
3: Et cette solution, elle est plutôt valable, donc quoi, dans des endroits très touristiques ? Est-ce qu'il y a des lieux en particulier où il y a à la fois besoin d'offres et de la demande ?
6: Oui, tout à fait. Alors, c'est souvent des hubs de mobilité, là où on n'arrive plus à se garer, tout simplement. Donc, ça peut être à proximité donc des aéroports comme Roissy, Beauvais, Orly, Nantes également, en Bretagne ou dans le sud de la France. Mais ça peut être aussi à proximité de certaines villes très touristiques, des plages, des stations de ski. Voilà, dès qu'il y a, en fait, si vous voulez, un bateau à prendre, un train à prendre, vous voyez, ça vient solutionner aussi la congestion. Vous savez, quand on a des bouchons, là, on sait où se garer, on sait qu'on va on va se garer chez un autre Casa Park.
3: Merci beaucoup, Geoffroy de Villepin. Vous êtes fondateur même de Casa Park. C'est donc casapark.fr. Merci d'avoir accepté notre invitation. Rapidement, Sophie Kouan, rédactrice en chef adjointe des hors-séries de 60 millions de consommateurs. Le logement le moins cher quand on part en vacances ?
4: Ah bah écoutez, chez l'habitant, effectivement, via soit les gîtes, soit les plateformes, ça peut être intéressant. Là encore, il faut comparer les plateformes entre elles.
3: Et le camping, c'est pas mal aussi. Ça marche bien, non ?
4: Ah oui, le camping, à condition de partir en tente ou en caravane, ça peut être vraiment très peu cher. Ouais. En revanche, si vous optez pour un mobilhome, là, ça peut être beaucoup plus important comme facture.
3: Non, le vrai camping, effectivement. Le mobilhome, c'est un peu la maison.
4: Le camping avec la tente, oui, vous pouvez avoir des emplacements vraiment pas chers dans des beaux sites et même en pleine saison.
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3: en version magazine le samedi. Le thème aujourd'hui, des vacances sans se ruiner, avec Sophie Kouane, rédactrice en chef adjointe des hors-séries de 60 millions de consommateurs. Il y en a un là qui vient de sortir, il est en kiosque d'ailleurs, et vous nous y parlez de tourisme, de vacances, mais avec l'œil du pro de la consommation, et donc ça nous aide à mieux choisir, mieux être guidé. Et puis on va accueillir aussi Nicolas Labat. Bonjour.
7: Bonjour.
3: Vous êtes fondateur d'Anol. Qu'est-ce que c'est Anol? Donc A-N-O-2-L-E.
7: Oui, alors Anol.com, c'est le premier et le seul site qui réunit l'échange et la garde de maison. Le principe est simple, vous allez d'abord créer votre annonce, soit dans la catégorie échanger si vous souhaitez échanger une maison, un appartement, un camping-car ou un mobilhome, soit dans la catégorie garder si vous souhaitez garder des maisons, ou soit dans la catégorie faire garder si vous avez besoin de faire garder votre maison ou votre appartement. Ensuite, vous allez contacter les propriétaires des annonces qui vous intéressent en utilisant la messagerie sécurisée du site. Et lorsqu'un échange ou une garde est envisagé, il ne vous reste plus qu'à compléter et valider le contrat d'échange ou de garde, toujours sur le site.
3: Là, on est d'accord que dans ce cas de figure, il n'y a pas d'échange financier entre les particuliers. Il y a peut-être un abonnement à votre plateforme et c'est tout ensuite.
7: Oui, oui, il y a juste un abonnement donc qui est à 150 euros par an. Il permet d'accéder à toutes les fonctionnalités du site, comme la messagerie par exemple. Mm. Les échanges et les gardes sont illimités. Si vous ne réalisez pas d'échange de garde l'année de votre abonnement, l'année suivante est offerte.
3: Et juste une question là, vous parlez d'échange, pardon, vous parlez d'échange de maisons. Est-ce qu'il faut échanger les maisons en même temps ou il y a un système de points au niveau de la plateforme comme on peut le voir avec d'autres acteurs qu'on avait pu recevoir ici?
7: Oui, alors il y a un système de points, donc c'est les nuitées. Vous pouvez réaliser donc un échange non réciproque.
3: C'est ça.
7: Donc, par exemple, si un membre A souhaite aller chez B et que B n'est pas forcément disponible à cette période, il peut utiliser le système de nuitée pour accueillir A et ensuite les dépenser pour aller chez C. Donc c'est un système de points, c'est okay. Une nuitée égale une nuit pour une personne.
3: C'est hyper clair et donc c'est anol.com. Merci beaucoup Nicolas Labat pour cette présentation, c'est hyper intéressant et l'échange de maison fait partie des solutions. L'économie collaborative d'ailleurs en général, non Sophie Kouane, fait partie des solutions pour trouver notamment un logement pas cher entre particuliers.
4: Ah bah alors l'échange de maison c'est de plus en plus plébiscité, ouais. Puisqu'effectivement ça permet de faire diminuer très fortement le coût des vacances.
3: Oui, oui.
4: Alors bon, il faut passer le cap de prêter sa maison à des inconnus. Voilà, une fois que vous avez passé ce cap-là et que vous avez retiré de vos placards les affaires pour laisser place aux affaires de vos
3: invités
4: finalement,
3: oui,
4: vous pouvez effectivement réduire considérablement la facture, découvrir d'autres pays et finalement le coût, toutes les plateformes demandent un coût d'inscription, hein, celle de Anol est dans la fourchette des 130 à 150 euros par an, ce qui est quand même un coût très modique pour un logement de vacances.
3: Moi c'est génial, moi cet été je pars en Hollande en échange de maison pendant 3 semaines, je ne serais jamais allé dans cette région. Et c'est ça qui est super avec l'échange de maison, c'est que ça permet de visiter des régions parfois un peu moins touristiques. Voilà. Et donc vraiment l'échange de maison, je pense que c'est une vraie solution budget pour bien se loger. Alors si vous le voulez bien, Sophie Kouane, rédactrice en chef adjointe des hors-séries de 60 millions de consommateurs, avant de nous quitter, vous allez vous prêter au jeu de notre quiz, le vrai faux, pour finir avec les idées claires sur ce thème des vacances. Vrai ou faux, réserver un billet d'avion le mardi permet toujours de payer moins cher?
4: Non, c'est faux, c'est une légende urbaine.
3: C'est noté. Les assurances de carte bancaire couvrent automatiquement tous les problèmes en vacances.
4: Eh ben là, non plus, hélas. On aimerait. Hein.
3: Les compagnies low cost facturent parfois les bagages cabine. Vrai ou faux?
4: Alors c'est faux. Elles les facturent toujours.
3: C'est à noter. Ça fait
4: oui, le bagage
3: cachés,
4: cabine,
3: hein.
4: C'est le bagage qui est dans les compartiments au-dessus de vous. Le seul qui n'est pas facturé, c'est le tout petit sac que vous mettez sous le siège.
3: Ah oui, là, faut vraiment le savoir. Bon, on peut utiliser ces chèques vacances uniquement pour payer un hôtel, vrai ou faux?
4: Bah faux, on peut l'utiliser pour plein de prestations différentes. C'est vraiment valable dans beaucoup d'endroits.
3: Vrai ou faux, en Europe, on peut utiliser son téléphone sans hors forfait dans tous les cas?
4: Alors c'est vrai, c'est un des meilleurs moyens pour faire, enfin c'est sauf si en Europe vous considérez l'Europe géographique et que vous incluez la Suisse par exemple.
3: Et puis vrai ou faux, prendre une assurance annulation est toujours indispensable pour un billet de train ou d'avion?
4: Ben non, si vous avez une carte bancaire, ce sera vraiment inutile de prendre une assurance supplémentaire.
3: Et vous nous le disiez à juste titre, attention, il ne faut pas penser que prendre une assurance annulation qui coûte de l'argent va permettre d'annuler n'importe comment, quoi. Il y a plein de conditions restrictives.
4: Ah, il faut toujours lire les petites notes en bas de page.
3: Merci beaucoup en tout cas pour vos éclairages, Sophie Kouane. Je le rappelle,
4: merci,
3: vous êtes rédac, chef adjointe des hors-série de 60 millions de consommateurs. Je ne fais pas la liaison puisqu'il y a un H, n'est-ce pas? Voilà, j'espère qu'en tout cas vous y voyez plus clair, vous qui nous avez écoutés. Pour écouter l'émission, mais aussi toutes les autres, c'est sur ici.fr. Alors la semaine prochaine, soyez à l'écoute, on va s'occuper de nos plantes, fleurs et potagers. Et puis j'attends vos questions par ici, leséconomies@radiofrance.com.

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1: Bonjour à tous et bienvenue dans Ça tourne, l'émission cinéma sur votre radio ici. Et aujourd'hui, j'ai le plaisir de recevoir une immense figure du cinéma français. Elle nous revient fraîchement du Festival de Cannes, où elle a présenté son dernier film en tant qu'actrice et réalisatrice. Bonjour Agnès Jaoui.
2: Bonjour.
1: Et merci d'être avec nous et surtout bravo pour ce film merveilleux, L'objet du délit, qui sort mercredi au cinéma. Je le dis clairement, moi je suis assez sincère sur mes ressentis, c'est l'un des meilleurs films que j'ai vu cette année. Donc vraiment félicitations, j'encourage tout le monde à aller le voir mercredi prochain. Donc un petit mot de l'histoire, elle nous embarque dans les coulisses d'un opéra de Mozart, Les Noces de Figaro. Alors déjà les répétitions sont sport entre les désirs d'une metteuse en scène qui ne connaît rien à l'opéra, des chanteurs aux égos surdimensionnés, des techniciens à cran, mais ça tourne vraiment au drame lorsqu'éclate une accusation d'agression sexuelle.
3: C'est la situation aussi agressée.
4: Ça m'étonne pas de lui là.
5: Ah bah voilà.
6: Mirabel veut inscrire dans la mise en scène une image forte du patriarcat.
7: Donc il en faut deux en plus.
8: Et deux, et plus quoi ?
9: Deux bites ! Elle veut plus de bites !
10: Si vous voulez bien vous adosser à la colonne de gauche, par exemple.
11: Vous voulez que je casse la colonne ?
12: Non mais on peut pas continuer comme ça, faut qu'il soit remplacé, c'est tout.
13: Et on est quelques jours de la première.
14: Moi j'ai les yeux fixés sur mon conducteur. Donc, j'ai rien vu.
15: De toute façon, il s'agit pas de toi, Igor.
16: Je vais te ramener, d'accord ?
17: C'est à cause de MeToo que les mecs, ils osent plus conclure.
16: À cause de qui ?
1: Extrait du film L'objet du délit de et avec Agnès Jaoui, qui est notre invitée aujourd'hui. Vous avez choisi de tourner ce film donc l'été dernier, au cœur du Luberon. En vous replongeant dans les souvenirs de ce tournage, et peut-être en fermant les yeux, Agnès Jaoui, quelle est la première image du décor ou du paysage qui vous revient en tête ?
2: Les carrières de Lacoste. C'est mon frère, Laurent Jaoui, qui me les a fait découvrir, parce qu'il habite la région, et c'est vrai que c'est somptueux, c'est grandiose, c'est minéral. Avec le scope, ça va parfaitement, et avec un opéra du 18e aussi, parce que justement, ça lui enlève peut-être le côté sucré, ou de d'antan, en tout cas,
1: dans un théâtre poussiéreux.
2: Oui, exactement.
1: Ça dépoussière.
2: Exactement.
1: Pourquoi ce choix de tourner au cœur d'une carrière naturelle ?
2: Le premier opéra que j'ai mis en scène, c'est Tosca, et c'était dans le cadre d'une production qui s'appelait Opéra en plein air. C'est du spectacle vivant, mais alors quand on est en extérieur, c'est encore plus vivant, forcément, puisqu'il y a les éléments, parce que tout s'en mêle. Bon, bref, je tenais à ce que ce se passe en extérieur, et je suis allée là, et je me suis dit, mais oui, il faut que ce soit justement... dans ses carrières, parce que pour tout ce que j'ai dit avant,
1: c'est où la lumière est incroyable aussi, suivant l'heure de la
2: lumière
1: journée.
2: Est incroyable, les pierres, elles prennent des nuances différentes les unes, selon l'heure du jour, et puis je sais pas, tout est... C'est très beau, ça va toutes ces lignes verticales par rapport au scope, par rapport
1: au scope.
2: Le format du tournage ça rythme le paysage, ça rythme l'image, enfin c'est assez exceptionnel comme endroit et méconnu complètement, donc
1: oui, c'est vrai.
2: C'est l'autre intérêt évidemment.
1: Ça donnera peut-être envie aux gens de venir découvrir. Et il paraît, Agnès Jaoui, que tourner sous votre direction est un pur bonheur. D'ailleurs, je cite Daniel Auteuil qui dit que ça a été divin. Il paraît que vous prenez autant soin des acteurs que des équipes techniques. Alors, c'est ce qu'on va demander à notre métier de l'ombre du jour qui est à vos côtés. Bonjour, Arnaud Foller.
18: Bonjour.
1: Vous êtes régisseur général pour le cinéma. C'est comment déjà de tourner avec Agnès Jaoui ?
18: Comme vous dites.
1: C'est divin ?
18: C'est divin. Je vais reprendre vos mots, elle prend soin de ses comédiens et de son équipe technique. Voilà, ça a été un vrai plaisir, elle a fédéré un effet de troupe, comme on peut avoir au théâtre, même si j'ai jamais pratiqué le théâtre. Et ça a été un bonheur tous les jours, les nuits aussi, parce qu'on a fait des nuits.
1: Ah bah oui, c'est vrai qu'il y a des scènes
18: dans
1: de
18: ses
1: nuit.
18: Carrières, et du coup, forcément, on a envie de se surpasser pour qu'elle puisse réaliser vraiment le film qu'elle souhaite.
1: Agnès, c'est qui pour vous Arnaud Foller ?
2: C'est hyper important la régie. Alors c'est tous les postes sont importants au cinéma. C'est ça qui est bouleversant. Moi, je dis ça parce que vraiment il y a des moments où je suis très émue de voir un Massino pousser la Dolly. C'est très beau de voir un travail d'équipe. Et des gens qui sont justement dans l'ombre, ou en tout cas de l'autre côté, qu'on voit pas dans la lumière, mais qui sont tout aussi impliqués, parce que je pense que sans passion, on ne fait pas ce métier. Parce que les gens de la régie, c'est les premiers sur le terrain. Enfin, après, mais c'est les premiers et les derniers. C'est être au courant de tout, c'est être au service de tout et de tout le monde. Enfin, c'est vraiment répondre à des tas de demandes. c'est vraiment un métier de d'abnégation et de alors et on peut faire avec beaucoup d'argent ou pas beaucoup d'argent comme n'importe qui dans la vie qui va vous recevoir à dîner avec plus ou moins de non mais c'est vrai qui va penser à vous enfin à ce qui se mettra à la place de l'autre ou pas donc c'est un des nerfs de la guerre.
1: Donc, c'est une forme de couteau suisse, le régisseur général. Qu'est-ce que vous régissez, Arnaud Follaire ?
18: On est au service du film, au service du réalisateur ou de la réalisatrice. C'est de la logistique. Donc, que ça soit la grosse logistique, comme là, sur le film d'Agnès, pour avoir les autorisations pour tourner aux carrières et mettre tout en place pour que tout le monde, que ce soit l'équipe technique ou artistique, puisse être à l'aise et travailler correctement.
1: Ah oui, parce que le paysage des carrières devait être assez défiguré, il y a plein de camions et tout pour l'arrivée d'un tournage.
18: Bah, c'est ça, c'est de faire en sorte que les camions soient là sans qu'on puisse les voir pour qu'Agnès puisse tourner partout où elle veut. Mmh. C'est mettre en place tout ce qu'on appelle le HMC, donc habillage, maquillage, coiffure, pour que tous les comédiens et que tout le staff soient confortables et puissent être préparés correctement. Toute la logistique pour l'équipe décoration, parce qu'il y a eu un gros travail de déco sur ce film et sur ce décor-là, qui sont arrivés 2 mois avant le début de tournage.
1: Ah oui, d'accord. Vous avez investi les carrières.
18: On a investi les carrières 2 mois avant pour qu'ils fassent toute la construction des décors. C'est ça, c'est être couteau suisse, être au service de l'équipe, être au service des comédiens. Mon métier, je trouve qu'il est bien fait quand personne ne me dit rien.
1: D'accord.
18: Quand la journée se déroule et que personne ne m'a rien dit, c'est que j'ai bien fait mon boulot.
1: Régisseur général, c'est le chef de la régie, en
18: oui,
1: gros.
18: Oui.
1: Comment on devient régisseur général pour le cinéma ? Il y a une formation, une école ?
18: Il n'y a pas d'école de régie, il y a des écoles de production, il y a des formations pour faire de la production. Moi, je suis rentré via un oncle qui était dans le métier et j'ai appris sur le tas.
1: C'est beaucoup comme ça, non ?
18: Oui.
1: Dans les métiers techniques au cinéma.
18: Oui. Il y a le son et la caméra, c'est vraiment très spécifique. Donc il y a des formations et des écoles, mais tout le reste de nos métiers, on sait encore de l'oral et de la transmission sur le terrain.
1: Pour en revenir, Agnès Jaoui, au fait que vous prenez soin des équipes, j'ai appris aussi que chaque matin, vous organisiez des séances de relaxation, des exercices de respiration avec vos équipes. C'est vrai, ça ?
2: Oui, c'est vrai. Comme ça, tout le monde est concerné. Tout le monde est ensemble et traité exactement à égalité, même si, encore une fois, un tournage, c'est très hiérarchisé. Mais c'est un moment où, là, tout le monde est ensemble, tout le monde est considéré et concerné, y compris les figurants quand il y en a. Je me dis que c'est bien qu'on respire ensemble, que justement dans un tournage où le temps est compté, où c'est toujours très speed, alors on a vite fait de s'énerver pour rien, et là pareil, c'est pas très efficace et c'est très contre-productif. Donc juste le temps de d'écouter des fois les oiseaux, des fois. Et de se dire qu'on peut quand même prendre le temps, on a toujours de pas s'énerver ou de réfléchir, et c'est pas si grave, on fait un métier génial. Ça change la donne, moi, je trouve.
1: Vous avez participé à ces exercices
18: bien
1: de respiration,
18: sûr,
1: Arnaud
18: sûr, oui,
1: C'est
18: oui,
1: la
18: oui.
1: première fois que vous faisiez ça sur un tournage.
18: J'ai participé, comme toute l'équipe, tous les comédiens, tout le monde à ces séances, et ça fédère. Ça fédère, et effectivement, le fait d'être ensemble, d'écouter, de réécouter, même si on l'a lu la feuille de service, le déroulement de la journée, ça pose quelque chose et ça permet à tout le monde de partir sur une journée, je pense, tout le monde du même pied.
1: Agnès Jaoui, vous interprétez donc une grande cantatrice dans ce film, à l'image de Eya Edara ou Tiphaine Davio. Même si vous savez chanter, vous avez été doublée. Comment ça se passe pour faire croire qu'on est chanteuse d'opéra ?
2: C'est pas un J'ai été playback. Doublée à moitié. Hein.
1: Il y a
2: aussi de ma voix quand même.
1: Hein. Oui, c'est vrai.
2: C'est vrai que c'est Julia Baumier, notamment les aigus, tout ça, qui a aussi enregistré ma voix, si je puis dire. Enfin, voilà. C'est nos deux voix mélangées, grâce à Katia Boutin, un autre. Métier de l'ombre, puisque elle travaille au montage son.
1: J'imagine que c'est pas juste du playback basique, en fait, quand on veut se faire passer pour une chanteuse d'opéra.
2: Oui et non, enfin oui, mais c'est aussi effectivement beaucoup dans le corps, parce que vous sentez pas si vous, enfin, en se tenant pas droit, parce que la respiration aussi, elle est capitale.
1: Ah ben pour le
2: elle
1: coup.
2: Est pas prise de la même façon. D'ailleurs, souvent, on fait des respirations beaucoup plus courtes. Enfin, on a des phrases musicales qu'on n'arrive pas du tout à tenir comme une chanteuse professionnelle. Et des fois, elles ont dû revenir, les chanteuses, pour respirer un peu plus que ce qu'elles font, elles, naturellement.
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1: Ça tourne avec l'actrice et réalisatrice Agnès Jaoui qui nous conte les coulisses de tournage de son excellent nouveau film L'objet du délit en compagnie de son régisseur général Arnaud Foller. Et c'est l'heure de passer à vos souvenirs sensoriels de tournage. Agnès Jaoui, quelle odeur retenez-vous de ce tournage dans les carrières de Lacoste?
2: Ah, là. Un truc qui sent le cumin, les immortels, ça s'appelle.
1: C'est les fleurs.
2: Ouais, c'est une fleur qui s'appelle immortelle aussi et qui a un parfum mais insensé.
1: Et qui vous rappelle donc ce tournage.
2: Ouais.
1: Arnaud Foller, quelle est le son qui vous a marqué pendant le tournage de L'objet du délit?
18: La bande son du film, c'est surtout le d'avoir eu le privilège d'être présent avec l'ingénieur du son, Yvan Dumas, quand il a enregistré cette prise de son. On s'est retrouvé un soir tout seul dans les carrières, plus personne, tout le monde était parti, et on était tous les trois avec son perchman à juste être posé dans les carrières et à entendre
1: Les Noces de Figaro.
18: Les Noces de Figaro, c'était splendide.
1: Quel accessoire ou objet retenez-vous de ce tournage?
2: Oh bah.
1: Ah bah. Oui, je me doute de ce que
2: bah
1: vous
2: avez. Oui, les phallus.
1: Non, mais alors on peut en dire un mot de ces colonnes qu'on voit sur l'affiche, dans la bande-annonce, on spoil pas trop. Ça a été un choix dès le départ d'avoir
2: Je me souviens. Après, j'avais vu une mise en scène des noces où il y avait comme ça. Et là, ils étaient dans des phallus, mais en mousse. Il y avait des gens dedans, ils se baladaient un peu partout. Il y avait même un vagin à un moment sur scène. Enfin bon, alors je l'ai pas fait. Mais c'est vrai que tout d'un coup, ça m'est venu et je me suis dit, alors là, c'est pas le même genre de phallus. Oui, il y avait toute cette métaphore sur la virilité. Enfin, sur le masculin, quoi. Qu'est-ce que c'est? Qu'est-ce qu'on en fait?
1: Là, en l'occurrence, on l'expose sur scène. Ils sont fabriqués en quoi?
2: Ben les premiers c'était
18: du polystyrène,
2: mais il était hyper lourd quand même. Ah non, il était pas si lourd, mais quand même.
18: Mais c'est toute la patine et
2: c'est ça. Mais t'as raison.
1: Ouais, c'est bien fait.
2: Et les seconds c'était une espèce de mousse. Ouais. Ils faisaient leur vie, on peut dire. À un moment, on les retrouvait complètement.
1: Et qu'est-ce que ça devient des accessoires de tournage comme ça? Est-ce que c'est détruit? Est-ce que vous les récupérez pour chez vous? Est-ce que
2: ben on a essayé de les refourguer.
18: On a essayé.
2: Et
18: ça a été stocké.
2: Et voilà, la production en a pris un ou deux dans la boîte
1: curieux,
2: de prod.
1: Comme objet de déco.
2: Et puis il en reste, hein, si vous voulez. Pour
1: sinon,
2: votre jardin.
1: Les phallus sont au placard, donc.
2: Ouais.
1: Agnès Jaoui, avec quoi avez-vous envie que les spectateurs repartent après avoir vu votre film?
2: Avec l'envie de parler avec les autres, de débattre. Et puis Mozart dans la tête, bien sûr.
1: Bien sûr. L'objet du délit, c'est mercredi prochain au cinéma avec Daniel Auteuil, Tiffaine Davio, Aya Idara, Jacques Weber, Claire Schuss, Patrick Mille, Lucie Gallo. Quel beau casting. Vous vous êtes fait plaisir. Ça devait être incroyable, non, le tournage avec toutes ces
2: troupes de théâtre. Ce qui est incroyable, c'est qu'ils étaient tous aussi gentils que

0: Un titre qui restera résolument l'un des plus grands succès portés par Michel Sardou dans les années 80. Souvenez-vous de Musulmane et que vous retrouviez ce matin ici. Est-ce qu'on a le jingle qui repart ou qui repart pas, Enzo? Allez, on est reparti, c'est parti. Voilà.
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0: Ici, dès 6h, pour votre réveil de fête des mamans, nous sommes là, absolument, c'est-à-dire l'équipe de votre dimanche. Fabien à la rédaction en chef, Enzo à la technique, au standard Dylan pour vous accueillir aujourd'hui, et Valentine Letesse pour l'actualité. Bonjour Valentine.
3: Bonjour François-Xavier, bonjour à tous.
0: Dans l'actu ce matin, la fête dans un nuage de fumigène.
3: Le Paris Saint-Germain garde sa couronne, deuxième sacre en Ligue des champions de foot, suivi d'une nuit parfois tendue dans certaines villes de France.
0: Détails et reportages dans un instant.
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0: Dimanche 31 mai, très beau début de journée. Ici, il est 6h, bonjour. Les infos, Valentine, à la une, la fierté, la joie et les larmes.
3: Paris, champion d'Europe, après 120 minutes proches de l'asphyxie et un suspense jusqu'à la toute dernière seconde.
4: Pour ce pénalty, peut-être vainqueur et emmené dans les étoiles, le Paris Saint-Germain une nouvelle fois. Matveï Sapkola face à Gabriel.
3: L'émotion de notre journaliste Bruno Salomon, grâce à qui vous avez vécu en direct hier soir sur votre radio ici et sur ici.fr, le deuxième sacre consécutif du Paris Saint-Germain en Ligue des champions de foot, depuis la Puskás Arena de Budapest, mais aussi dans les fan zones et dans l'antre du Paris Saint-Germain et Massarango, le Parc des Princes et ses 48 000 supporters.
5: Les refrains, on commence à les connaître. Ce sont les mêmes que l'an dernier. Mais il y a cette année une nouvelle expression.
6: Back to back.
7: Back to back, c'est magnifique.
6: Back to back, merci l'équipe.
5: Back to back, deux sacres d'affilée. Seuls 8 clubs l'ont fait avant le PSG.
7: De faire un back to back qui n'est pas arrivé depuis le Real de Zidane, enfin, vraiment, ça nous inscrit au 21e siècle comme un club historique.
5: Rare en Europe et inédit en France.
8: Il y avait Marseille qui faisait à jamais les premiers et tout. C'est bon, là maintenant, on est à deux de toute façon, donc il ne peut plus rien dire.
5: Une deuxième étoile rendue d'autant plus savoureuse par le scénario du match et des tirs au but.
8: Penalty, ça a été incroyable. J'ai vu tout le monde, ils étaient pas bien, ils étaient tous pas bien et j'ai crié, je me suis cassé la voix. J'ai des acouphènes de ouf.
5: Et les supporters parisiens ne sont pas rassasiés.
9: D'autant plus avec la nouvelle version de la Ligue des Champions. Je pense qu'il n'y a pas beaucoup de clubs qui reproduiront ce qu'on a fait.
10: Et on va encore en ramener d'autres et encore.
5: Hormis le Real Madrid il y a 10 ans, il faut remonter aux années 70 pour voir un club remporter 3 fois de suite la Ligue des Champions.
3: Une deuxième étoile sur le maillot du PSG. Moins brillante ce matin après des violences dans une quinzaine de villes de France. 416 interpellations au total et 7 policiers blessés, dont un grave dans la ville d'Agen. Premier bilan dressé dans la nuit par le ministre de l'Intérieur, Laurent Nunez, qui n'a pas l'intention malgré tout de gâcher la fête ce dimanche.
11: Il n'y aura pas de remise en cause des festivités qui vont se tenir sur le Champ de Mars. C'est un autre événement. Vous prenez l'exemple de ce qui s'est passé dans Paris. Aujourd'hui, vous avez eu plusieurs rassemblements festifs dont la très grande majorité se sont bien passés. Et d'ailleurs, vous noterez qu'il y a eu 4 tentatives de blocage du périphérique qui, à chaque fois, ont entraîné des interventions extrêmement rapides des forces de l'ordre qui ont débloqué systématiquement la situation. Le trophée va être exposé pour les supporters du Paris Saint-Germain sur le Champ de Mars où 90 000 personnes sont attendues. Avec un périmètre de protection, c'est-à-dire pour rentrer, il faudra être fouillé. Donc, ça n'est pas le même événement. Donc, il n'y a pas de raison de ne pas maintenir la manifestation sur le Champ de Mars.
3: La parade des footballeurs face à la Tour Eiffel, c'est à partir de 14h.
0: Et dans une atmosphère plus respirable ce dimanche, Valentine.
3: Oui, les premiers orages d'hier après-midi ont entraîné une chute bienvenue des températures. C'est la fin de ces vigilances orange, la canicule. Plus aucun département n'est concerné ce matin après plusieurs jours de chaleur record.
0: 6h03 sur votre radio ici, un investissement spectaculaire.
3: 75 milliards d'euros pour construire dans le nord de la France des data centers, des centaines de serveurs informatiques dédiés à l'intelligence artificielle. L'investissement du japonais SoftBank est tout simplement, selon son président, le plus important en Europe pour cette technologie. Et si la France a tiré son épingle du jeu, c'est grâce à la production d'électricité particulièrement abondante sur notre territoire, décarbonée à 95% et indispensable à ses serveurs. Et puis il y a l'inestimable, l'amour de sa maman. C'est la fête des mères, Kupaya Gueru, et les enfants ont tout préparé.
2: Certains sont sûrs de ne pas gâcher la surprise, comme Lou et César.
12: Une robe, mais elle savait le cadeau. On est allé dans le magasin avec elle.
2: Il y a aussi ce qui a été soigneusement préparé à l'école.
13: Un porte-clés, des lettres, des poésies.
12: En protection, j'avais fait des cadeaux pour la fête des pères et la fête des mères.
2: Au-delà des cadeaux, ils ont surtout un message à lui faire passer.
12: J'adore maman.
13: T'es la meilleure maman et tu dois rester comme ça.
2: On continue notre petite balade. Je croise Carla, 6 ans, en robe d'été, qui tient la main de sa maman. Alors, pourquoi c'est la meilleure?
14: Elle m'achète des coloriages de Stitch.
2: C'est aussi avec maman qu'on passe nos meilleurs moments, comme nous raconte Aïlia, 5 ans et demi.
14: Le moment où on est allé voir les papillons, ils ressemblaient comme des fleurs qui volaient.
2: Et comme en amour, on ne compte pas.
14: J'ai déjà fait un cadeau, mais je vais lui en faire un autre. J'ai préparé tout seul.
2: Alors, pour toutes les mamans,
15: je t'aime maman.
16: Je t'aime maman.
17: Je t'aime maman.
2: Et pas besoin d'attendre la fête des mères pour le leur dire. Bonne fête à toutes les mamans.
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3: Allez, je le redis.
0: Allez-y.
3: Bonne fête, maman.
0: Voilà.
3: Bonne fête à toutes les mamans.
0: Faut qu'on le dise. Voilà. Vous avez été contrainte et forcée, Valentine Le Tess. C'est fou,
3: je
0: quand même, ces gens.
3: Je vais pas le faire tous les jours.
0: Voilà.
3: On l'adore, d'accord. On l'embrasse. La météo, François-Xavier. Ça y est, c'est la fin de cet épisode caniculaire.
0: Oui, Valentine, nous avons cet air océanique arrivé par la façade ouest du pays ces dernières heures. Il embarque avec lui de l'humidité qui occasionne en ce dimanche une grisaille assez présente sur la moitié nord, surtout du côté de la Bretagne et de la Normandie, mais aussi du sud de la Gironde jusqu'au Pays Basque, où l'on retrouve d'ailleurs à nos entrées maritimes déjà présentes hier samedi. Et puis en après-midi, ce sont les orages, vous l'avez dit, qui prennent de nouveau le relais avec ces coups de tonnerre qui vont se faire entendre à l'est entre la Saône-et-Loire et la Drôme. Dans nos autres régions, un temps calme et plutôt ensoleillé. Pour vos températures du dimanche, on se rapproche donc des normes de saison avec le club de fin de la canicule. En matinée, nous avons donc 19 degrés pour Aurillac, 20 degrés à Biarritz, 21 à Roubaix, 23 à Chaumont, 24 pour Bourges, 27 à Bastia, 28 à Nîmes, et en après-midi des valeurs échelonnées entre 23 et 30 degrés. On atteindra un pic quand même à 33 degrés, ce sera du côté de Montpellier. 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
0: Aux côtés de Tears for Fears, Duran Duran ou encore Depeche Mode, cette formation britannique qui a démarré en 1981 est véritablement l'un des porte-étendards du mouvement New Wave. Vous les connaissez sous le nom de Talk Talk, et pour votre réveil du dimanche, retrouvez leur immense classique It's My Life sur votre radio ici.

0: pour accompagner les premières minutes de votre dimanche de fête des mamans, un grand classique. Il est signé Talk Talk, It's My Life sur votre radio ici.
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0: Reconnaissons-le, Valentine, nous passons beaucoup de temps assis au travail, dans les transports et aussi à la maison.
3: Assis et donc immobile. Mmh. Du coup, aujourd'hui, un défi et pas n'importe lequel. Le défi 30.2.
0: 30.2 minutes pour être en forme. À relever par vous, ce fameux défi est fixé bien sûr par notre coach Nordine Attam. On le retrouve à 6h15. Et puis après les États-Unis, cap sur Taïwan pour le youtubeur Hugo Décrypte. Une destination, vous le savez, qui vit sous la menace constante d'une invasion militaire de la Chine. Nouveau magazine à découvrir ce soir à 20h45 sur France 5. Il s'appelle En tension à Taïwan avec Hugo Décrypte. Un format de 30 minutes, original et percutant, dans la droite lignée du style Hugo Décrypte. On le retrouve à 6h20 au micro de Patrice Gascoin pour vos coulisses télé. Et puis pour la musique de votre dimanche matin, se prépare Jacques Higelin, ça rime.
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0: Oui, un petit brin de poésie ce matin, sorti du chapeau, mais surtout tombé du ciel, évidemment, ce sera sur votre radio ici. Juste avant les infos de 6h30, à ma montre. Et pour le moment, il est 6h11, tout de suite, une actu de vos territoires. Merci d'ailleurs à l'équipe d'ici Mayenne qui nous apprend, Valentine, que la commune de Parnay-sur-Roc, qui est située à quelques kilomètres de Laval, va s'essayer l'été prochain aux caisses à savon.
3: Ah oui, les tacos, vous voulez dire.
0: Exactement, ces fameux tacos, comme on les appelle aussi. Alors, première édition de Parnay en fait des caisses, vous allez tout comprendre. Notez bien quand même dans votre agenda, avant toute chose, ça va se passer le dimanche 5 juillet. Et à cette occasion, pilotes et bolides amateurs vont prendre le départ près du terrain de foot local pour une course absolument mémorable à bord de ce qui est, on le rappelle, un véhicule sans moteur, hein, Valentine, on est d'accord, et qui se déplace par la seule force de la pesanteur sur une piste en pente.
3: Excusez-moi, j'étais déjà en voiture. En bref, le 5 juillet, vous ramenez juste votre bonne humeur et la gravité s'occupera du reste.
0: Mmh, absolument, pour un spectacle sur une ou plutôt des pentes savonneuses, bien sûr.
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0: Un volume 2 disponible depuis la semaine dernière. Seconde partie donc du nouvel album de Pascal Obispo, Héritage, et ce duo surprise avec Francis Cabrel. Vous découvrez ce matin Il faudrait que pleuve l'amour grâce à votre radio ici à 6h13. Bienvenue à vous.

0: Les meilleures nouveautés de votre printemps 2026 sont bien sûr sur votre radio ici, la preuve dès votre réveil ce matin. En duo Pascal Obispo, Francis Cabrel, il faudrait que pleuve l'amour. Et à 6h16, en pleine forme, grâce à des gestes simples au quotidien et surtout grâce à notre coach Nordine Attab. Bonjour Nordine.
1: Bonjour.
0: Et si on se dimanche, on ne vous demandait pas de faire du sport, mais simplement de vous lever. Et oui, parce que Nordine, vous nous lancez ce matin un défi simple qui est attesté dès maintenant.
1: On passe beaucoup de temps assis, au travail, dans les transports, à la maison. Bref, nous restons trop souvent, trop longtemps, sans bouger. Alors aujourd'hui, je vous propose un petit défi, le défi 30.2. Qu'est-ce que c'est ? Toutes les 30 minutes, vous vous levez pendant 2 minutes. Pas besoin de tenue de sport, pas besoin de matériel. Juste se lever et bouger un peu. Et ce, du matin au soir, à partir du moment où vous vous levez, jusqu'à l'heure de se coucher. Et peu importe l'endroit où vous êtes. Alors bien sûr, durant ces 2 minutes, on va pas rester statique, hein. Par exemple, vous pouvez effectuer de la marche active, sur place ou dans la pièce. Pendant 2 minutes, vous marchez, vous vous déplacez et vous relancez le corps. Et grâce à ça, vous allez améliorer la circulation sanguine. Bref, c'est un réveil musculaire et bien entendu, bah, ça dure 2 minutes.
0: C'est cohérent jusque-là. Mais seulement 2 minutes, Nordine, ça change vraiment quelque chose ?
1: Alors oui, parce que c'est répété plusieurs fois dans la journée. On casse les temps d'inactivité, on relance la circulation sanguine et on réveille les muscles. Et surtout, on remet du mouvement dans une journée trop souvent figée. Alors, ça me donne une idée de... Autre défi, alors toujours à l'intérieur de ces 2 minutes-là, mais cette fois-ci pour pouvoir délier le haut du corps. Et pour ça, on se relève et à partir de là, vous allez dessiner des cercles avec les épaules. En haussant les épaules, vous passez vers l'avant, vers le bas et vers l'arrière. Et comme ceci, vous effectuez quelques cercles en marche avant et quelques cercles en marche arrière. Et bien entendu, durant 2 minutes. Et grâce à ça, vous allez détendre la partie haute du dos, avec notamment les trapèzes. Et bien entendu, vous améliorez votre posture. Au final, on ne cherche pas la performance, mais la régularité. On casse les longues périodes assises, et je vous assure que 2 minutes peuvent faire la différence si on les répète. Donc aujourd'hui, on se relève pour le défi. Allez, à vous de jouer.
0: Merci Nordine Attab. Et vous qui nous écoutez, pour prolonger ce défi lancé par Nordine, sachez que notre coach vous attend sur notre site ici.fr. Et puis vous avez bien sûr toujours nos podcasts, forme et bien-être. Ça, c'est du côté de l'application Radio France. 6h18, vos chansons préférées toute la journée sur votre radio ici. À l'occasion de la fête des mamans, oui, mais pas seulement. Et on reste fidèle à notre promesse ce matin en écoutant ensemble How Deep Is Your Love, chanté bien sûr par les Bee Gees.

0: Une bonne dose d'amour parfaite en ce jour de fête des mères, les Bee Gees, pour vous souhaiter un charmant réveil. Audip is your love sur votre radio ici. Bienvenue.
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0: 22, les médias n'ont aucun secret pour lui et le petit écran plus particulièrement. Bonjour Patrice Gascoigne.
2: Bonjour François-Xavier, bonjour à tous.
0: Pour nos coulisses télé de ce dimanche, Patrice, vous avez eu la possibilité de rencontrer le célèbre youtubeur Hugo Décrypte. Hugo qui va maintenant décrypter justement les grands bouleversements mondiaux, c'est sur France 5.
2: Hugo Travers, plus connu sous son nom de youtubeur Hugo Décrypte, se rend sur le terrain. Alors on le retrouve où pour son nouveau magazine sur France 5?
3: Je viens d'arriver donc à Taïwan, une île de 23 millions d'habitants qui vit sous la menace quotidienne d'une invasion chinoise. Et ce qui pourrait se passer ici pourrait littéralement plonger le reste du monde dans une guerre mondiale.
2: Hugo Travers nous plante le décor de En Tension à Taïwan avec Hugo Décrypte, le nouveau magazine qu'il présente sur France 5, un magazine court, une petite demi-heure, mais rythmé, passionnant, parce qu'Hugo, il est sur le terrain à la rencontre de la jeunesse taïwanaise qui continue de vivre malgré cette menace permanente de la Chine. J'ai réussi à croiser Hugo entre deux tournages pour lui demander si un jeune de bientôt 30 ans comme lui, s'il posait des questions comme un vieux routard de l'enquête. Hugo Décrypte et répond.
4: Je pense qu'il y a des très bons vieux routards, comme on peut dire. Simplement, je pense que certains codes peuvent être un peu différents. Je pense que moi, il y a des éléments de vigilance qui peuvent être importants, qui est de s'assurer que toutes les questions que je pose et les réponses aussi, et la façon dont on les amène, restent accessibles au plus grand nombre. Ensuite, dans le cadre de la série documentaire qu'on fait là, il y a eu un enjeu d'aller voir un certain nombre de jeunes qui sont directement impactés. Et donc, ça mène parfois à des rencontres qui sont parfois touchantes, qui sont parfois surprenantes, avec une jeunesse, effectivement, qui peut avoir mon âge ou qui est même parfois plus jeune. Qui se retrouvent directement impactés par des sujets dont on entend parler tous les jours.
2: Qu'est-ce qui change entre faire une vidéo sur sa chaîne YouTube et faire une vidéo sur une chaîne, en l'occurrence France 5?
4: C'est pas évident comme question, parce que je pense qu'il y a des choses qui peuvent exister, qui sont communes dans certains cas. Certes, c'est quelque chose qui emprunte certains codes des réseaux sociaux, etc. Et en même temps, c'est quelque chose qui peut très bien se regarder à la télévision ou sur une plateforme, etc. Et je pense que c'est lié aussi à l'évolution des usages. Aujourd'hui, YouTube, c'est une plateforme où les contenus sont longs, où les contenus sont souvent vus depuis une télévision et pas forcément depuis un smartphone. Et donc à partir de là, il y a certes des choses qui peuvent se différencier, mais il y a aussi des choses qui sont communes. Et à partir du moment où on essaie d'amener un sujet de la bonne façon, d'aller rencontrer des personnes qui peuvent être touchantes, qui peuvent être inspirantes, ça, je pense que ça peut intéresser tout le monde, quel que soit finalement l'endroit où c'est diffusé.
2: Hugo Travers, alias Hugo Décrypte, réussit son passage sur le terrain et ce soir sur France 5 avec En Tension à Taïwan. Quant à moi, c'est Sans Tension que je vous retrouve demain pour de nouvelles coulisses télé.
0: À demain, toujours très détendu, Patrice Gascoigne. 6h24 sur votre radio ici dans moins de 6 minutes. C'est le retour de l'info. Avec vous, Valentine Letès, l'actu française et internationale résumée en 90 secondes. Et puis à 6h32 dans l'info du jour, Valentine, c'est ce back-to-back.
5: Notre nouvelle expression préférée pour parler de la performance du Paris Saint-Germain. Un an après leur premier titre en Ligue des Champions, les Parisiens ramènent encore une fois la coupe à la maison.
0: Grande soirée de suspense à revivre ensemble dans 6 minutes. Avant tout ça, votre horoscope minutieux. Minutieusement préparé par Catherine Viguier. Et tout de suite, Jacques Higelin, tombé du ciel, mais rattrapé au vol par votre radio ici. Ouf. Tombé du

0: Vous écoutez ici et tôt ce matin, Jacques Higelin avec l'inoubliable tombée du ciel. 6h28, bonjour Catherine Viguier.
1: Bonjour François-Xavier.
0: Avec vous l'horoscope de notre dimanche 31 mai 2026, jour de la fête des mamans. Catherine, question, est-ce que la lune est belle?
1: Ah oui, elle est pleine, c'est la pleine lune au Sagittaire. Bélier, l'occasion de vous dépayser et de vous enrichir en rencontrant d'autres gens. Taureau, vous prenez soin de votre esprit et de votre corps. Et oui, soyez votre meilleur ami. Gémeaux, il se passe quelque chose d'important sur le plan relationnel. Soyez attentif. Cancer, on loue votre gentillesse. Vous êtes au service de tous, de toutes, sans vous oublier d'ailleurs. Lion, vous êtes félicité, plébiscité, sans doute aimé aussi, et vous réagissez avec brio, avec classe. Vierge, votre foyer est super valorisé, il va falloir vous adapter, famille et lieu de vie. Balance, alors c'est une très belle journée, hein, libératrice, prenez l'air, bougez, cultivez-vous. Scorpion, une belle journée pour vous aussi, dédiée à votre trésorerie, avec de bonnes opérations. Sagittaire, avec une pleine lune qui vous insuffle un nouveau souffle, c'est à vous de jouer. Capricorne, au second plan, en attendant d'être en pleine lumière, soignez vos mots, M-A-U-X. Verseau, vous allez aimer ce jour, il vous réussit, avec des alliés hyper fiables à vos côtés. Poisson, on vous fait une proposition pour un avenir plus attractif, plus intéressant. Et pour nous tous, on retrouve et on la suit, notre petite flamme.
0: Et on vous remercie de nous aider à briller, parce que c'est le cas. Catherine Viguier, un horoscope qui est à retrouver signe par signe sur l'application ICI. Bienvenue à vous qui nous écoutez. Beau dimanche, 31 mai, vous écoutez ICI. Il est 6h30, toute l'actualité en France et dans le monde. Place aux 90 secondes, c'est avec vous, Valentine Letess.
2: L'étoile brille sur le Paris Saint-Germain et sur ses joueurs, comme Désiré Doué, sacré pour la deuxième année consécutive champion d'Europe.
3: J'aime trop ce club. J'aime trop ce club. Et c'est pas fini. La deuxième, elle est là. Et on va continuer à bosser. Et on ira chercher la troisième.
2: Comme le Real Madrid de Zidane il y a 10 ans. La victoire du PSG au tir au but face aux Anglais d'Arsenal. C'est l'info du jour dans un instant. Le ciel craque et les températures chutent. Ce pic de chaleur caniculaire touche à sa fin ce dimanche avec l'arrivée depuis hier après-midi des orages. Un homme armé de deux couteaux tué hier par un policier. Nous sommes à Bobigny en région parisienne où hier trois agents interviennent pour un différend entre voisins. À leur arrivée, la victime a foncé sur eux, précise la préfecture. Avez-vous des lardons dans votre réfrigérateur? Des lots de plusieurs marques font l'objet d'un rappel. Saint-Albi vendu chez Lidl, Monique Ranou dans les rayons d'Intermarché ou encore d'Auchan. Le manque de sel dans ces lardons ne garantit pas leur bonne conservation, précise Rappel Conso. La France fume moins. C'est la bonne nouvelle de cette journée mondiale sans tabac. Moins d'un adulte sur cinq désormais s'allume une cigarette chaque jour, selon l'Observatoire des drogues et des tendances addictives, le plus faible niveau depuis les années 2000. Et puis c'est l'ultime représentant du tennis français à Roland-Garros. Diane Paris s'est qualifiée hier pour les huitièmes de finale du tournoi. Une première en grand chelem dans la carrière de la Française de 23 ans.
0: 6h32, l'info du jour, Valentine, vous l'avez évoqué à l'instant, bien sûr, c'est le deuxième sacre du Paris Saint-Germain.
2: Vainqueur de la Ligue des champions de foot pour la deuxième année d'affilée, toute l'Europe a tremblé de la Puskás Arena de Budapest au camp des loges de Saint-Germain-en-Laye, berceau du Paris Saint-Germain, où 13 000 supporters ont suivi cette finale contre Arsenal, finalement soldée, Nicolas Joly, par une séance de tirs au but.
4: La foule est pressée contre les grilles, les yeux rivés sur l'écran géant. Des parents, des enfants, des anciens, tous crispés jusqu'au moment fatidique, les tirs au but.
5: On perd des points de vie avec des tirs au but comme ça. Vous vous sentez comment là? Tendu, mais ça devrait le faire.
4: Un agent de sécurité arrose les supporters avec un jet d'eau. Il fait chaud, l'atmosphère est lourde jusqu'à la délivrance. Les drapeaux s'envolent, les gens se prennent dans les bras. Thomas a les larmes aux yeux. Le grand gaillard est un supporter de longue date.
6: Depuis 2002, depuis que je connais le football, on a souffert des années, des années, des années. Et maintenant, d'en remporter deux de suite, c'est incroyable.
7: Partout, c'est chez nous. Champion, mon frère.
8: Ça fait quoi de vivre ça dans le berceau du PSG, là où tout a commencé?
7: Ah, c'est exceptionnel. Le PSG, notre PSG, il a gagné deux fois la Ligue des Champions. C'est exceptionnel ce qui se passe.
8: On va profiter. Merci aux joueurs. Et on espère que l'année prochaine, ils nous feront la même. Ils nous ont régalé. Merci voilà. Lucien Riquet. Merci tout le monde.
9: 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Vive Auteuil. Paris.
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2: Voilà, les Parisiens qui ramènent Paris. On le sait maintenant.
0: Ça y est.
2: Les Parisiens ramènent la coupe ce dimanche. Les joueurs sont attendus à partir de 14h sur le Champ de Mars pour présenter leur trophée à près de 100 000 spectateurs avant de rejoindre l'Élysée en fin d'après-midi puis le Parc des Princes pour une grande fête avec leurs supporters.
0: Merci beaucoup Valentine Letesse. Et le retour de l'info est prévu à 7h sur votre radio ici. Il est 6h34. Un petit mot de votre météo de ce dimanche 31 mai marqué par la fin de l'épisode caniculaire, ça y est. Et cet air océanique arrivé par la façade ouest du pays ces dernières heures, il embarque avec lui de l'humidité qui occasionne en ce dimanche une grisaille assez présente sur la moitié nord, surtout du côté de la Bretagne et de la Normandie, mais aussi du sud de la Gironde jusqu'au Pays Basque, où l'on retrouve d'ailleurs nos entrées maritimes déjà présentes hier samedi. Et puis en après-midi, ce sont les orages qui prennent de nouveau le relais avec ces coups de tonnerre qui vont se faire entendre à l'est entre la Saône-et-Loire et la Drôme. Dans nos autres région, un temps calme et plutôt ensoleillé. Pour vos températures du dimanche, on se rapproche donc des normes de saison avec le clap de fin de cette canicule. En matinée, nous avons 19 degrés à Saint-Flour, 20 degrés pour Lacanau, 21 à Chantilly, 23 à Strasbourg, 24 à Saint-Étienne, 27 pour Porto-Vecchio, 28 du côté de Nice. Et en après-midi, les valeurs échelonnées entre 23 et 30 degrés. On atteindra quand même encore un pic à 33 degrés. Ce sera du côté de 7. Vous nous écoutez sur votre radio locale ici, Héro.
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0: Artiste au large sourire et au pas nomade, la chanteuse Zazie partage son temps entre la Grèce, la Bretagne et Paris, dans la capitale précisément. Elle vit, figurez-vous, dans une ancienne fabrique de moutarde, pleine de caractère, parfaitement à l'image de sa discographie, gorgée de chansons bien relevées. Échantillons tout de suite sur votre radio ici, avec un point, c'est toi ?

0: très bon sur votre radio. Ici, servi sur le plateau de votre petit déjeuner ce matin. Vous y trouvez par exemple Zazie avec Un point c'est toi.
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0: Et nous sommes le dimanche 31 mai, c'est la fête des mamans. Aujourd'hui, on vous le rappelle, et votre radio ici, Valentine, a bien évidemment pensé à tout pour faire plaisir à nos mamans.
3: Bonne fête à toutes les mamans.
0: Exactement. Petit rappel important, on vous embrasse bien fort toutes les mamans de France et de Navarre. 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Côté musique, vous aurez droit à Alain Souchon si vous restez avec nous.
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0: Alain Souchon, et on avance, classique à écouter forcément sur votre radio ici. 6h40, comment utiliser une intelligence artificielle en toute sécurité? Dans Vie numérique à vie privée, ce matin, Valentine Letesse, vous nous expliquez comment nous en servir sans pour autant mettre en danger nos données personnelles.
3: Et commencez par bien choisir votre IA générative. Toutes ne proposent pas les mêmes fonctionnalités, elles vous sont détaillées dans la politique de confidentialité. Certaines vous obligent par exemple à créer un compte, d'autres non, je vous les recommande. Vous pouvez aussi les tester avant de faire votre choix, notamment grâce au site du gouvernement Compare IA. Vous pouvez comparer donc les réponses des différentes intelligences artificielles disponibles sur le marché.
0: Okay.
3: Claude par Anthropique, le chat développé par Mistral ou encore DeepSeek. Mais n'oubliez jamais, peu importe l'outil, toutes les IA peuvent se tromper. Il est donc essentiel de vérifier les informations fournies par une intelligence artificielle. Je vous conseille aussi d'activer le mode source. À chacune de vos questions, l'IA vous donnera les liens internet des informations qu'elle vous a fournies. L'option est déjà automatiquement activée, par exemple sur ChatGPT.
0: Et lorsqu'on utilise ensuite une intelligence artificielle, à quoi est-ce qu'il faut faire attention?
3: À tout ce que vous écrivez, insiste la CNIL, la Commission nationale de l'informatique et des libertés. Évitez de partager des données personnelles dans vos prompts. C'est le nom des textes et des questions envoyées à une IA. Ne lui donnez pas votre nom, votre métier précis ou encore votre adresse. Attention également aux documents partagés, un bulletin de salaire, une analyse biologique. Toute information sera stockée. D'abord pour améliorer les IA. Leur développement ne s'arrête jamais, même si vous pouvez de plus en plus souvent vous y opposer dans les paramètres d'utilisation. Elles sont aussi conservées, ces données, lorsque vous avez créé un compte sur l'un de ces outils, pour que l'IA vous réponde par rapport à vos conversations précédentes. Si vous lui avez déjà confié que vous aviez un petit ami, par exemple, et son nom, elle sera capable de vous parler de votre ami Christophe. Voilà pourquoi il est aussi conseillé de régulièrement supprimer ses traces, son historique et son compte lorsqu'on n'en a plus besoin.
0: Et à ce propos, comment repérer vos traces sur Internet et les effacer? On vous répond bien sûr sur ici.fr, page vie numérique, vie privée. Votre chronique qui sera de retour samedi prochain avec Valentine Letesse, s'il vous plaît, à 6h38 sur votre radio ici.
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0: 16h43, vous avez choisi ici, merci de rester fidèle. Place tout de suite au meilleur de Stéphane Bern avec son voyage dans le temps. Ce matin, nous sommes au temps des premiers animaux exotiques.
9: Comment faire plaisir à un roi de France? Mehmet Ali, vice-roi d'Égypte, a une idée saugrenue. Offrir une girafe à Charles X. Au mois d'octobre 1826, Zarafa, venue du Soudan, débarque à Marseille. C'est la toute première girafe à voir la France et c'est un cadeau qui prend de la place, près de 4 mètres de haut. C'est sûr qu'en termes de présent diplomatique, on est loin de l'ambassadeur qui offre à ses convives des Ferrero Rocher.
1: Une expression du bon goût.
9: La girafe passe l'hiver sur place, où elle se porte comme un charme. Au retour des beaux jours, le périple recommence. Elle va relier Paris à pied, enfin à sabots. Sauf qu'elle vient de la savane africaine et elle a froid.
5: La girafe avait une angine.
9: On va alors lui confectionner un manteau de toile cirée et des bottes fabriquées en prévision de l'usure des sabots. En revanche, pas de cache-cou pour la girafe. Sa rue était sûrement trop long à tricoter. La caravane la plus insolite de l'histoire de France s'élance sur les routes. Une girafe en mitouflée, accompagnée de ses gardiens égyptiens et soudanais, d'un zoologue et de 3 vaches laitières pour ses repas. Le voyage dure 6 semaines, plus de 800 km à pied. Dans les différentes villes traversées, Aix, Avignon, Montélimar, Lyon, Fontainebleau, c'est l'émeute. Les foules se pressent pour voir Zarafa, cette créature fabuleuse à la langue bleue. Le 30 juin 1827, elle arrive enfin à Paris, où elle vivra jusqu'en 1845 en laissant des traces. Sa venue en France aura déclenché une véritable girafomania, avec des peintures, de la vaisselle et même des fers à repasser décorés dans un style dit à la girafe. Les cadeaux les plus réussis ne sont pas toujours les plus chers. Ce sont parfois les plus insolites.
0: Ah bah on sait désormais comment vous faire plaisir. Merci beaucoup Stéphane Bern. Voyage dans le temps de retour demain, lundi. Et pour vos inédits, s'il vous plaît, ça se passe sur votre radio ici, juste avant les infos de 8h. En ce qui nous concerne, il est 7h moins le quart. C'est à la une de Rustica cette semaine, ma chère Valentine. Tous les soins pour avoir de belles roses.
3: La reine des fleurs a toujours autant de succès. La rose, c'est 43% de nos dépenses en fleurs coupées chez le fleuriste. Ah. Mais une fois dans un vase, la question c'est comment en prendre soin ?
0: Ben oui, on pose la question bien sûr à notre spécialiste Alain Delavie pour une réponse dénuée d'épines mais digne d'intérêt bien sûr. Alain Delavie, directeur de la rédaction de Rustica qui sera à nos côtés juste après Damiano David qui lui se pique de savoir comment va se dérouler l'été prochain. Next Summer, c'est sur votre radio ici.

0: est 6h48. Vous écoutez ici. Bonne fête à toutes les mamans et merci à toutes et tous de nous confier votre dimanche matin. Damiano David, à l'instant, vous chantez Next Summer.
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0: Tous les soins pour avoir de belles roses. C'est le dossier à la une de Rustica. Cette semaine, explication avec Alain Delavie. Bonjour Alain.
3: Bonjour François-Xavier.
0: Je rappelle que vous êtes le directeur des rédactions de Rustica. Alain, ces deux dernières années, le marché des rosiers de jardin a affiché une belle progression. Pour un débutant néanmoins, quel type de rosier est-ce qu'il est conseillé de planter ?
3: Eh bien, pour un débutant, je dirais un rosier que l'on a qualifié de rosier paysage. Pourquoi ? Parce que ce sont des rosiers qui ne demandent pas beaucoup de soins. Un rosier classique, un rosier buisson, on va le tailler au printemps et on se pose toujours la question de comment le tailler. Uh-huh. On va enlever régulièrement les fleurs fanées. Et souvent, c'est des variétés un peu plus fragiles quand elles sont anciennes. Donc là, le rosier paysage, c'est des variétés de rosiers qui ont été créées et qui sont très costauds, qui poussent. Alors, on en voit quelquefois sur les bords d'autoroutes, ouais, dans les massifs de villes. Et voilà, donc je vous conseille ces rosiers paysages. Après, les rosiers buissons que l'on trouve les plus classiques, prenez des variétés récentes qui ont vraiment des bonnes résistances aux maladies. Comme ça, vous n'aurez pas à traiter et vous aurez beaucoup de plaisir avec tous vos petits rosiers ou vos beaux rosiers.
0: Rosiers paysages, donc, pour les jardiniers débutants. Comment est-ce qu'on entretient ces rosiers avec cette météo changeante, Alain ? Là, c'est vrai qu'on a eu un mois d'avril et un mois de mai, notamment, qui ont été un peu chahutés d'un point de vue météo. Comment ça se passe ?
3: Il y a différentes actions. Donc les rosiers ont fleuri beaucoup plus tôt que prévu. Mmh. Et bien sûr, qui dit fleurs, eh bien, les fleurs se fanent. Et en même temps, on a eu des périodes de pluie. Donc il faut éviter que les fleurs fanées pourrissent et contaminent le feuillage. Donc on coupe les fleurs dès qu'elles fanent.
0: D'accord.
3: Et c'est un geste d'autant plus utile que ça favorise de nouveaux boutons et de nouvelles floraisons. Et puis on va surveiller parce que malheureusement, les rosiers sont sensibles à toute une kyrielle de maladies dites cryptogamiques provoquées par des champignons.
0: Okay.
3: Donc il y a des taches noires sur les feuilles, il peut y avoir un feutrage blanc, on appelle ça l'oïdium ou blanc, il peut y avoir des taches de rouille, tout ça c'est des maladies qui sont provoquées par des champignons,
0: ouais,
3: et diffusées par l'humidité, donc par la pluie, ça accentue. Et là, quand vous voyez ça, bien, il faut traiter préventivement le plus tôt possible, parce que quand la maladie est bien installée, c'est plus difficile de l'enlever.
0: Mmh.
3: Voilà, on surveille, et puis il faut regarder au pied des rosiers s'il n'y a pas un pied de liseron qui vient s'inviter et grimper dans l'arbuste. C'est joli, les fleurs de liseron, mais on veut que des fleurs de rose.
0: On surveille notamment les liserons, on traite, et on retrouve également un focus sur la perte des couleurs dans le cadre de ce dossier à la une de Rustica. Tous les soins pour avoir de belles roses. Merci Alain Delavie.
3: Bonne journée.
0: Alain Delavie, directeur des rédactions de Rustica, le magazine du jardin que vous retrouvez bien sûr chez votre marchand de journaux habituel. 6h51, votre radio ici à vos côtés qui vous offre le titre On avance. Place tout de suite à Monsieur Alain Souchon.

0: Le bonheur, j'en suis certain, pour vous, tout autant que pour nous, de retrouver Alain Souchon sur votre radio ici. C'était En Avance à 6h55. Nous avançons jusqu'en Moselle. Nous sommes à Distroff ce matin et nous y retrouvons Ima. Bonjour Ima.
1: Bonjour Ima.
2: Bonjour François, Xavier et Valentine.
0: Très heureux de vous accueillir, ma chère Ima, sur l'antenne d'ici. Avec votre message en ce jour de fête des mamans, on vous écoute.
2: On va faire une surprise à la maman.
0: Mmh.
2: Et comme ces derniers temps, on voulait aller chercher une machine à laver, c'était une bonne occasion, quoi. Ça sera un cadeau qui lui fera plaisir et qu'elle aura besoin et qu'elle aura voulu. Alors, on lui a acheté une machine à laver.
1: Incroyable.
0: Ouais.
1: Est-ce que vous avez emballé la machine à laver,
2: un petit peu plus compliqué. Hein.
1: Je vais le croire.
0: Oui, mais alors, vous savez quoi, Ima? Nous, on a Valentine Letesse qui est le spécialiste, la spécialiste de l'emballage du coup des machines à laver avec un joli nœud rose. Vous allez voir, c'est vraiment de toute beauté.
1: Non, mais je me disais qu'effectivement, si vous aviez prévu de la décorer ou de faire un petit emballage, ça allait être compliqué. Mais un gros nœud rose, effectivement, pourquoi pas.
0: Voilà.
2: Oui, aussi, là, je suis en train de chercher un beau petit poème qui va avec. Eh bien, ça fera l'affaire.
0: Poème. Et machine à laver, le combo parfait.
1: Ima, et une attention pour votre maman, pour la soulager au quotidien, c'est super.
0: Exactement.
1: Bravo.
2: Oui, c'était comme ça, on en avait parlé. Puis ça va être la surprise pour elle.
0: Eh ben, c'est parfait, vous l'embrasserez très fort pour nous. Et nous, on vous envoie votre poste radio directement à la maison. Ma chère Ima, ça c'est pour vous faire plaisir. On vous embrasse bien fort à Distroff, en Moselle. Merci d'avoir été avec nous, Ima. Et à 6h56, le revoici. Alors bien sûr, pour sa revue de presse décalée, mais avant toute chose, et surtout pour nous mettre les points sur les i. Willy Rovelli, bonjour.
3: Bonjour, bonjour. Et on commence avec un point Patrick Bruel.
4: Alors, regarde
3: ma bite. Oh. Hier, le chanteur a annoncé qu'il ne participerait pas à un prochain concert des Enfoirés. À moins, bien sûr, que ce ne soit pour les Restos du cul. Et oui, Patrick Bruel l'a bien compris, hein, il ne faut pas être un enfoiré pour être un enfoiré. Canicule, il n'a jamais fait aussi chaud en France pour un mois de mai. Rendez-vous compte, à un niveau température, c'est comme si on avait vécu toute une semaine dans le slip de Patrick Bruel. Roland Garros, le français Arthur Géa, ennuyé par des problèmes gastriques pendant son match face au russe Kachnakov. Il a été obligé d'aller aux toilettes et a finalement perdu, hein, confirmant ainsi le dicton « Qui va la chiasse perd sa place ?» Et bah, il aurait dû faire sa commission en jouant, c'est vrai, s'il avait fait sa commission en juin. Depuis que 1983 et la victoire de Yannick Noah, ça aurait été le premier Français qui aurait pu laisser une trace à Roland Garros. Non mais c'est vrai, si on fait ça sur la terre battue, ça se voit moins que pendant une compétition de patinage sur glace. C'est vrai aussi, il faut y penser. Un couple en Dordogne découvre qu'un renard lui vole ses boules de pétanque. Il va falloir du coup revisiter Jean de la Fontaine. Un maître corbeau sur son arbre perché tenait en son bec une boule. Maître renard par le métal attiré. Lui t'as à peu près ce langage. Hé, maître corbeau, n'est-ce point là une boule au but? Si vous ne l'offrez point, vous êtes un sacré fils de...
0: Oh
3: bah ouais, oh, il préfère les boules aux poules. Bah c'est peut-être un renard dyslexique, on ne sait pas. Alors que masser ses boules par une poule, c'est pas un renard, hein, mais Patrick Bruel.
0: Oh non.
3: Festival de Cannes, Palme d'Or pour un film roumain qui parle d'un couple roumano-norvégien à qui l'on leur retire la garde de leurs 5 enfants suspectés de maltraitance. Les prix d'interprétation féminine pour un film japonais qui parle d'une actrice de théâtre atteinte d'un cancer incurable et d'une directrice d'EHPAD avant-gardiste. Meilleur scénario pour la chronique d'un père de famille péténiste qui va se transformer en collabo zélé sous le régime de Vichy. Et prix du jury pour un film allemand sur une archéologue sexagénaire qui va tenir tête à la mafia. Putain, on s'est encore bien marré à Cannes cette année. Hein, David Lisnard, le maire de Cannes qui mène une guerre contre la drogue, y compris pendant le festival. Mais il est con, lui, sans coke. Comment tu peux supporter ces films? C'est pas possible. Enfin, la question du jour. Tiens, bah justement, est-ce que les cocaïnomanes de droite votent Marine Le Pen? Et bah vous avez 2 heures. Allez, passez un bon dimanche. Et à tout à l'heure midi.
0: Merci Willy Rovelli pour ce rappel. Festival de Cannes, fort humoristique, effectivement, cette année. Valentine Letesse, merci d'avoir été à mes côtés. On se retrouve à 7h30.
1: Pour l'info, en 90 secondes.
0: Et quant à vous qui nous écoutez, bien sûr, c'est l'équipe d'Ici Matin qui vous attend de pied ferme dans votre région.
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6: De pied ferme, mais rassurez-vous, c'est dimanche. On est là pour... Ça faisait un peu agressif, vous voyez, de pied ferme. Là. Non, tranquille, c'est dimanche. Bienvenue sur votre radio. Ici, Héron, on est là pour vous accompagner ce matin. Mathias Kern, bonjour.
7: Maëlle Montalant, bonjour.
6: Toute l'info avec vous dans un instant. Vous êtes là de pied ferme, hein, je vois.
7: Exactement.
6: Ah ouais, y a pas mal de choses à dire ce matin, vous l'entendrez. Et puis, évidemment, on ne peut pas commencer cette émission sans souhaiter une joyeuse fête à toutes les mamans qui nous écoutent, les mères, les grands-mères. Une très joyeuse fête des mères à vous. On vous souhaite
7: les belles-mères aussi.
6: Les belles-mères, mais un tout petit peu moins. Voilà. On va faire une hiérarchie comme ça. Non, on vous souhaite une très belle journée et de bien en profiter en famille.
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6: En plus, je ne vais pas me plaindre, j'ai une super belle-mère. Je l'embrasse. Il est 7h, vous écoutez ici, Hérault. L'info de ce dimanche 31 mai, Mathias, mobilisation des habitants pour sauver l'hôpital de Lodève.
7: Oui, le centre hospitalier qui peine à recruter des médecins depuis quelques mois déjà. Résultat, le service de médecine était fermé pendant 3 semaines en mai. Ouverture en pointillé aussi pour le CAPS, une sorte de service d'urgence. Face à cette situation, l'association pour de véritables urgences au centre hospitalier de Lodève a lancé une pétition avec la CGT pour mobiliser les habitants. Les signataires partagent tous la même inquiétude, celle de ne bientôt plus pouvoir se soigner, Clémentine Proutot.
9: Et c'est déjà très compliqué pour certains, à moins de multiplier les trajets, comme Marie, victime d'un AVC il y a 1 an et demi.
10: Je vais à Clermont-Léraud lundi, passer un Doppler, et puis mardi matin, je pars à Montpellier pour faire une piqûre dans l'œil. Et puis la semaine après, je vais à la clinique du Parc à Montpellier pour voir un cardio.
9: Philippe est dans la même situation, né à Lodève, il a vu la situation se dégrader.
11: Moi, je suis là depuis 89, et c'est vrai que j'ai vu la maternité fermée, la clinique fermée, il y avait 2 chirurgiens qui faisaient des opérations, là, il n'y a plus personne.
9: Ils ont donc tous les deux signé la pétition de l'association pour de véritables urgences au centre hospitalier de Lodève, tenue notamment par Pascal Roqueplan.
12: Qu'est-ce qui se passe avec l'hôpital ?
13: Il y a un problème donc au niveau du CAPS qui est très régulièrement fermé par manque de médecins.
9: La Lodévoise espère faire réagir les pouvoirs publics et avoir plus de moyens pour attirer les soignants.
13: Il faut offrir un logement, un travail pour le conjoint ou la conjointe. Enfin, il y a tout ça à prendre en compte. On est quand même une petite ville, certes, mais on a quand même tout ce qu'il faut sur place. On a des pharmacies, pléthore d'associations, on a des commerces, je veux dire, on n'est pas dans le désert quand même ici.
9: D'autres proposent aussi de faire venir des médecins de l'étranger.
7: Et une réunion sur l'avenir de l'hôpital à Lodève est prévue encore avec l'ARS, l'Agence Régionale de Santé, le 9 juin prochain. Une marche pour défendre les free parties s'est faite organisée en dehors des circuits commerciaux traditionnels et tout cadre légal également. Plusieurs milliers de personnes ont déambulé dans les rues de Montpellier hier après-midi pour dénoncer en particulier le projet de loi Riposte du gouvernement. Ce texte adopté le 26 mai dernier par le Sénat qui renforce la prévention et la répression des rave parties. Il prévoit notamment la création de nouveaux délits. La préfecture, qui avait déjà pris des arrêtés ces derniers mois pour interdire les rave parties sur tout le département. La dernière en date, le 22 mai dernier, 70 personnes qui s'étaient installées à Cambon et Salvergue. Il n'y a pas qu'à Paris qu'il y a eu des fumigènes hier soir. À Montpellier aussi, les supporters du PSG ont fêté la victoire du club parisien face à Arsenal en finale de Ligue des Champions, scène de liesse à l'issue de la séance de tir au but. Quelques centaines de personnes sur la place de la Comédie, encadrées par les forces de l'ordre à Paris, près de 300 personnes interpellées après des débordements qui ont suivi cette victoire. Le ministre de l'Intérieur, Laurent Nunez, qui fait état ce matin de 416 interpellations au total en France et 7 policiers qui ont été blessés.
6: En rugby, Montpellier réalise le gros coup de l'avant-dernière journée avant les phases finales.
7: Oui, dans un Septéo Stadium à guichet fermé hier soir, dans un choc entre prétendants au titre, le MHR a battu Pau 26 à 18 et conserve sa 2e place au classement pour une qualification directe pour les demi-finales. Montpellier qui surfe sur une dynamique bluffante depuis 6 mois, 13 victoires d'affilée. Alors est-ce que ça rend heureux le manager Johan Codulo ?
14: Ça va ? Si ? Oui, non, je suis content. J'avais vraiment peur de ce match. Je savais que dans l'enchaînement de match, après enchaîner ce qu'on a fait, c'est énorme. Je savais que ça allait être compliqué. Quand à la mi-temps, on était encore, on n'était pas loin au score. Avec le banc qu'ils avaient Et la fraîcheur, je pensais que ça allait être compliqué, mais on a encore montré des valeurs exceptionnelles pour moi. Et j'y suis arrivé, donc félicitations aux joueurs ce soir, parce que enchaîner deux performances comme ça, et c'est notre 11e match d'affilée, pendant que certains se reposent, l'enchaînement de match ça fait du bien, mais on va compter les morts, et puis on va repartir lundi, et on va enterrer les autres, et puis voilà, on va enchaîner.
7: Et pour la 26e et ultime journée de Top 14, le MHR se déplacera à Lyon. Le 10e, ce sera le week-end prochain pour cette rencontre. Ça s'est moins bien passé en revanche en handball. Le MHB battu par Kiel en Ligue européenne. Une défaite d'un petit point, 29-28 en demi-finale à Hambourg hier midi. Lors de ce Final Four, tout s'est joué dans les dernières secondes. Ce n'est donc pas cette année qu'un club français décrochera le Graal. Montpellier va tenter tout de même de finir sur une bonne note en Allemagne aujourd'hui avec le match pour la 3e place. Ce sera contre Flensburg à 15h tout à l'heure, le coup d'envoi. La météo, Maëlle, ça donne quoi pour ce dimanche ?
6: Eh ben, ça donne du beau temps pour cette journée. Le soleil qui est généreux dans l'ensemble. Il va faire plus chaud aussi. Si vous avez déjà mis le nez dehors, vous l'avez remarqué. Il fait 18 degrés au Quélard, 22 déjà ce matin à Lunel, 24 degrés à Agde et à Pézenas, 25 à Montpellier. Et on va avoir chaud cet après-midi, 29 à 33 degrés, 34 même pour Lunel dans la journée. Un voile nuageux arrive en fin d'après-midi pour embêter un petit peu le soleil. Et demain, il devrait faire beau avant une dégradation orageuse qui sera à surveiller pour mardi. Sur les routes, ça se passe plutôt bien ce matin. On regarde sur les grands axes de circulation, pas d'incident à signaler. Si vous avez besoin de prendre de l'essence dans le Biterrois, l'essence la moins chère est au Intermarché de Cers. Le samplon 95 E10 est à 1,959€ le litre. Vous avez une carte sur ici.fr avec les stations les moins chères au plus près de chez vous.
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6: Alors lui, il prend pas la voiture, pas besoin d'essence au moins. Il prend pas le vélo non plus, il marche. Et il marche seul, c'est Jean-Jacques Goldman pour démarrer cette journée de dimanche. Bienvenue sur Ici, Héros.

0: Je marche seul, Jean-Jacques Goldman, sur votre radio Ici Héros. On démarre ce dimanche ensemble, dernier jour du mois de mai, déjà, et surtout la fête des mères. Joyeuse fête à toutes les mamans, les grands-mères, les belles-mères qui nous écoutent. Est-ce que vous savez d'où vient la fête des mères? Est-ce que vous avez une idée de, Mathias, de à quand pourraient remonter les premières traces de la fête des mères?
1: Et c'est très très ancien ou pas?
0: Ah oui, on va difficilement faire plus ancien.
1: Ah.
0: En fait, on retrouve les premières traces de la fête des mères dans la mythologie grecque, puisque dans la Grèce antique, on honorait au printemps la grande mère, donc la représentation de la déesse Rhéa, qui est la mère de Zeus. Et alors, chez nous en France, c'est un peu plus récent. La première fête des mères, elle date de 1906. En fait, on la doit à la célébration de la fête des mères au village d'Arthas, c'est en Isère, où Prosper Roche, fondateur de l'Union fraternelle des pères de famille méritants d'Arthas, rien que ça, décide d'organiser une sorte de cérémonie festive en l'honneur des mamans. Et donc le village d'Arthas, aujourd'hui encore, revendique un petit peu cette création de la fête des mères, et c'est évidemment devenu un argument touristique. Je sais pas si vous à la maison, quand vous regardez ça, quand vous partez en vacances, mais voilà, dire « Bah tiens, je vais aller visiter le village qui a créé la fête des mères », en tout cas c'est un argument touristique de cette commune de l'Isère. À suivre sur votre radio locale Ici Héros pour continuer d'apprendre des choses. On va appeler Jérôme Prodhomme dans un instant, qui nous explique pourquoi on dit une potiche.
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0: Il est 7h13, l'heure à laquelle arrive Jérôme Prodhomme pour sortir son grimoire et nous donner l'origine de nos expressions.
5: Et bonjour, entreprise Jojo les Biscottos. On vient pour le déménagement.
6: Oh bah parfait, bah c'est par là.
5: Oh là là, c'est mes mères ici. Hein? Et c'est quoi tous ces bibelots?
6: Oui bah faites attention, c'est fragile.
5: Et ça, c'est quoi par exemple?
6: Une potiche. Bah tiens, vous me faites penser, pourquoi on dit une potiche? Une potiche, c'est un objet ventru, souvent en porcelaine, qui ne sert à rien qu'à décorer. Au 19e siècle, c'était un objet très cher et qui n'avait aucune fonction utile. Il ne servait à rien, même s'il avait coûté un œil. Alors, par glissement... Oh non, ma potiche!
5: Oh bah, désolé, hein, monsieur.
6: Et bon, bah, je finis par glissement, hein. Les Parisiens ont fini par appeler une potiche quelqu'un qui, comme la potiche, était très joli et coûtait cher, mais ne servait absolument à rien.
5: Et ça là, c'est fragile.
6: Alors,
5: ça aussi?
6: Vous ne touchez pas mes chiens de faïence, hein.
5: Comme l'expression?
6: Exactement. On dit de deux personnes qu'elles se regardent en chien de faïence quand elles sont l'une en face de l'autre et qu'elles s'observent attentivement et pas de manière sympathique. Exactement comme ces statues de chiens dont on ornait les cheminées au XVIIIe siècle. Des chiens en faïence, représentés prêts à l'attaque et qu'on mettait l'un en face de l'autre, qu'on utilisait aussi parfois comme presse-livre. Enfin voilà, pourquoi on dit une potiche ou se regarder en chien de faïence alors qu'on ne sait plus vraiment pourquoi. Encore que vous maintenant, vous savez.
0: Jérôme Prodhomme qui décrypte pour vous l'origine des expressions de la langue française dans votre application ici, rubrique Pourquoi on dit. Et nous, dans un instant, on va vous donner des conseils pour pêcher si vous démarrez, si vous voulez faire démarrer un collègue, un ami, vos petits-enfants par exemple. La pêche au cou, c'est pas mal. Et c'est François Nicole de la Fédération des pêcheurs de l'Hérault qui vient nous donner des conseils après le dernier Christophe Maé. Il est 7h15. Bon réveil, tout en douceur sur Ici Hérault.

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1: Le dernier, Christophe Maé, La Lune, sur votre radio, ici, Héros. Il est 7h18, je vous souhaite la bienvenue. Quel temps fait-il dans votre commune? C'est ce que vous nous dites sur la page Facebook de notre radio, ici, Héros. 23 degrés sont relevés ce matin au pied de la Gardiole par France, avec un ciel bleu et du vent. À Péguérolles, on a 21 degrés déjà ce matin. Le ciel est clair, nous dit Jean, notre fidèle habitué. On a à Saint-Brest, 19 degrés ce matin. C'est Joël qui nous a écrit. Un petit coucou aussi à Rémi, à Murviel et Montpellier, 18 degrés avec un ciel bleu, un petit air qui donne une sensation de fraîcheur aussi. Alors on va avoir chaud hein, cet après-midi, jusqu'à 34 degrés attendu dans l'Hérault, 29 à 34 degrés, mais la bonne nouvelle c'est ce beau soleil. Et avec ce beau soleil, allons faire de la pêche avec François Nicole de la Fédération des pêcheurs de l'Hérault. Bonjour François.
2: Bonjour.
1: Vous nous donnez des petits conseils pour la pêche au cou.
2: Voilà, quand on va à la pêche au cou, ben il faut acheter ses appâts, fois avoir de l'amorce, et des fois on n'a pas le temps, on a envie d'y aller, mais on est à la maison, c'est dimanche, on est un peu coincé.
1: Eh oui. Mais il y a ce qu'il faut à la maison.
2: Voilà. Par exemple, vous avez une vieille purée.
1: Ok.
2: Une vieille purée, bon, vous avez plus trois vies à manger. Eh ben, vous allez récupérer cette purée, vous allez un peu la mouiller avec de l'eau. Vous récupérez de la terre de taupe. J'en parle souvent de cette terre de taupe. Et vous jetez ça dans l'eau. Ça va vous servir d'amorce. Tout simplement parce que les poissons vont se délecter des petites particules de pommes de terre. La terre va attirer le poisson puisque ça va faire un nuage. Et là, ouais, vous allez pouvoir pêcher des petits poissons comme si vous aviez mis de l'amorce achetée à un magasin, par exemple.
1: Et ça coûte rien du tout. Et c'est ça qui est bien.
2: Voilà. Alors, on va rajouter, admettons, vous avez mangé une purée et vous avez bu une belle soupe.
1: Très bien.
2: Voilà.
1: Jusque-là, ça me va.
2: Voilà. Ben, si la soupe, pareil, elle est un peu passée, etc., vous pouvez vous en servir pour mouiller votre purée ou votre amorce. Et ça va, pareil, attirer les poissons, puisque les poissons qu'on va pêcher sont omnivores. Et tout ce qui est un petit peu plante, etc., il la mange aussi. Si vous avez mangé des petits pois.
1: OK.
2: Des petits pois lardons. Bon, les lardons, vous les enlevez, mais les petits pois vont servir aussi à l'amorçage. Et même mieux si vous les prenez en boîte avec des hameçons fins, parce que si vous mettez un gros hameçon, vous allez les éclater. Vous pouvez pêcher les gardons et les rotangles et les petites carpes avec des petits pois.
1: OK, pas mal.
2: Voilà. Alors, pareil, déchets de restes de fromage.
1: Ouais.
2: Le fromage sent beaucoup. Vous le râpez. Vous le mettez dans votre farine. Du coup, vous n'avez pas besoin de mettre d'appétant, puisque ces petits bouts de fromage vont attirer les poissons.
1: Et qu'est-ce que dans tout ça, qu'est-ce qui attire le poisson? Qu'est-ce qui fait que ça attire le poisson?
2: Alors, l'odorat. Essentiellement, les poissons sentent énormément les choses dans l'eau, le sentent beaucoup plus que nous. Et puis le côté appétant, puisque ils sont omnivores, ils vont manger un petit peu de viande sous forme d'insectes, sous forme de vers de terre. Ils vont manger des plantes, ils vont manger aussi des fruits. Ils mangent par exemple les mûres qui tombent de l'eau, donc ils connaissent le sucre. Et tout ce qu'on a à la maison. Peut servir pour leur donner à manger. Alors attention, des fois c'est trop nourrissant, donc il faut par exemple pourquoi pas mettre un ou deux sucres dans l'amorce. On va pas mettre toute la boîte de sucre, mais par exemple deux sucres dans de l'amorce peut attirer le poisson sans pour autant gêner le milieu.
1: Même quand c'est des produits transformés, vous parliez des carrés de sucre, des choses comme ça, il faut essayer d'avoir quelque chose de plus naturel possible quand même.
2: Oui, quand même. Enfin bon, une fois de plus, là justement on n'est pas sous l'eau. Faut savoir que l'eau un pouvoir nettoyant qui est très très important. Justement, on en parlait il y a quelques semaines, avant les égouts allaient directement dans l'eau, mais malgré tout l'eau était relativement propre parce que avec le courant, l'oxygénation de l'eau, les matières polluantes et surtout les matières qui vont pourrir n'ont pas un impact sur l'eau si justement l'eau arrive à les détruire complètement. Donc les matières organiques ne sont pas forcément très polluantes à partir du moment où elles ne sont pas importantes dans l'eau.
1: Merci pour ces bons conseils, François Nicole. Et d'ailleurs, vous nous avez mis en ligne dans l'application ici un sujet sur les stages d'été, les mini-camps d'été dans l'Hérault autour de la pêche. Si on a envie de partager ça avec ses enfants, de leur faire découvrir, de les prendre de passion pour la pêche comme vous, ben peut-être que justement ces stages au Salagou, par exemple, peuvent être une bonne idée. Vous avez toutes les infos dans votre application ici avec François Nicole de la Fédération des pêcheurs de l'Hérault. Alors ça, c'est pour cet été, mais pour pour ce dimanche par exemple ou pour les prochains jours, quelles sont les choses à faire dans l'Hérault, les activités de loisirs. On vous dit tout après.

0: Give Me The Night, c'est George Benson sur votre radio ici, Héros. Votre horoscope arrive dans un instant, le temps de vous donner cette petite idée. Si vous allez vous balader dans le secteur de Béziers, l'office de tourisme propose une nouvelle façon d'explorer la ville avec le petit train des sculpteurs. C'est une visite guidée originale qui vous invite à découvrir Béziers à travers les œuvres sculptées qui font le paysage urbain bitérois. Vous êtes installé à bord du petit train, vous parcourez les rues, les places et les jardins de la cité qui sont transformé en véritable galerie à ciel ouvert. Toutes les infos et les réservations sont sur le site de l'Office de Tourisme Béziers Méditerranée, 7h27.
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0: C'est parti pour votre horoscope de ce dimanche 31 mai. Bonjour Catherine Viguier, la lune est belle.
4: Ah oui, elle est pleine, c'est la pleine lune au Sagittaire. Bélier, l'occasion de vous dépayser et de vous enrichir en rencontrant d'autres gens. Taureau, vous prenez soin de votre esprit et de votre corps. Et oui, soyez votre meilleur ami. Gémeaux, il se passe quelque chose d'important sur le plan relationnel, soyez attentifs. Cancer, on loue votre gentillesse, vous êtes au service de tous, de toutes, sans vous oublier d'ailleurs. Lion, vous êtes félicité, plébiscité, sans doute aimé aussi, et vous réagissez avec brio, avec classe. Vierge, votre foyer est super valorisé, il va falloir vous adapter, famille et lieu de vie. Balance, alors c'est une très belle journée, hein, libératrice, prenez l'air, bougez, cultivez-vous. Scorpion, une belle journée pour vous aussi, dédiée à votre trésorerie avec de bonnes opérations. Sagittaire, avec une pleine lune qui vous insuffle un nouveau souffle, c'est à vous de jouer. Capricorne, au second plan en attendant d'être en pleine lumière, soignez vos maux, M-A-U-X. Verseau, vous allez aimer ce jour, il vous réussit, avec des alliés hyper fiables à vos côtés. Poisson, on vous fait une proposition pour un avenir plus attractif, plus intéressant. Et pour nous tous, on retrouve et on la suit, notre petite flamme.
0: Merci Catherine Viguier.
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0: Le retour de l'info avec le journal des sports dans quelques minutes. Mathias, on va revenir sur la performance de Montpellier en top 14 de rugby.
5: Oui, dans un stade plein hier soir, Montpellier qui a battu Pau et qui a conforté sa deuxième place au classement, hein, synonyme de qualification directe pour les demi-finales.
0: Il est 7h30, toute l'actualité en France et dans le monde, c'est le 90 secondes présenté ce dimanche par Valentine Lottès.
6: Au bout du suspense et après 120 minutes de jeu irrespirable, le Paris Saint-Germain remporte la Ligue des Champions pour la deuxième année de suite.
7: C'est genre le deuxième meilleur joueur de ma vie. Un gros bisou à tous les supporters et vive le PSG.
6: Le 9e club de l'histoire seulement a réalisé cette performance après une victoire contre les Anglais d'Arsenal au tir au but. La fête et ses débordements. Plus de 400 interpellations dans toute la France hier soir. Des scènes de pillage à Rennes, Clermont-Ferrand, Strasbourg, Grenoble, des tirs de mortier et des blessés, notamment à Paris, où une voiture a fini sa course dans la terrasse d'un restaurant. Ne mangez pas les lardons dans votre frigo avant d'avoir vérifié le numéro de leur lot sur ici.fr. Un rappel massif et de plusieurs marques est en cours. Par manque de sel, leur conservation est compromise. C'est l'investissement le plus important d'Europe en matière d'intelligence artificielle. 75 milliards d'euros au total dans les Hauts-de-France, annonce du patron de SoftBank, le géant géants de la technologie construisent de nouveaux data centers, des usines de serveurs informatiques. Plus qu'une Française sur les cours de Roland-Garros, Diane Paris, pour la première fois de sa carrière, elle disputera les huitièmes de finale d'un tournoi du Grand Chelem. Après sa victoire hier face à la numéro 6 mondiale du tennis, l'américaine Amanda Anisimova. Et puis un rêve d'enfant se réalise pour Victor Wembanyama. Le Français jouera sa première finale de NBA, le prestigieux championnat américain de basketball, qualifié avec son équipe des San Antonio Spurs pour défier les Knicks de New York début juin.
5: Allez, on continue à parler sport dans notre département, dans l'Hérault, avec cette performance de Montpellier en top 14 de rugby. Plus rien n'arrête le MHR, encore victorieux hier soir face à Pau, 26 à 18, concurrent direct dans la course finale. C'était la deuxième place qui était en jeu. Montpellier l'a conservée, devra désormais seulement se méfier du Stade français le week-end prochain. Tout se jouera à Lyon pour Montpellier. Tout va bien, donc, pour le MHR qui surfe sur une impressionnante série de 13 victoires. Victoire consécutive. Hier soir, les Montpelliérains se sont appuyés sur un Léo Colli au poste d'ouvreur à 100% face aux perches. L'équipe a fait le plein de confiance, dit-il.
8: C'était un bon test. C'était un très bon test, surtout vu la physionomie du match, où je pense à la 30e, il y a toujours 0-0. C'était un vrai bras de fer. On prend un carton jaune, notre capitaine prend un carton jaune. On s'est pas foulé, on passe 6-3 avec un joueur de moins. Donc je pense que c'est là-dessus qu'on a montré qu'on était froid quand même. Qu'on ne s'est pas affolé. Donc forcément, c'était un bon test pour les phases finales. C'était trop cool d'avoir le stade plein. Et au-delà de ça, c'était un match en plus dans notre histoire. Je pense que le week-end dernier était aussi fondateur que celui-là. La victoire à Clermont a été aussi fondateur que celui-là. La victoire à Castres a été aussi fondateur que d'autres. Donc je pense que non, chaque match est une petite pierre en plus à l'édifice de notre confiance et de notre chemin. Donc on est sur notre chemin. C'était cool, franchement. C'était stratégiquement, on s'est adapté au fur et à mesure. C'est là-dessus qu'on a grandi, je trouve.
5: Et le prochain match, ce sera donc à Lyon le week-end prochain pour la 26e et ultime journée de ce championnat de top 14, le MHR, qui jouera le 10e. Handball, le MHB battu sur le fil par Kiel en Ligue européenne. Le score 29 à 28 en demi-finale hier. Scénario inversé par rapport à l'an passé lors de ce Final Four à Hambourg. Mené de 5 buts en première période, ils ont longtemps couru derrière le score, les Montpelliérains, avant de finalement s'incliner à 3 secondes de la fin de ce match. Il reste encore une rencontre en Allemagne pour Montpellier pour l'honneur. Match pour la 3e place cette après-midi, 15h, face à Flensburg. Retour ensuite au championnat mercredi prochain contre Toulouse. C'était la joie, en revanche, hier pour les féminines du MHB, promues en D2, une première dans l'histoire du club. Elles se sont imposées 35 à 10, une formalité face aux Niçoises. De quoi garder la première place de leur poule et donc de monter d'une division. Et puis en tennis à Roland-Garros, le protégé de Richard Gasquet, Moïse Kouamé, s'est incliné hier. C'était face au Chilien Alejandro Tabilo. Reste une Française en lice, on le disait tout à l'heure, Diane Paris, qui s'est offert une victoire au Super Tie Break face à la numéro 6 mondiale, Amanda Anisimova. Ce sera son tout premier huitième de finale à Roland-Garros. Et la météo, encore du soleil au réveil ce dimanche, Maëlle.
0: Exactement, grand soleil dans notre département. Il va faire un peu plus chaud aussi. On a déjà ce matin 22 degrés à Bédarieux, 23 à Béziers, 23 également à Saint-Chinian, 24 degrés à Gignac, 25 au réveil à Frontignan. Et cet après-midi, on va avoir chaud, 29 à 34 degrés attendus, avec un voile nuageux qui va arriver en toute fin de journée pour embêter un petit peu le soleil. Alors demain, il devrait faire beau également. Et on nous annonce une dégradation orageuse pour la journée de mardi à surveiller. D'ici là, sur les routes, vous roulez normalement ce matin. N'hésitez pas à nous appeler si vous constatez le moindre souci, un incident à annoncer. 04 67 58 6000, c'est le numéro que vous pouvez composer à tout instant pour nous appeler.
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0: Et pour démarrer cette belle journée de dimanche ensemble à 7h35, c'est de la musique et c'est Les Innocents avec Color. Bienvenue.

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1: Colore les innocents sur Ici Héros.
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1: 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À 7h40, ce sont les petites histoires de l'Hérault avec vous, Éléonore Sozo. Vous nous racontez aujourd'hui le destin d'un peintre montpelliérain, mais aussi l'histoire d'une révolution, celle de l'éducation des personnes atteintes de surdité.
3: Dans la réserve du musée Fabre de Montpellier, on trouve une représentation de l'abbé de l'Épée en train de donner un cours à des élèves sourds-muets. Ce tableau a été peint par un montpelliérain, Frédéric Payson, lui-même sourd-muet. L'abbé de l'Épée est un précurseur de l'éducation des personnes sourdes. Il est le premier à proposer un enseignement collectif aux enfants atteints de surdité en ouvrant à Paris la première école gratuite pour les sourds-muets. Il publie « L'institution des sourds et muets par la voie des signes méthodiques » en 1776, où il expose sa méthode et défend l'idée que les sourds ont une pleine capacité intellectuelle et spirituelle. Sa méthode pédagogique, justement, voilà la vraie révolution initiée par l'abbé de l'Épée. Au lieu de tenter d'enseigner la parole aux personnes sourdes, comme on le faisait jusque-là, il combine la langue des signes utilisée par les personnes sourdes entre elles à des signes qui expriment des éléments grammaticaux. La langue des signes devient une langue à part entière, digne d'être enseignée et propice à l'apprentissage de manière générale. C'est dans l'école de l'abbé de l'Épée que Frédéric Payson, encore enfant, reçoit son éducation. Il y étudie pendant 10 ans, puis entre à l'école des Beaux-Arts. En 1834, il finit troisième au Prix de Rome, un concours artistique qui permet aux lauréats d'aller étudier en Italie. Outre la peinture, Frédéric Payson se consacre également à la création de structures pour les sourds et s'engage dans la défense et la protection des personnes sourdes. Frédéric Payson partage son temps entre Paris et Montpellier, où il séjourne parfois plusieurs mois auprès de sa sœur et de sa nièce. Mais en 1870, les tensions diplomatiques entre Napoléon III et la Prusse de Guillaume Ier vont venir bousculer le destin de Frédéric Payson de la plus tragique manière. Il est arrêté au milieu de la rue, en plein jour, à Paris. La police est persuadée qu'il est un espion à la solde de l'Empire Prusse. Des connaissances le reconnaissent, le sauvent. Mais Frédéric Payson ne se remettra jamais de cet épisode. La guerre éclate en juillet 1870. Sa sœur écrit qu'il a perdu toute sa gaieté naturelle. Il semble ennuyé de la vie. Frédéric Payson meurt le 13 janvier 1877 au 30 boulevard du Jeu de Paume à Montpellier chez sa sœur Rosalie. Il est enterré au cimetière Saint-Lazare. La rue Frédéric Payson à Montpellier se trouve à deux pas de la gare Saint-Roch. En 1880, la langue des signes est interdite au Congrès de Milan. Ce n'est qu'en 1991 que la loi Fabius marquera la fin de cette interdiction. En 2005, une loi permet de reconnaître la LSF comme langue à part entière.
1: Les petites histoires de l'Hérault, c'est un rendez-vous que vous retrouvez dans votre application ici. Il est 7h43 et dans un instant, notre spécialiste automobile vous donne des conseils en cas de litige avec les assurances auto.
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1: Je souhaite de passer un très bon dimanche 31 mai. Joyeuse fête des mères à vous si vous nous rejoignez, que vous êtes maman, grand-mère, que vous allez en profiter peut-être en famille. C'est tout ce qu'on vous souhaite aujourd'hui. Un bon repas au soleil. C'est une merveille. Voici Jean-Louis Aubert tout de suite.

Merveille, Jean-Louis Aubert. 7h47, petit coup d'œil à notre météo de ce dimanche 31 mai sur la page Facebook d'Issiéro. Vous êtes très nombreuses et nombreux à nous écrire. On est ravis de lire vos petits messages comme tous les matins. Continuez à nous écrire avec le temps dans votre commune. Une petite photo, vous êtes nos yeux tous.

0: et en Vendée, ont découvert, comme beaucoup d'automobilistes, qu'un assureur peut parfois devenir beaucoup moins sympathique au moment d'indemniser correctement un véhicule. Dans leur cas, après l'explosion d'un pneu sur la route, l'assureur a considéré qu'il s'agissait d'une panne et non d'un accident. Résultat, refus de prise en charge, puis indemnisation dérisoire et surtout des discussions interminables. Et c'est là qu'il faut être extrêmement vigilant. Parce que beaucoup d'automobilistes acceptent trop vite la première proposition de leur assureur ou de l'expert. Or, très souvent, cette première offre est basse, beaucoup trop basse.
1: Alors justement, Benjamin, comment on fait pour se défendre concrètement ?
0: D'abord, il ne faut jamais se contenter de la valeur à la casse proposée automatiquement par certains experts. Ce qu'il faut défendre, c'est la valeur vénale, la valeur réelle, du véhicule. Autrement dit, combien coûte une voiture équivalente sur le marché au moment T. Et là, il faut arriver avec des preuves. Annonce du Bon Coin, de la centrale ou de tout site spécialisé. L'idée est simple, montrer trois annonces comparables. Même modèle, kilométrage proche, état équivalent, équipement similaire. Et dire clairement à son assureur « je veux retrouver la même voiture, débrouillez-vous ». Parce qu'en réalité, si vous ne pouvez pas racheter un véhicule équivalent avec l'indemnisation proposée, alors l'indemnisation est insuffisante.
1: Donc, comment on fait ? Comment il faut négocier ?
0: Exactement, et souvent pas qu'un peu. Il faut être ferme, précis et documenté. Le secret, ne jamais accepter trop vite. Toujours demander le détail du calcul de l'expert, comparer avec le marché réel, conserver toutes les factures, épreuve d'entretien. Et surtout, ne jamais accepter trop vite la première proposition. Parfois même, il faut attendre la deuxième, voire la troisième offre. Parce que beaucoup d'assureurs négocient comme des marchands de tapis. Ils commencent bas et remontent ensuite si le dossier est solide et si l'assuré connaît ses droits. Malheureusement, c'est bien souvent pas le cas. Et l'assureur compte sur l'épuisement de son client pour l'indemniser à minima. Bonne route.
1: Merci Benjamin Cuc, on vous retrouve samedi prochain à la même heure sur Ici Héros. Il est 8h-10, soyez les bienvenus, voici Bonnie Tyler. Bon réveil.

0: It's a Heartache, Bonnie Tyler sur Ici Héros.
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0: Ce matin, on vous propose de découvrir la fête de la Clémentine. C'est à Puisserguier que nous allons dans le Biterrois, à l'Écomusée précisément. C'est organisé par l'association Les Mémoires de Puisserguier, dont vous faites partie. Corinne Millet, bonjour.
2: Oui, bonjour Maëlle, c'est cela, oui.
0: C'est quoi un écomusée ?
2: Alors en fait, c'est un musée. Si vous voulez, ce n'est pas un musée classique avec des vitrines, vous savez, où ouais. On peut s'approcher à peine. En fait, c'est un musée où les gens peuvent s'approprier l'espace, circuler, toucher les objets. Voilà, on ne voulait pas faire quelque chose de trop statique. Et c'est plus convivial.
0: C'est-à-dire, c'est un espace ouvert. C'est
2: ouvert.
0: Ça ressemble à quoi ?
2: Alors en fait, on est situé dans l'ancienne école du village, donc d'accord. On a fait des espèces de petits tableaux, hein, voilà, avec des panneaux. On a fait des box, et dans chaque box, il y a, par exemple, l'épicerie, le coiffeur, un tas de métiers anciens ou bien à l'extérieur des artisans, les artisans d'autrefois. Voilà. Donc on présente les objets.
0: Alors, pourquoi la clémentine aujourd'hui ? J'ai pas l'impression qu'on soit pourtant un territoire spécialisé dans la clémentine, ou alors ça m'a échappé.
2: Alors, figurez-vous qu'on va bientôt en avoir, parce qu'il y a des viticulteurs qui ont commencé à planter des clémentiniers à Puisserguier même.
0: D'accord.
2: Alors, l'histoire de la clémentine, bon, je vais vous la faire courte, hein, parce que oui. C'est un peu long. On avait un de nos concitoyens qui était un prêtre, hein, le père Abraham, qui est parti en Algérie sous Napoléon III, et qui a créé un orphelinat. Et dans cet orphelinat, pour occuper les enfants, il a créé une école d'horticulture. Et sur cette école d'horticulture, donc, il y a un frère qui venait du Puy-de-Dôme, de Malville. Et là, ce frère qui était passionné d'horticulture a créé le fameux clémentinier. Et il s'appelait Clément, frère Clément, on appelait le fruit qu'il a découvert, hein, parce que c'est lui qui l'a découvert, la clémentine, voilà. Donc, si vous voulez... nous, à Puisserguier, le père Abraham n'est pas l'inventeur, mais il a contribué à faire... voilà. Donc, on a profité de cette occasion pour créer une fête un peu particulière sur notre village.
0: Avec des animations aujourd'hui en lien avec la clémentine ou pas que ?
2: Ah oui, oui, oui. Alors, il y a déjà une randonnée à partir de 9h. Hein. Les randonneurs vont aller visiter justement ce champ de clémentinier. Après, on a des ateliers. On a une compagnie, Les Arts de... Non, comment ça fait ? Je m'en souviens plus. Enfin, bon. Bref, on a un atelier de marionnettes en papier. Ouais. On a un atelier mosaïque. On a un atelier pochoir. On a un atelier dessin, c'est-à-dire qu'il y a des vignerons qui vont faire découvrir les odeurs du vin, enfin voilà. On a aussi un atelier macramé, enfin bon voilà.
0: Il y a plein de choses.
2: Pas mal de...
0: Pour les enfants, ça va être top. Hein.
2: Pour les enfants et puis pour les grands aussi. Voilà, et puis après il y a des stands de promotion. On reçoit une délégation auvergnate chaque année avec... ce sont des personnes qui habitent soit à Malvieille, donc au pays du frère Clément, soit qui sont de Chambon-sur-Dolore. Voilà. Et chaque année, on reçoit une délégation.
0: Et ça permet aussi de découvrir leurs produits. Alors, si vous voulez aller faire un petit tour là, entre Béziers et Saint-Chinian à Puisserguier, c'est aujourd'hui là, à partir de 9h. C'est la fête de la clémentine. Merci beaucoup, Corinne Millet, d'avoir été en direct avec nous ce matin.
2: Merci beaucoup, Maëlle. Bonne journée.
0: Avec grand plaisir. 7h58, l'humour en tube dans un instant.
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0: L'humour en tube, spécial Fête des Mères avec Fred Ballard.
4: L'année dernière, ils m'ont offert un couscoussier imitation Chanel. avec le jogging assorti. Mais sur le jogging, il s'était trompé, il avait marqué Chanel.
5: Oui, alors c'est vrai qu'en fonction de la corpulence de la mama, il y a des flocages à éviter. N'oublions pas que par obligation, toutes les mamans ont le sens de l'humour, mais que parfois, quand l'enfant chantonne, la daronne pince sans rire.
6: Avec toi, la fête des mères, c'est tous les jours de l'année.
7: Donne-moi un collier de nouilles, je m'en sers pour t'étrangler.
5: Voilà, bon, bah, c'est un peu cash, mais au moins maintenant, tous les enfants savent à quoi peut servir le fameux collier de nouilles que la maîtresse veut leur faire fabriquer.
8: Quand je pense que c'est toi qui m'as porté pendant 9 mois,
7: je picole et fumais, c'est pour ça que tu fais 1m3.
8: Avec une mère pareille, même pas besoin d'un papa.
7: Tu viens d'une grosse soirée, t'en as potentiellement 3. Ah, j'aurais dû te.

0: 36 ans.
1: Ah, il n'y a pas à dire, hein, l'amour maternel, c'est fusionnel. Et la fête des mères, bah, mieux vaut en profiter avant leurs 26 ans. Après, c'est beaucoup moins marrant.
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3: Bon réveil, nous sommes le dimanche 31 mai.
4: Il est 8h.
3: Le journal Mathias Kern, une pétition est lancée à l'ODEV pour sauver l'hôpital.
5: Et dans un territoire qui a cruellement besoin de soignants, on manque de médecins là-bas. Certains services sont parfois obligés de fermer. C'était le cas du service de médecine pendant 3 semaines au mois de mai. Et parmi les signataires de cette pétition, Serge, un fonctionnaire né à l'ODEV. En 60 ans, il a vu, lui, le système de santé se détériorer. Obligé d'aller à Montpellier pour se soigner, il songe même à déménager.
6: Ah oui, à la retraite, oui, il n'y a pas de souci. Hein. Ou se rapprocher de Montpellier le plus près, quoi, voilà. Parce qu'il n'y a vraiment plus rien. Les pharmacies ferment, il y a de moins en moins de médecins, il n'y a plus de spécialistes. Donc c'est toujours Montpellier de longue. Je crois que c'est 40-45 minutes pour arriver à Arnaud de Villeneuve, hein, ou la Péronie, oui, voilà. Et s'il n'y a pas les bouchons, s'il n'y a pas de feu rouge, quoi. Hein. Et tant qu'on peut rouler, ça va, mais le jour qu'on a un âge où on ne peut prendre la voiture, ça va être vraiment un gros problème. Pour nous et pour nos proches aussi. Hein. On a des enfants, des petits-enfants. On se dit, si un jour ils se font mal, faudra vite se dépêcher d'aller à Montpellier. Quoi. Parce que si vous appelez les pompiers, ils n'arrivent pas dans la minute qui suit. Hein.
5: Les signataires qui partagent tous la même inquiétude, on l'entendra tout à l'heure à 8h30, reportage grand format dans l'Info d'ici. L'association pour de véritables urgences au centre hospitalier de l'ODEV était sur le marché hier matin pour faire signer cette pétition. C'est la journée mondiale sans tabac aujourd'hui avec un constat, la France fume de moins en moins. Moins d'un adulte sur 5 fumait quotidiennement en 2024, un niveau historiquement bas. Les ventes de tabac chez les buralistes ont encore reculé aussi de plus de 8% l'an dernier. Une baisse attribuée notamment à la hausse des prix du tabac, aux substituts nicotiniques ainsi qu'aux espaces sans tabac. Attention, si vous avez récemment acheté des lardons, plusieurs lots commercialisés chez Lidl, Intermarché et Auchan font l'objet d'un rappel national en cause un défaut d'étanchéité des emballages et une teneur en sel insuffisante qui pourrait compromettre la bonne conservation des produits. Les consommateurs invités à ne pas les manger donc, et vous retrouvez les numéros des lots concernés sur notre site internet ici.fr.
3: Encore de la chaleur aujourd'hui dans l'Hérault.
5: Une semaine anormalement chaude pour un mois de mai. Des records sont tombés cette semaine et nos animaux aussi tirent la langue. Eux aussi souffrent quand il fait trop chaud. À la SPA de Villeneuve-les-Maguelones par exemple, des dispositions ont été prises, à commencer par un changement d'heure pour la promenade des chiens. Ils sont 250 en ce moment au refuge à la SPA, comme le raconte Annie Bénézèche, la directrice.
7: Que ce soit pour les humains et les chiens, c'est mieux de sortir les chiens le matin. C'est l'après-midi d'habitude. La chaleur déclenche chez les animaux une anxiété, un mal-être. Ils ont du mal à respirer, comme nos pathologies à nous, hein, ça s'avère. Et puis donc tout ce qui est bulldog, tout ce qui est staff, tout ça, ce sont des chiens qui ont du mal à respirer puisque ce sont des brachycéphales. La nourriture change pas. À boire, ils ont des abreuvoirs. Mais ce qu'on vérifie surtout, c'est leur état de santé. C'est-à-dire qu'on est, plus attentif, on les sort moins. Donc, bien sûr, à la fraîche, et on ferait très attention au coup de chaleur. Et c'est très, très rapide, hein, le coup de chaleur sur un chien. Nous, on est très vigilants par rapport à ça.
5: Voilà, prenez soin aussi de vos toutous. On parlera de la météo à la fin de ce journal pour voir qu'il va encore faire chaud aujourd'hui dans l'Hérault. Des défenseurs des Free Party ont manifesté dans les rues de Montpellier hier après-midi, un important cortège de plusieurs milliers de personnes pour dénoncer en particulier le projet de loi Riposte qui renforce la répression de ces Free Party, des fêtes souvent non déclarées dédiées à la musique techno qui sont dans le viseur du gouvernement. Il prévoit la création de nouveaux délits, la confiscation obligatoire du matériel utilisé, la confiscation du véhicule ou encore la suppression du permis de conduire pour ceux qui y participent. Eux aussi ont manifesté contre la fermeture de l'étang d'Ingril à Frontignan au sport de glisse et un changement de réglementation sur ce lac. La préfecture maritime veut interdire la navigation libre aux kitesurfeurs, aux surfeurs, tous les sportifs en fait sur ce plan d'eau aussi utilisé par des pêcheurs. Il n'y a pas qu'à Paris qu'il y a eu des scènes de liesse. Hier soir à Montpellier également, les supporters du PSG ont fêté la victoire du club parisien en Ligue des Champions. Des fumigènes sur la place de la Comédie, encadrés par des forces de l'ordre. À Paris, près de 300 personnes ont été interpellées après des débordements qui ont suivi donc cette victoire.
3: Le Paris Saint-Germain qui est entré un peu plus dans l'histoire du football européen.
5: Oui, avec cette deuxième Ligue des Champions consécutive, remportée en battant Arsenal. Un but partout à l'issue du temps réglementaire et de la prolongation. C'est au tir au but que tout s'est joué. Un match ultra stressant pour les supporters présents à Budapest. Jean-Pierre Blimeau l'a constaté dans les tribunes.
0: Ils chantent dans les coursives de la Puskás Arena. Il faut dire qu'un an après la balade contre l'Inter Milan à Munich, cette finale à Budapest a été beaucoup plus difficile à vivre pour les supporters parisiens, expliquent Victor et Julien.
4: J'ai eu extrêmement peur pendant toute la première mi-temps jusqu'au pénalty. Je n'en pouvais plus sur ma chaise. En plus, autour de nous, il y avait énormément de fans d'Arsenal.
8: On a réussi à se procurer les occasions en deuxième mi-temps, d'aller chercher ce pénalty et puis d'aller chercher cette deuxième étoile. On est champion d'Europe. Incroyable, j'ai même pas les mots.
0: Une deuxième étoile qui fait entrer le PSG dans la cour des très grands. David, venu avec son fils, a du mal à réaliser.
9: On vit quand même les plus belles années, je pense, du PSG. On en profite. Donc on partage des instants de mémoire, des instants d'histoire. Je pense qu'on va réaliser en rentrant.
0: Lui aussi a un peu de mal à réaliser ce qu'il vient de vivre. C'est Alexandre qui a vécu tout le match derrière le but où tout s'est joué.
10: J'ai vécu en tant que supporter le match ultime de football.
0: Près d'Alexandre, Mathieu avait d'ailleurs du mal à quitter cette tribune qu'il n'oubliera jamais.
11: Je pensais pas vivre ça un jour. J'étais à Munich, je suis à Budapest et le PSG marque l'histoire.
0: Ses supporters rêvent déjà d'un triplé en 3 ans, ce que seuls le Real, l'Ajax et le Bayern ont réussi.
5: Et le PSG qui va encore fêter cette victoire aujourd'hui dans les rues de Paris. En rugby, le MHR a battu Pau hier. Sacrée ambiance aussi au Septéo Stadium à guichet fermé. Montpellier conserve sa 2e place pour une qualification directe pour les demi-finales. Il faudra encore jouer une ultime journée, la 26e, le week-end prochain. Le MHR se déplacera à Lyon le 10e. Ça s'est moins bien passé en revanche pour le MHB en handball, battu d'un point à Kiel en Ligue européenne hier. C'était lors de ce Final Four, tout s'est joué dans les dernières secondes. Montpellier qui va tenter de finir sur une bonne note tout de même. Aujourd'hui, match pour la 3e place contre Flensbourg. C'est à 15h, le coup d'envoi cet après-midi.
3: Et le match qui suivra, ce sera face à Toulouse en Star League pour le MHB. Et on va vous offrir vos places, restez bien avec nous avant 8h30.
5: La météo, Maëlle, ben ça donne quoi? Bon, du soleil.
3: Ouais, c'est ça, on profite, tranquille. À la cool ce dimanche, grand soleil, pas de gros nuages à l'horizon. Et il va faire plus chaud, hein, vous le disiez. Alors déjà ce matin, on relève 18 degrés au Kélar, 22 à Lunel, 24 à Agde et à Pézenas, 25 à Montpellier. Et cet après-midi, 29 à 34 degrés attendus dans notre département. C'est à Montpellier et Lunel notamment qui va faire le plus chaud. Un voile nuageux arrive en fin de journée pour venir titiller un petit peu le soleil. Demain, du beau temps annoncé également avant une dégradation orageuse à surveiller pour mardi. Sur les routes, vous roulez plutôt normalement hein, ce matin dans l'Hérault. Pas de gros incidents à vous signaler. Notez que si vous avez besoin de prendre de l'essence, l'essence la moins chère à Montpellier, c'est à Intermarché de près d'Arennes. Le samplon 95-10 est à 1,932€ le litre. Et si vous êtes par exemple dans le Clermontais, que vous voulez trouver la station la moins chère près de chez vous, eh bien, il vous suffit d'aller dans votre application. Ici, on vous a mis une carte interactive.
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3: Et pour prolonger un petit peu la soirée du samedi soir, au réveil le dimanche matin, voici Jean-Pierre Madère avec Macumba. Bon réveil, 8h08.

0: Macumba, Jean-Pierre Madère. Alors, en cette journée de fête des mères, 31 mai, bah oui, c'est ce matin. Peut-être que là, vous vous réveillez et vous vous dites, oh, j'ai oublié le cadeau de la fête des mères. Eh ben, si par exemple, votre maman, elle est fan de handball, on vous offre des places pour MHB Toulouse mercredi. Ça peut être une bonne idée de dernière minute. Vous jouez avec nous tout à l'heure avant 8h30. C'est mercredi au FDI Stadium. Et si vous voulez plutôt l'emmener au resto, partager un bon moment, on va vous faire découvrir là, dans quelques minutes, une très, très belle adresse pour manger quasiment les pieds dans l'eau à Marseillan.
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0: Il est 8h13, l'heure de retrouver Valentine Letès. Comment utiliser une intelligence artificielle en toute sécurité? D'Envie Numérique, vie privée, ce matin, vous nous expliquez comment nous en servir sans mettre en danger nos données personnelles.
3: Commencez par bien choisir votre IA générative. Toutes ne proposent pas les mêmes fonctionnalités. Elles vous sont détaillées dans la politique de confidentialité. Certaines vous obligent, par exemple, à créer un compte. D'autres non, je vous les recommande. Vous pouvez aussi les tester avant de faire votre choix, notamment grâce au site du gouvernement Compare IA. Vous pouvez comparer donc les réponses des différentes intelligences artificielles disponibles sur le marché. Claude par Anthropique, Le Chat développé par Mistral ou encore DeepSeek. Mais n'oubliez jamais, peu importe l'outil, toutes les IA peuvent se tromper. Il est donc essentiel de vérifier les informations fournies par une intelligence artificielle. Je vous conseille aussi d'activer le mode source à chacune de vos questions. L'IA vous donnera les liens internet des informations qu'elle vous a fournies. L'option est déjà automatiquement activée, par exemple sur ChatGPT.
0: Et lorsqu'on utilise ensuite une intelligence artificielle, à quoi faut-il faire attention ?
3: À tout ce que vous écrivez, insiste la CNIL, la Commission nationale de l'informatique et des libertés. Évitez de partager des données personnelles dans vos prompts. C'est le nom des textes et des questions envoyées à une IA. Ne lui donnez pas votre nom, votre métier précis ou encore votre adresse. Attention également aux documents partagés, un bulletin de salaire, une analyse biologique. Toute information sera stockée. D'abord pour améliorer les IA, leur développement ne s'arrête jamais, même si vous pouvez de plus en plus souvent vous y opposer dans les paramètres d'utilisation. Elles sont aussi conservées, ces informations, lorsque vous avez créé un compte sur l'un de ces outils. Pour que l'IA vous réponde par rapport à vos conversations précédentes. Si vous lui avez déjà confié que vous aviez un petit ami, par exemple, et son nom, elle sera capable de vous parler de votre ami Christophe. Voilà pourquoi il est aussi conseillé de régulièrement supprimer ses traces, son historique et son compte lorsqu'on n'en a plus besoin.
0: Comment repérer vos traces sur Internet et les effacer? On vous répond justement sur ici.fr, page vie numérique, vie privée. Merci Valentine, vous restez dans les parages. Hein. On vous retrouve dans un petit quart d'heure sur ici Héros pour toute l'actualité en France et dans le monde. Et en attendant, à 8h15, on vous propose de découvrir le tout nouveau Mylène Farmer. C'est sorti vendredi et votre radio locale est sur le coup pour vous le faire écouter. Ça s'appelle « C'est à qui le tour ?»

0: C'est à qui le tour? C'est le tout nouveau Mylène Farmer qu'on vous fait découvrir ce matin. C'est sorti vendredi. Grand retour de Mylène Farmer après 4 ans d'une absence partielle. Elle est de retour avec cet extrait de son prochain album qui sortira cet automne.
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0: Et pour les bonnes adresses gourmandes de l'Hérault ce dimanche, on appelle Anne Cabardi du guide Bao. Bonjour.
3: Et bonjour.
0: Une bonne adresse en bord de mer ce matin.
3: Ah oui, une belle adresse gourmande en vue. Je vous amène à Marseillanville, dans une petite rue parallèle au port de Marseillan, sur la rive gauche. Donc on est au calme du port et ça c'est bien agréable et c'est une adresse pour se régaler à coup sûr. En cuisine, le chef c'est Mathieu, accompagné en salle de sa compagne Émilie, d'où le nom du restaurant Les Deux M. Donc Émilie, on l'appelle souvent Mimi, donc Les Deux M pour Mimi et Mathieu. Donc c'est un très bel établissement qui est entré depuis 2024 dans la célèbre association des disciples d'Escoffier. Donc c'est ça, c'est une belle distinction. Et ils sont également membres du Collège culinaire de France. C'est une association qui a été fondée par Alain Ducasse. Donc on est vraiment sur une valeur sûre. Ce petit restaurant, un peu à l'écart du port. Voilà, vous allez passer un bon moment, j'en suis certaine. Au niveau de la salle, on a une très jolie salle. Elle est chaleureuse, elle est élégante. On a une décoration qui est soignée. On est dans les tons turquoise et doré, pour vous donner un peu une idée. Et gros plus de l'établissement, une jolie terrasse ombragée en plus. Donc pour les déjeuners d'été, c'est l'idéal. C'est une cuisine qui est 100% maison. Les producteurs locaux sont mis en avant. Et on a donc une carte qui change tous les mois, évidemment, en fonction des produits disponibles. Au niveau des assiettes, c'est très coloré, c'est très graphique. On est vraiment sur une adresse en semi-gastronomique. Et mention spéciale pour les jus de viande du chef, vous penserez à moi, il faut le saucer absolument. Je voulais vous donner quelques plats qui sont là à l'année. Ils ont essayé de les enlever de la carte, mais en fait tout le monde les redemande, donc ils sont là toute l'année. Vous avez en entrée le foie gras qui est inratable, il est excellent, il est attesté absolument. Et mon gros coup de cœur, c'est un dessert, c'est la brioche perdue, cœur caramel beurre salé. Alors celle-là, elle est extraordinaire, c'est la meilleure que j'ai goûtée dans la région, pour vous dire. Et ce qui est super, c'est que ces deux plats, on peut les avoir aussi à emporter. C'est assez original, j'ai trouvé, mais c'est une super idée. Donc le foie gras à emporter, on est sur 35 € les 250 grammes et la brioche, c'est 5 €.
0: Alors maintenant que vous nous avez donné l'eau à la bouche, on ne va pas s'arrêter en si bon chemin. Quels sont les différents menus?
3: Alors il y a un menu déjeuner semaine, donc c'est un menu de plats. En termes de tarifs, on est entre 25 et 32 €, donc ça peut être entrée plat, plat dessert ou entrée dessert, ce qui est assez original aussi, je trouve. Sinon, vous avez un menu 3 plats classiques, entrée plat dessert, on est sur 39 €, il est valable en semaine et le week-end. Et puis ce qui est sympa aussi, c'est qu'il y a des menus thématiques au cours de l'année. En janvier, un menu spécial truffe, en mars, un menu spécial cochon de Bigorre, donc c'est sympa aussi. Petit plus aussi de cette adresse, c'est qu'ils font des prestations traiteurs et une prestation chef à domicile. Vous avez envie de recevoir des amis à la maison, vous n'avez pas le temps de cuisiner, mais vous voulez avoir quelque chose qui tient la route, Mathieu vient chez vous, il vous propose un bon moment, il cuisine pour vous, c'est très convivial, donc faut pas hésiter à les contacter pour ces prestations de chef à domicile. En termes d'ouverture du restaurant, donc c'est un restaurant qui est ouvert toute l'année et actuellement il est ouvert du mercredi midi au dimanche midi.
0: Et on peut venir de votre part pour avoir une petite valeur ajoutée.
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0: Merci Anne Cabardi pour cette très belle idée gourmande à Marseillan. 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

0: Sign Your Name, Terence Trent D'Arby sur votre radio ici, Héros.
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0: Il est 8h28, vous êtes bien sur votre radio ici, héros. Et avant le retour de l'info, on fait un coucou à Véronique à Agde. Bonjour Véronique.
4: Bonjour Maëlle, bonjour à tous les éditeurs de ici, héros.
0: Le réveil se passe bien, le dimanche, un beau dimanche en perspective, sous le soleil.
4: Oui, il y a un beau dimanche en perspective, malgré la petite brise qui s'est levée ce matin, mais il y a un beau soleil, donc ouais. Ça augure un bon dimanche.
0: Ça fait du bien cette petite brise, c'est
4: sur
0: ce qu'il faut se dire.
4: Sur les bords de la mer, oui.
0: Ouais, ça fait du bien cette petite brise marine, ça rafraîchit un petit peu, c'est bien.
4: Oui, ça rafraîchit un petit peu, c'est ça.
0: Alors Véronique, on
4: sent déjà la chaleur qui plombe ce matin.
0: Vrai. Véronique, vous allez pouvoir encourager le MHB mercredi prochain au FDI Stadium.
4: C'est pas moi qui vais encourager le MHB, je suis pas trop fan de rugby, même si j'écoute tous les jours Héros et que j'écoute vos résultats, mais en fait j'ai joué pour offrir les places à mon père qui est fan de rugby, mon frère.
0: Alors, c'est du hand, hein. Vous allez, Véronique, vous avez peut-être confondu. Bon, en tout cas, les places, elles sont pour vous. Vous allez pouvoir envoyer qui vous voulez au FDI Stadium. C'est bien aussi le hand, à découvrir en tout cas, si vous ne connaissez pas. Allez, 8h30, vous écoutez ici, Héros, le 90 secondes, c'est avec Valentine Lettès.
5: Des étoiles plein les yeux, deuxième sacre consécutif du Paris Saint-Germain en Ligue des Champions de foot, après une victoire au tir au but contre Arsenal.
6: J'aime trop ce club. Et c'est pas fini. La deuxième, elle est là. Et on va continuer à bosser. Et on ira chercher la troisième.
5: La promesse de Désiré Doué avant de présenter cet après-midi la coupe aux grandes oreilles sur le Champ de Mars à Paris. La fête dans un nuage de fumigène aussi. Plus de 400 interpellations à travers la France et des pillages de magasins à Rennes, Strasbourg, Clermont-Ferrand ou encore Grenoble, selon le ministère de l'Intérieur. 7 policiers ont également été blessés. 75 milliards d'euros d'investissement dans les Hauts-de-France. Si le japonais SoftBank choisit notre pays pour construire ces nouveaux data centers, c'est grâce à notre production d'électricité particulièrement abondante, décarbonée à 95% et indispensable à ces futurs serveurs informatiques. Les cigarettes quittent les lièvres des Français. Un chiffre pour l'illustrer en cette journée mondiale sans tabac. Moins d'un adulte sur 5 désormais fume au quotidien. Selon l'Observatoire des drogues et des tendances addictives, c'est le niveau le plus faible depuis l'année 2000. Fin de l'aventure Roland-Garros pour Moïse Kouamé. Révélation du tennis français sur ce tournoi. Le joueur de 17 ans a été éliminé hier soir au troisième tour. Reste une seule tricolore en lice. Diane Paris, elle jouera demain les premiers huitièmes de finale d'un tournoi du Grand Chelem de sa carrière. Et puis n'oubliez pas d'appeler votre maman ce dimanche pour lui souhaiter une très bonne fête des mères.
7: Et dans l'info d'ici, ce matin, l'avenir de l'hôpital de Lodève en question. L'hôpital qui doit réduire son activité, faute de médecins. Cette situation qui s'est reproduite plusieurs fois ces derniers temps. C'était le cas pour le service de médecine, fermé ces 3 dernières semaines au mois de mai. Ça a de quoi inquiéter les habitants, évidemment. Hier, sur le marché, l'association pour de véritables urgences au centre hospitalier de Lodève a fait signer une pétition. Les signataires partagent tous la même inquiétude, Clémentine Proutot.
8: Et c'est déjà très compliqué pour certains, à moins de multiplier les trajets, comme Marie, victime d'un AVC il y a un an et demi.
9: Je vais à Clermont-Léraud lundi, passer un Doppler, et puis mardi matin, je pars à Montpellier pour faire une piqûre dans l'œil. Et puis la semaine après, je vais à la clinique du Parc à Montpellier pour voir un cardio.
8: Ça fait beaucoup de kilomètres pour se soigner.
9: Ben oui, donc moi, je préfère aller à l'hôpital ici que d'aller au CHU de Montpellier.
8: Elle signe donc sans hésiter la pétition de l'association pour de véritables urgences au centre hospitalier de Lodève. Et elle n'est pas la seule. Isabelle s'arrête aussi prendre un stylo.
10: En 2019, ils m'ont sauvé la vie.
8: La retraitée a fait un choc anaphylactique après une piqûre de guêpe.
10: Si je fais à nouveau un choc, je dois être transférée le plus rapidement possible à l'hôpital. On est quand même à 50 minutes de Montpellier. C'est pas normal qu'on n'ait pas un service d'urgence qui fonctionne ici.
11: Bonjour madame.
12: Qu'est-ce qui se passe?
11: l'hôpital. Il y a un problème donc au niveau du CAPS qui est très régulièrement fermé par manque de médecins. Le fait que ce service soit très régulièrement fermé est très problématique pour la population de l'Audève et des environs. Donc si vous souhaitez signer, voilà, merci beaucoup. Moi je suis Pascale Rocoplan, donc je suis une habitante de l'Audève et je fais partie de l'association pour de véritables urgences au centre hospitalier de l'Audève depuis plusieurs années. Là on fait signer une pétition pour effectivement à nouveau interpeller la population sur la problématique du service public hospitalier et l'absence de médecins.
8: Objectif de l'association, faire réagir les pouvoirs publics et avoir plus de moyens pour attirer les soignants.
11: Il faut offrir un logement, un travail pour le conjoint ou la conjointe. Enfin, il y a tout ça à prendre en compte. On est quand même une petite ville, certes, mais on a quand même tout ce qu'il faut sur place. On a des pharmacies, pléthore d'associations, on a des commerces. Je veux dire, on n'est pas dans le désert quand même ici.
8: Serge, génial. Audève, lui, a une autre solution.
12: Il faut faire venir des médecins de l'étranger. Moi, il suffit qu'il me soigne. Après, je m'en fous de savoir son pays, sa couleur de peau, qu'il soit compétent. Qu'il me sauve la vie, c'est tout ce que je lui demande.
8: En 60 ans, le fonctionnaire voit bien que l'accès aux soins s'est dégradé. Philippe, un autre habitant, fait le même constat.
13: Je suis là depuis 89 et c'est vrai que j'ai vu la maternité fermée, la clinique fermée. Il y avait deux chirurgiens qui faisaient des opérations. Bah, là, il n'y a plus personne. On se dit, mais voilà, tout s'éloigne de nous. Quoi. Voilà.
8: Ils soutiennent donc tous la démarche de l'association qui a pour le moment recueilli près de 200 signatures.
0: Dans le journal de 9h, Mathias, on va revenir sur la performance de Montpellier en top 14 de rugby.
7: Oui, le MHR qui gagne encore et encore. Victoire hier soir face à Pau, 26-18, concurrent direct dans la course finale. Il y avait du monde pour voir ça. Montpellier qui a joué à guichet fermé hier soir pour ce tout dernier match à domicile. La météo, on profite du soleil en ce dimanche de fête des mers.
0: Exactement, grand et beau soleil dans l'Hérault dès ce matin. Des températures un peu plus élevées, hein, plus douces qu'hier. On a 22 degrés à Bédarieux, 23 à Béziers, 23 également à Saint-Chinian, 24 degrés pour Gignac, 25 à Frontignan au réveil. Et on va avoir chaud cet après-midi, 29 à 34 degrés attendus dans l'Hérault, avec un voile nuageux qui arrive en fin de journée pour embêter le soleil. Demain, il devrait faire beau également, avant une dégradation orageuse, c'est à surveiller pour la journée de mardi. Vous roulez normalement ce matin dans l'Hérault, pas d'incident à signaler. En gare de Montpellier, Saint-Roch, les trains partent à l'heure, tout va bien ce matin sur les routes.
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0: Vous cherchez une activité à faire pour aujourd'hui, une balade, une sortie. On vous emmène au nord de Lunel dans quelques instants pour la médiévale de Sommières. Fête médiévale, on va remonter le temps après France Galles. On vous donne tout le programme, bougez pas.

0: Hong Kong Star, France Gall sur Ici Héro.
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0: Weekend. On se réveille ensemble dans votre département de l'Hérault. Il est 8h40 et tout à l'heure, on va vous offrir vos invitations pour le festival jazz en Pic Saint-Loup avec le concert de vendredi prochain, le 5 juin. On vous explique tout, on vous fait écouter des petits extraits. Il y aura un hommage à Stevie Wonder, notamment dans le cadre du festival. On vous offre vos invitations. On va faire un petit peu de sport aussi, on va prendre soin de nous. Et puis, on va se balader. Alors, on se balade à Sommières ce matin, côté gare au nord de Lunel. Yves David, bonjour.
2: Bonjour.
0: C'est la médiévale de Sommières aujourd'hui, tout à l'heure, là, à partir de 10h. Sommières se transforme en grand village médiéval. Il y a une tradition médiévale à Sommières particulièrement?
2: Alors, grâce au château notamment.
0: Bien sûr.
2: Le château de Sommières. Mais malheureusement, il est en réparation, là. Donc, on fait le centre-ville. Mais oui, ça fait des années que cette fête existe, avec beaucoup, beaucoup de gens, de tous les commerçants costumés notamment. On va retrouver tous les artisans, que des artisans, parce que Sommières a une particularité dans cette ville, c'est que c'est une ville qui n'a aucun magasin franchisé.
0: D'accord.
2: Donc on reste dans l'optique de l'artisanat, ce qui fait qu'on a, sur nos 80 exposants, on n'a aucun revendeur de quoi que ce soit. Et ce ne sont que des réalisations manuelles, on va dire.
0: Et alors, ce marché médiéval est annoncé marché fantastique. Alors, ça veut dire quoi? Parce que là, marché fantastique, alors, moi, j'imagine, je vais pouvoir acheter des potions, des baguettes magiques.
2: Exactement, exactement. Vous avez des sorcières, vous avez des dragons qui déambulent dans la rue, notamment. On a un dragon. On a des. C'est un univers spécial qui a toujours été, hein, pour Sommières. On s'est toujours démarqué, comme je fais une parenthèse, avec le marché de Noël qui est féerique. Pareil, on ne fait pas que du Père Noël. Et bien là, dans la même mouvance, on est sur une tendance un peu, on va dire punk, un peu, voilà, on est, c'est vraiment fantastique. On a des artisans qui ne sont pas là pour vendre des choses, que des épées ou des capes. Non, non, vous avez, ouais, comme vous dites, des filtres de choses. Il y a des sorcières et des conteuses. Il y a plein de choses fantastiques, effectivement.
0: Ah, bah, j'imagine, là, en ce jour de fête des mères, que si on veut offrir un cadeau empoisonné à sa belle-mère, c'est possible. Quoi. Ah, voilà. C'est ça que vous nous dites.
2: C'est le moment idéal. C'est le moment idéal. C'est vrai.
0: Donc, il y a des animations en parallèle du marché aussi. Je regardais, il y a des défilés, il y a pas mal de petites choses à ne pas manquer au-delà du marché.
2: Voilà, on a des tirs à la poudre noire sur la passerelle à 14h. À 15h, on a le roi qui arrive et nous allons lui remettre les clés de la ville. Et après, il y a un grand défilé qui part à travers les rues de Sommières, puisque toutes les rues sont concernées par la médiévale.
0: Voilà, vous allez pouvoir profiter d'une journée au Moyen-Âge. On peut venir costumé en plus pour être en immersion. Mais c'est vraiment ce que vous avez cherché comme volonté, c'est d'être en immersion dans le village de Sommières. Le marché fantastique, vous allez pouvoir acheter baguettes magiques, épées, potions ensorcelées, c'est ce qu'on disait. C'est une bonne idée, une baguette magique, vous offrez ça à votre maman. Moi j'avais fait ça il y a quelques années à ma maman qui est institutrice, je lui avais offert une baguette magique pour qu'elle lance des sorts, elle fasse semblant de lancer des sorts à ses élèves quand ils étaient pas sages.
2: Mais ah oui, d'accord.
0: Ça n'a pas trop marché.
2: Elle n'a pas profité pour vous faire disparaître, non?
0: Non, non, moi ça va. Moi j'ai de la chance, je courais vite, ça allait. Yves David, vous êtes organisateur de cette fête médiévale à Sommières. Donc on est dans le Gard, on est au nord de Lunel et c'est tout à l'heure à partir de 10h. Merci d'avoir été en direct avec nous ce matin.
2: C'est moi qui vous remercie. Bonne journée à vous.
0: On vous laisse terminer la préparation parce que j'imagine que là vous êtes un petit peu sur les chapeaux de roue.
2: Un peu dans le roche.
0: Allez-y.
2: Merci beaucoup.
0: On ne vous retient pas plus. Et dans quelques minutes, on vous emmène aussi, ça c'est la semaine prochaine, au Festival Jazz en Pic Saint-Loup. Vos invitations à gagner sur votre radio.
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0: You, c'était Ten Sharp sur votre radio locale ici, Hérault. Il est 9h au moins 10. Est-ce qu'on jetterait pas un petit coup d'œil sur la météo de cette journée? Alors la météo de cette journée, bah, c'est très simple, il va faire super beau. Grand soleil annoncé dans l'Hérault pour aujourd'hui. Un voile nuageux par endroit, mais rien de trop méchant. Et sur notre page Facebook, c'est ce que vous nous dites hein, ce matin, on relève un ciel clair, le soleil est présent. Des températures assez douces hein, quand même ce matin à Saint-Tibéri, on a 22 degrés, nous dit Michel au réveil avec un ciel ensoleillé. 23 déjà, passé 8 heures à 7 dans le centre-ville, nous a écrit Hélène ce matin. Grand beau, légère tramontane aussi. Qu'est-ce qu'on a de beau ce matin, Saint-Jean-de-Védas? Un petit 22 degrés de bon matin, nous dit Cricri. Une belle journée qui s'annonce et ça nous fait bien plaisir. Dans notre département, on va profiter du soleil. Alors normalement à cette heure-ci c'est un rendez-vous sportif, mais aujourd'hui on va pas vous proposer de faire du sport mais simplement de vous lever. Nordinatab, vous nous lancez un défi simple à tester dès maintenant.
1: On passe beaucoup de temps assis, au travail, dans les transports, à la maison, bref, nous restons trop souvent, trop longtemps sans bouger. Alors aujourd'hui, je vous propose un petit défi, le défi 30.2. Qu'est-ce que c'est? Toutes les 30 minutes, vous vous levez pendant 2 minutes. Pas besoin de tenue de sport, pas besoin de matériel, juste se lever et bouger un peu. Et ce, du matin au soir, à partir du moment où vous vous levez, jusqu'à l'heure de se coucher, et peu importe l'endroit où vous êtes. Alors bien sûr, durant ces 2 minutes, on va pas rester statique, hein. Par exemple, vous pouvez effectuer de la marche active, sur place ou dans la pièce. Pendant 2 minutes, vous marchez, vous vous déplacez et vous relancez le corps. Et grâce à ça, vous allez améliorer la circulation sanguine. Bref, c'est un réveil musculaire et bien entendu, bah, ça dure 2 minutes.
0: Seulement 2 minutes ? Ça change vraiment quelque chose ?
1: Alors oui, parce que c'est répété plusieurs fois dans la journée. On casse les temps d'inactivité, on relance la circulation sanguine et on réveille les muscles. Et surtout, on remet du mouvement dans une journée trop souvent figée. Alors, ça me donne une idée de... autre défi, alors toujours à l'intérieur de ces 2 minutes-là, mais cette fois-ci pour pouvoir délier le haut du corps. Et pour ça, on se relève et à partir de là, vous allez dessiner des cercles avec les épaules. En haussant les épaules, vous passez vers l'avant, vers le bas et vers l'arrière. Et comme ceci, vous effectuez quelques cercles en marche avant et quelques cercles en marche arrière. Et bien entendu, durant 2 minutes. Et grâce à ça, vous allez détendre la partie haute du dos, avec notamment les trapèzes. Et bien entendu, vous améliorez votre posture. Au final, on ne cherche pas la performance, mais la régularité. On casse les longues périodes assises, et je vous assure que 2 minutes peuvent faire la différence si on les répète. Donc aujourd'hui, on se relève pour le défi. Allez, à vous de jouer.
0: Merci d'ordinateur. Moi, j'aime bien quand vous ne nous proposez pas de faire du fractionné comme hier et qu'il faut juste se lever. Ça me va très bien. 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Le temps pour vous de nous appeler... Voici Santa avec Recommence-moi. Bon réveil, il est 8h54.

0: Ici Héro avec Santa, c'était Recommence-moi, il est 8h57, le journal dans 3 minutes, tout rond. Et puis dans un instant, on va faire un coucou à Daniel à Montpellier qui va jouer pour des places pour le festival Jazz en Pic-Saint-Loup.
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0: Jazz en Pic Saint-Lô, c'est le week-end prochain et c'est avec votre radio ici, Héro. On vous offre vos invitations ce matin. Bonjour Daniel à Montpellier.
6: Bonjour.
0: Ça va Daniel à Montpellier ?
6: Très bien, très bien.
0: La matinée se déroule bien. Vous êtes debout depuis longtemps ? Vous êtes plutôt...
6: Non, pas très longtemps. Je me prépare pour aller fêter la fête des mamans avec ma fille et ma petite-fille.
0: Ah, c'est une fête des mamans intergénérationnelle, c'est bien.
6: Absolument.
0: Qu'est-ce que vous allez faire de beau alors ?
6: On va aller certainement faire un tour avec le petit train des Cévennes.
0: Ah, très bien.
6: D'Anduze à Saint-Jean-de-Billard.
0: Ah ouais, chouette. Et vous avez déjà trouvé où vous alliez manger ? Vous avez... C'est important.
6: Là, disons qu'on va manger sur Quissac.
0: Ouais.
6: Et puis après, on filera sur Anduze, passer toute l'après-midi.
0: Trop bien. Bah, vous allez en profiter. En plus, il va faire beau. C'est chouette en famille.
6: Normalement, oui. Et peut-être un peu moins chaud. Faut l'espérer.
0: Comment elle s'appelle, la fille et la petite fille ?
6: Alors, la fille, c'est Christelle.
0: Ouais.
6: Et la petite fille, c'est Bella.
0: Très bien. Bon. Et vous allez être gâtée, du coup. Vous allez avoir des petits cadeaux, sûrement.
6: Ah, bien évidemment, normal.
0: C'est bien, il faut. Ben vous avez mérité, c'est normal. Hein. C'est vous qui avez bossé.
6: À l'origine, oui.
0: C'est ça. Daniel, on vous emmène au Festival Jazz en Pic-Saint-Loup. C'est à partir du 4 et jusqu'au 6 juin, jeudi, vendredi, samedi. Ça, ce que vous entendez, c'est Poets of Forest. C'est le début de la soirée.
6: J'adore le jazz depuis ma tendre enfance.
0: Et ce sera suivi par le Fabrice Martinez Quintet, qui va rendre hommage à Stevie Wonder. Et ça promet aussi d'être bien. Ça va être dur de rester assis et de pas danser.
6: D'autant que j'adore danser.
0: Ah là là, bon, si vous voyez quelqu'un debout tout devant, c'est Daniel, cherchez pas. Daniel, je vous souhaite de bien profiter de cette journée. Je vous embrasse,
6: je vous souhaite un
0: bon dimanche et profitez bien du festival. Les deux places, elles sont pour vous.
6: Merci, ici Héro, et puis excellent dimanche à vous tous.
0: Merci Daniel, au revoir.
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0: Nous sommes le dimanche 31 mai, il est 9h, bienvenue. Mathias Kern, le journal en rugby, Montpellier n'arrête plus de gagner.
7: Une impressionnante série de 13 victoires consécutives. Une de plus hier soir face à Pau, 26 à 18. C'était la deuxième place qui était en jeu. Montpellier l'a conservée, peut espérer jouer directement les demi-finales de top 14. Ambiance des grands soirs au Septéo Stadium, 14 500 supporters pour pousser. Et le manager, Johan Codulo, qui a apprécié.
8: Je savais que c'était un guichet fermé dès le lundi, j'ai communiqué ça aux joueurs et ce qui est important à Montpellier pour être montpelliérain, c'est qu'on a besoin de donner du spectacle pour avoir du public et aujourd'hui je pense que cette saison elle est réussie à ce niveau-là. Voilà, on donne du spectacle aux gens et ça permet justement d'avoir un public parce qu'on a une grosse concurrence. Mais voilà, donc c'est important de voir ça aujourd'hui et ce que j'ai dit aux joueurs avant le match, c'est pas les 40 ans qui font venir les gens au stade de notre club, même si c'est important. Mais c'est ce qui monte depuis le début de la saison et ce qui véhicule.
7: Le pilier du MHR, Baptiste Erdosio, aussi reconnaît que ce stade plein, ça change tout.
9: Oui, après c'est un match de phase finale, on s'attendait aussi qu'il y ait beaucoup de monde dans le stade, ça fait chaud au cœur, c'est ma troisième saison ici, c'est la première fois que je vois ça. Par contre, ça faisait depuis 2020 qu'il n'y avait pas eu autant de monde, donc c'est flatteur et en espérant que la saison prochaine aussi, il y ait autant de monde qui viennent. Et après, il faut faire des bons matchs, on connaît le public montpellierain un peu capricieux, donc à nous de faire des bons matchs et pour qu'ils continuent à venir.
7: Voilà, dernier match de la saison donc pour le MHR Montpellier qui devra désormais seulement se méfier du Stade français le week-end prochain pour conserver sa deuxième place dans l'ultime journée du championnat. Tout se jouera à Lyon pour le MHR. En handball, le MHB est passé tout près de renverser Kiel hier après-midi dans le Final Four en Ligue européenne à Hambourg. Une défaite 29-28 en demi-finale. Tout s'est joué dans les toutes dernières secondes. C'est donc pas cette année qu'un club français décrochera le graal européen. Montpellier va tenter de finir sur une bonne note tout de même en Allemagne aujourd'hui avec le match pour la troisième place. C'est contre Flensburg et c'est à 15h cet après-midi le coup d'envoi. Il n'y a pas qu'à Paris qu'il y a eu des fumigènes hier soir. À Montpellier aussi, les supporters du PSG qui ont fêté la victoire du club parisien face à Arsenal en finale de la Ligue des Champions. Une deuxième étoile. Scène de liesse à l'issue de la séance de tir au but à Montpellier. Quelques centaines de personnes sur la place de la Comédie encadrées par les forces de l'ordre à Paris. Près de 300 personnes ont été interpellées après des débordements qui ont suivi cette victoire. Le ministre de l'Intérieur, Laurent Nunes, fait état de 416 interpellations au total en France cette nuit. 7 policiers ont également été blessés.
0: Plusieurs milliers de personnes ont déambulé dans les rues de Montpellier hier après-midi pour défendre les free parties.
7: Oui, ces fêtes organisées en dehors des circuits commerciaux traditionnels et de tout le cadre légal aussi pour dénoncer en particulier les projets de loi riposte du gouvernement. Il y a donc eu cette manifestation hier. Ce texte adopté le 26 mai par le Sénat renforce la prévention et la répression des rave parties. Il prévoit la création de nouveaux délits. L'association Le Son du Silence, une association héraultaise qui lutte contre les nuisances sonores et les dégradations générées par ces free parties, a été auditionnée par la mission sénatoriale chargée d'effectuer des propositions. Elle regrette qu'au bout du compte, aucune proposition ne soit faite pour indemniser les riverains. Ingrid Chapuis est la présidente de l'association.
4: Économiquement, on est complètement victimes. Les paysans, les agriculteurs, les éleveurs et les gens qui font de l'hébergement touristique, on a quand même des clients, nous, qui s'en vont pour cette raison-là. Et quand ils partent, ils ne reviennent pas obligatoirement. Quand vous voyez les difficultés qu'on a pour les paysans pour remettre en état les terrains, etc., les récoltes qui sont perdues sur un an, c'est des sommes assez importantes. C'est des sommes qui s'élèvent à quelquefois plusieurs milliers d'euros. N'est pas pris non plus en considération l'impact au niveau sanitaire. Par exemple, quand les mairies sont obligées, encore une fois, de distribuer de l'eau en bouteille à leur population parce que les sources sont polluées ou parce qu'ils sont obligés de changer leur système de filtration ou des systèmes de nettoyage des eaux parce qu'il y a eu une rave partie sur les sources, etc. Tout ça, ça n'est pas apparemment pris en considération.
7: Et la préfecture qui avait déjà pris des arrêtés ces derniers mois pour interdire les rave parties sur le département de l'Hérault. La dernière en date, c'était le 22 mai dernier. 70 personnes qui s'étaient installées à Cambon et Salvergue. Les travaux se poursuivent sur la ligne Aubrac qui relie Béziers à Clermont-Ferrand. Chantier sur des ponts et des parois rocheuses également. Le trafic des trains sera totalement interrompu sur cette ligne à partir de demain et ce jusqu'au 3 juillet. Un mois d'interruption donc pour cet investissement total de 4,2 millions d'euros financés majoritairement par l'État. D'autres travaux entre Béziers et Millau seront planifiés à l'automne pour encore moderniser cette ligne historique.
0: Et puis c'est le jour des mamans.
7: Oui, la fête des mères aujourd'hui.
10: Maman, c'est toi la plus belle du monde.
7: Luis Mariano pour nous accompagner, l'occasion pour petits et grands de dire merci à toutes les mamans, les cadeaux préparés à l'école, les poésies apprises par cœur, les surprises parfois difficiles à garder secrètes, les enfants qui rivalisent d'imagination pour faire plaisir à leur maman.
11: Alors moi, ma maman, elle a fait une liste de ce qu'elle fait tous les jours et puis on doit faire à sa place. Puis on va lui acheter du chocolat parce qu'elle adore ça et on va lui acheter quelque chose d'autre mais on ne sait pas encore.
12: Bah moi, c'est ma sœur qui prépare. Bah, elle va faire un marque-page et moi, je dois essayer de faire un peu comme un livre.
13: Je vais préparer un bracelet.
14: Vu que j'ai un peu d'argent de côté parce que c'était mon anniversaire, je pense que je vais lui faire un petit cadeau, genre des fleurs.
15: Alors moi, je voudrais bien y acheter un truc, des fleurs, du chocolat et tout, c'est comme ça. Parce que elle aime bien les M&M's, vraiment.
16: Moi, en fait, j'ai repéré avec mon beau-père dans une boutique pour ma mère qu'elle adore les plantes. J'ai repéré 2 packs Lego avec de grandes plantes et j'aimerais lui faire construire un après-midi.
7: Voilà, plein d'idées de cadeaux. Donc.
0: C'est sympa les Lego, hein, ça change des colliers de nouilles.
7: Voilà, elles seront contentes, ces mamans, en tout cas, qu'on pense à elles aujourd'hui pour la fête des mères. Et en plus, ce sera sous le soleil, il fait beau dans l'Hérault.
0: Exactement, un très beau dimanche s'annonce avec un soleil généreux dans un ciel dégagé et il va faire assez chaud. Ce matin, on a 18 degrés au Quélard, 22 à Lunel, 24 à Agde et à Pézenas, 25 à Montpellier. Et on va avoir chaud même cet après-midi, 29 à 34 degrés attendus dans l'Hérault. Un voile nuageux arrive en fin de journée, histoire d'embêter un petit peu le soleil. Et la bonne nouvelle, c'est que demain aussi, il va faire beau dans notre département.
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0: L'invité gourmand, une heure de régal pour les papilles. Ça démarre après Joe Dassin dans les yeux d'Émilie. Bienvenue sur Ici Hérault.
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0: dans les yeux d'Émilie Jodassin.
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0: L'invité gourmand, ça démarre dans quelques minutes jusqu'à 10h avec les invités d'Omblines, Brumin et Vivian Cuguillère. Des conseils, des idées, recettes avec le chef Philippe Gatti, que vous connaissez bien, qui sera avec nous dans quelques minutes. Et puis d'autres conseils avec la chaleur qu'on a eue cette semaine et qu'on devrait retrouver prochainement. Eh bien, nous avons une nutritionniste qui vient nous voir pour nous donner des conseils pour adapter notre alimentation pendant cette période de chaleur. Tout en continuant à se faire plaisir, bien sûr. Ça démarre dans un instant.
3: Allez, go.

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0: Claude Barzotti avec le Rital sur Ici Héros.
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0: On rentre dans la cuisine d'Ici Héros avec l'invité gourmand, Ombeline Brumin, Vivian Cuguillère.
3: L'invité gourmand aujourd'hui, c'est Philippe Gatti, un chef qui va donc sortir un jour un livre qui donne beaucoup d'espoir. Tout le monde peut cuisiner.
4: Merci. Bonjour Philippe.
5: Bonjour Ombeline.
4: Alors, c'est quoi le plus gros mensonge qu'on raconte dans la cuisine? Qu'il faut du talent, du matériel, du temps, une grand-mère, je ne sais pas, dans le Larzac, j'en sais rien.
5: Alors, une grand-mère, je vais dire, alors si j'ai une option, je prendrai l'option grand-mère. Oui, parce que la grand-mère, c'est elle qui met le pied à l'étrier. Alors, je ne parle pas des chefs de cuisine qui sont professionnels, qui vont dans les grandes écoles, mais moi, me concernant personnellement, c'est ma grand-mère qui m'a appris à cuisiner. À 15 ans, vous savez, je savais faire les gnocchis, je savais faire des pâtes, pas les pâtes en sachet, les pâtes faites à la main, avec les œufs, avec perso.
3: Mais voilà. Vous étiez en Italie à ce moment-là, alors?
5: Ah ben, j'étais... Non, ma grand-mère était corse, ouais. Et mon grand-père sicilien. Ils D'accord. se sont mariés, donc ça fait un petit mélange sudiste.
3: Ça a donné ça.
5: Pas négligeable.
4: Ça a donné Philippe Gatti.
5: Voilà, c'est ça, exactement. Et en fait, donc moi, tous les matins, on se levait tôt dans ma famille, et voilà, ma grand-mère, elle était en cuisine, déjà à 5h du matin, dans la cuisine, avec le ruban sur la tête.
4: Et le tablier.
5: Et voilà. Et moi, j'étais là, et au niveau de la planche à gnocchi, j'étais petit, et je voyais tous ces gnocchi, et j'ai allé, on va dire, 10, 12 ans, je savais faire les gnocchi.
4: Et voilà. Alors, c'est quoi les erreurs que tout le monde fait sans le savoir en cuisine?
5: Alors, les erreurs, d'abord, il faut avoir le couteau très bien aiguisé si on veut faire la cuisine facilement.
4: Ça, c'est le premier point.
5: Ah, mais c'est la base. Si vous avez un couteau qui ne coupe pas, au bout de 10 minutes, vous jetez tout, vous arrêtez tout.
3: Ah, ben bah, c'est
5: voilà.
3: ça alors.
5: C'est hyper. Voilà. Il y a des connaisseurs.
3: Ah, ça, je comprends mieux alors.
5: En fait, alors, les erreurs, c'est déjà, il ne faut pas se tromper de produit, il faut prendre des bons produits. Ça, c'est la base. Mmh. Si vous prenez un produit, un poulet élevé, je ne vais pas citer le pays, mais on le sait très bien d'où ils viennent, ça va être.
4: Moins bon,
5: ça va pas se tenir à la cuisson, et puis le résultat il sera négatif. Donc choisissez déjà un bon produit, tout, même que ce soit les artichauts, les légumes, prenez des choses fraîches, de l'agriculteur d'à côté. Nous ici on a la chance d'en avoir beaucoup, donc il faut pas se tromper dans le produit. Donc la grand-mère et le produit. Après avec ça. Avec un peu de bonne volonté, on y arrive. Et du temps, il faut un peu de temps.
4: Et il faut du temps, et surtout, il faut des petits secrets. Vous allez sortir un livre donc, pour l'année prochaine.
5: Oui.
4: Et pourquoi vous vous mariez encore, Vivian?
5: Parce que on dit tout, on raconte tout. Alors, avec Vivian, on se connaît quand même depuis quelques années. Et vous savez, quand vous n'êtes pas ni éditeur, ni écrivain, il faut vous former. On
4: ne fait
5: pas
4: un livre comme ça.
5: Moi, j'ai toujours fait les choses de manière professionnelle concernant mon métier. Donc, ça veut dire que, quelque part, j'essaie d'y apporter le maximum de moi-même dans ce bouquin, et ça prend du temps. Parce qu'on écrit, puis après, on se dit non, ça ne va pas, ça ne me plaît pas, on recommence. Et voilà, on n'est pas professionnel, donc automatiquement, ça prend du temps.
3: Bah, c'est juste que je l'ai acheté en précommande et que j'attends. Quoi,
5: voilà. Allez, voilà,
4: 2027,
5: le premier livre dédicacé, c'est pour lui. Mais je lui ai dit, oui, ça c'est clair, c'est fait, c'est enregistré. Hein.
4: Mais dans ce livre, du coup, est-ce que vous donnez, vous partagez vos secrets? Ce serait quoi les 3 secrets indispensables à connaître?
5: Alors déjà, à la base, vous savez comment il va s'appeler, mon bouquin? Parce qu'il faut trouver un nom.
3: Bah, tout le monde peut cuisiner, hein.
5: Tout le monde peut cuisiner.
3: Ah bah oui, voilà.
5: Mais ouais, il y en a un qui suit quand même. Hein,
3: c'est...
5: Non,
3: mais...
5: Donc voilà.
4: Je l'attends depuis 3 ans, du coup.
5: Ben oui, bah, c'est une marque que j'ai achetée il y a quelques années et qui m'appartient. Et donc, tout le monde peut cuisiner, c'est ma philosophie. Je pense que tout le monde peut cuisiner si on fait attention, si on se donne le temps. Voilà, je pense que tout le monde peut cuisiner. Donc c'est pour ça que le bouquin s'appellera Tout le monde peut cuisiner.
4: Voilà. Et les secrets, moi je veux. Alors, les secrets. Est-ce que c'est bien salé l'eau? Est-ce que c'est bien assaisonné? Oui. J'en sais rien.
5: Alors les secrets, il y en aura plein dans ce bouquin parce que moi ça me tient à cœur. J'en donnerai un petit tout à l'heure, tiens, en fin d'émission.
3: Okay.
5: Comme ça, voilà. Ceux qui écoutent jusqu'à la fin de l'émission, ils auront mon petit secret concernant une recette. Voilà. Allez, ce sera. Alors, tous ces petits secrets que j'ai vont être dévoilés dans ce livre. Voilà, automatiquement. Donc, et c'est ce qui fait le petit plus. Vous savez que nombre de livres de cuisine que vous avez dans le commerce,
4: oui.
5: Les recettes sont fausses. C'est-à-dire que si vous essayez de les refaire, certes pas, alors je généralise pas, mais beaucoup de livres de cuisine, les recettes sont fausses concernant surtout la pâtisserie.
4: Bah ça me rassure du coup.
5: Voilà, parce que si vous essayez, mettons, de refaire une recette d'un grand chef, c'est évident qu'ils ne vous donneront pas leur secret, leur truc, ils ne le dévoileront pas, ça c'est clair.
3: Ah, ils veulent dire des trucs quoi.
5: Mais, et puis ils se trompent sur les quantités. Il y a beaucoup des fois, vous arrivez à vouloir faire une chantilly, vous voulez faire un truc simple, vous n'y arrivez pas parce que vous avez trop mis de sucre, vous n'avez pas mis assez, ou vous ne l'avez pas mis au bon moment. Et donc, c'est pas évident.
4: Donc, pas moi qui suis nul en cuisine, finalement. Voilà. C'est le livre qui est faux.
5: C'est ça. Donc, c'est pour ça que je dis à tout le monde, achetez mon livre de cuisine.
3: Parce que là, comme par hasard, vous allez voir, il va donner les bonnes...
5: Exactement, vous allez voir. Alors, vous ferez une bonne action, déjà, voilà. Et pour tout le monde. Et en plus, vous allez vous régaler, voilà. Parce que toutes les recettes seront juste au millimètre. Voilà.
4: On va retrouver quoi comme recette dedans?
5: Alors, on va partir de l'apéritif. Il y aura tout ce qui est mes petites tapas, typiquement du sud, hein, en Italie. On frôle l'Italie, on va même sur l'Espagne un petit peu. Et ensuite, il y aura les entrées, les plats. Alors, les plats cuisinés ou pas, il y aura le poisson, la viande, tout ce qu'on peut faire comme recette concernant tout ce qu'on trouve en Méditerranée, hein, bien sûr. Hein.
4: Et voilà. C'est côté un peu healthy ou bon vivant,
5: il y aura les deux. Ouais. Alors, honnêtement, il y aura les deux. Parce que ça me reflète, c'est mon caractère. Autant je peux faire une recette hyper épurée, toute simple, mais vous allez vous régaler. Je fais ma pisse saladière. Chaque fois que je fais la pisse saladière, tout le monde me dit, mais c'est pas possible, on n'a jamais mangé ça avant. Mais c'est normal, c'est la pisse saladière à Fifi. Voilà. Et après, vous avez quelques plats cuisinés qui seront... alors là, ce sera vraiment des recettes, comment on peut dire, léchées. Voilà, si je peux m'exprimer comme ça, ce sera des recettes très vraiment dans le détail. Quand est-ce qu'il faut mettre tel ingrédient, quand est-ce qu'il faut pas le mettre, et voilà.
3: Bon, il y aura les gnocchis, hein. Il y aura les gnocchis.
5: Ah ben les gnocchis. Bah, oui, les vous savez qu'on a tourné, hein. On a
3: Attendez, pardon.
5: Oui.
3: Les gnocchis.
5: Les gnocchis, voilà. J'allais le reprendre. Les gnocchis.
4: C'est important.
5: Voilà. Et on a tourné une recette de gnocchis. Alors, tous les auditeurs qui sont ici présents aujourd'hui, ils peuvent aller sur Internet, sur Météo à la carte.
3: Ah oui, vous êtes passé sur
5: voilà.
3: Météo à la carte.
5: Ils ont filmé en plus chez moi, au château. Ouais. Au château de Cambousse. Voilà. Donc, ils sont venus, ils ont filmé, on a passé un peu plus de la matinée, quoi. Et j'ai fait la recette des gnocchis.
3: Les gnocchis.
5: Voilà. C'était génial. Voilà.
3: Bon, allez, vous pouvez retrouver ça en tout cas sur Internet, sur France.tv, Météo à la carte. Vous pouvez retrouver la recette de Philippe Gatti. C'est notre invité gourmand aujourd'hui. On vous retrouve dans un instant.

0: Bette Davis Eyes, Kim Carnes sur Ici Héros.
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0: L'invité gourmand continue avec vous, Ambeline Brumain et Vivian Cuguillère.
3: Notre invité gourmand aujourd'hui a un restaurant à Saint-Aunès. Il a été chef à domicile, oui. Il est propriétaire de la marque Tout le monde peut cuisiner. Il est aujourd'hui dans ce studio Ambeline, c'est Philippe Gatti.
4: Exactement, et Philippe, j'avais une question là, en ce moment il fait quand même super chaud. Oui. Quand on a la flemme, quand on rentre du travail, qu'est-ce qu'on mange, qu'est-ce qu'on cuisine en deux secondes?
5: Alors, qu'est-ce qu'on peut cuisiner? Alors, bien sûr, on évite de faire du chaud. Ou alors, c'est du chaud préchauffé, ensuite on le met en salade. Donc, je conseille des salades, toutes simples. Bon, la salade niçoise, exceptionnelle. Hein. C'est, voilà. Et alors, quand on fait une salade niçoise, bon, on sait que dedans, il y a du mesclun ou de la roquette. Moi, j'aime bien la roquette parce que c'est vraiment très fort et j'adore cette salade. Après, il y a les tomates, des œufs. Donc, voilà, pour ce qui est cuisson, protéines. Après, on peut mettre des artichauts, on peut mettre du fenouil, du céleri. On coupe. Alors moi, de ma salade niçoise, en fait, des anchois, des olives, bien sûr. Hein.
4: C'est une vraie salade niçoise ou vous l'avez fait à votre sauce?
5: Elle est à ma sauce.
4: Ah oui.
5: Elle est à ma sauce, oui. Parce que, alors, ma sauce, en fait, c'est le petit secret que je fais, c'est que je fais une sauce vierge. C'est-à-dire, je monte, vous savez, une petite vinaigrette, mais très simple, huile d'olive, balsamique, sel, un petit peu d'ail. Alors, mon ail, on y va, j'ai le temps, on peut dire la recette. L'ail, ce que je fais, je le coupe en petites lamelles très très fines, et je le mets à la poêle, et je l'ai fait à sec, hein, et je l'ai fait légèrement coloré. Ça fait un ail torréfié, en fait. Ça fait des petites lamelles d'ail torréfié que je réserve et que je mets dans ma vinaigrette. Et là, à côté de ça, je fais une sauce vierge. C'est-à-dire, je coupe des petites tomates. Alors là, c'est petit dé, poivron, un peu de céleri et du basilic. Voilà. Et je mélange tout ça avec ma vinaigrette. Voilà. C'est le petit plus.
4: Les trois aliments que vous nous conseillez d'avoir absolument dans le frigo, ce serait quoi? Les indispensables.
5: Ah, ça c'est compliqué parce que moi j'aime tout. Hein. j'ai à peu près tout dans mon frigo.
6: C'est un bon frigo là. Hein.
5: L'indispensable c'est d'avoir déjà du beurre parce que quand vous faites revenir vos petits légumes, il faut avoir un petit peu de beurre, ça fait la touche en plus. Après, ben voilà, avoir du lait, de la crème, et ça fait déjà trois là. Et après, qu'est-ce qu'on peut avoir? Oui, après il faut avoir des légumes. Tout le temps avoir des légumes parce que c'est hyper simple, c'est sain d'abord, et puis c'est simple à cuisiner. Hein. Un légume, ça se cuit de toutes les manières. Hein. Ça peut être à la vapeur, ça peut être confit dans l'huile d'olive et une noix de beurre. Ça peut, voilà, on peut les pré-préparer, si on peut appeler ça comme ça, au niveau de la technique. Vous les passez à la vapeur, tout simplement, mais très très rapidement. C'est-à-dire 3-4 minutes à la vapeur, et ensuite vous les réservez dans un bac qui va dans le frigo avec un torchon. Vous les posez dessus et vous recouvrez avec un torchon, et ça vous les gardez pendant une semaine. Ça ne bouge pas. Donc ça veut dire que quand vous rentrez un peu épuisé du boulot, vous avez pas, vous prenez ces petits légumes, vous les mettez dans une casserole avec un petit peu de fond de volaille ou du bouillon de légumes, une noix de beurre, et vous les faites cuire doucement à couvert, et vous avez un repas qui est déjà prêt, quoi.
4: Et à vous écouter, j'ai l'impression que c'est hyper simple, mais moi quand je suis dans ma cuisine, ben voilà.
6: Parce que vous n'avez pas le bon couteau déjà.
4: Parce que je pense, ça c'est vous.
5: Oui, non, mais c'est ça. Si vous êtes organisé, c'est-à-dire qu'en fait, la cuisine, c'est quand je dis tout le monde peut cuisiner, oui, parce que vous donnez du temps. Mettons un samedi, au lieu d'aller à la salle de sport, aller à la palestre, comme on dit en Italie, ou aller à la plage, vous prenez 2 heures de temps et vous vous mettez dedans. D'où, bien sûr, l'utilité d'acheter mon livre. Ça, c'est clair.
4: Ah oui.
5: Donc voilà.
4: J'ai bien compris.
5: Quand vous avez mon livre, vous l'ouvrez, parce qu'il va être monté sur un ressort, ça va être super.
6: Ouais,
5: vous l'ouvrez.
6: Il va être super, mais pour l'instant, là, on voit pas la couleur, quoi.
5: Voilà, mais ça va arriver. Ah ça bon. Va arriver. Et, vous savez, l'envie, il faut donner l'envie, hein. Et comme il disait Johnny, hein. Donnez-moi l'envie. Donc vous mettez ce bouquin et vous donnez, allez, on va dire 2 heures de temps. En 2 heures de temps, vous préparez, des légumes, vous faites cuire un blanc de poulet que vous réservez. Et le jour où vous êtes fatigué, vous avez pas envie de cuisiner, comme vous dites, je rentre, je sais pas quoi faire, mais vous allez dans votre frigo, vous avez ces légumes qui sont pré-cuits, ce blanc de poulet, vous le coupez, vous le réchauffez, et ça vous fait un plat, quoi.
6: Ambeline, voilà. Il nous a quand même bien dit tout à l'heure qu'il y aurait en fin de séquence le fameux petit secret, quoi.
4: Ah, il a dit, c'est l'ail, non?
5: Non, ça c'était.
6: Non,
5: mais ça c'était cadeau pour Ambeline.
4: Ah.
5: Oui, pour la bienvenue. Pour...
4: Ouais. Alors le secret, c'est quoi alors?
5: Ah, le secret, parce qu'on arrive en fin d'émission là déjà?
6: Bah, c'est-à-dire que je vous connais, le temps que vous donniez le secret, on saura en fin d'émission. Ouais.
5: Alors je vais vous donner mon secret. Alors, une recette que tout le monde fait, Eh oui, tout le monde fait, c'est la béchamel. Vous avez tous fait une béchamel.
3: C'est bon, ça.
5: Pas compliqué. Ben, c'est hyper bon, c'est génial. On peut la mettre avec, c'est une sauce qui se met avec tout, avec du poisson, ce qu'on veut, c'est vraiment bon. Et principalement sur les gratins, les lasagnes, voilà. Donc, alors, moi, j'ai un petit secret. Donc, vous préparez votre béchamel, toute simple. Ben, si, vous faites fondre le beurre, tout le monde sait faire. Une fois que le beurre est légèrement fondu, un peu mousseux, vous mettez votre farine. Alors, temps pour temps, hein, 50% de beurre, 50% de farine. 50 grammes de beurre, 50 grammes de farine, ou 100 et 100. Ouais. Et une fois que votre béchamel, vous mettez vos épices, ça peut être ce que vous voulez, hein, voilà, 4 épices, voilà, muscade, vous le faites refroidir. Vous mélangez tout ça, vous le laissez légèrement refroidir. Et là, le secret, c'est que vous séparez un blanc, prenez un œuf, vous séparez le blanc du jaune, et vous y incorporez un jaune d'œuf à froid dans votre béchamel. Et vous allez voir, ça vous change la texture et le goût. Et vous allez faire la différence entre la béchamel de base et le fait d'y rajouter ce jaune d'œuf à la fin. Ça sera plus onctueux, et surtout au niveau du goût. Ça va exhauster le goût de la béchamel, quoi. C'est vos amis vont vous dire, oh, ta béchamel était exceptionnelle, voilà. Ouais. Donc et là, c'est là que vous penserez à moi.
3: Ouais, ils diront, voilà. C'est quoi le secret? Je dirais,
5: ah ben il faut pas le dire.
3: Mais non.
5: Ou alors écoutez, ici, voilà.
4: Et ben on aura encore plus de secrets donc dans ce livre qui sortira l'année prochaine.
5: Oui,
4: merci,
5: oui,
4: Philippe.
5: Franchement, vous allez bien. Je pense que vous êtes passionné de le lire, ce bouquin.
3: Ouais.
5: Puis vous l'avez bien attendu, donc.
3: Je ne sais pas si je le verrai de mon vivant. Bon, en tout cas, merci Philippe Gatti d'être venu encore une fois.
5: Ben, c'est un plaisir.
3: À très vite.
5: À bientôt.
7: Ça rappelle des souvenirs d'avoir Philippe Gatti le dimanche entre 9h et 10h. L'invité gourmand continue dans une toute petite minute avec une nutritionniste qui nous donne des conseils pour bien s'alimenter par cette chaleur.
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7: Loisir est sorti. On nous a envoyé un mail pour la fête de la Clémentine à l'écomusée de Puisserguier. Au programme, vous avez de la randonnée pédestre, des ateliers d'initiation aux arts de la marionnette et du théâtre de papier, d'autres ateliers créatifs, des spectacles pour les enfants, de la restauration sur place. C'est entre Béziers et Saint-Chinian à Puisserguier. C'est à partir de 10h jusqu'à 18h. L'entrée et les animations sont gratuites.
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7: On a eu très chaud cette semaine et on adapte nos repas avec l'invité gourmand d'Ombeline Brumain et Vivian Cuguière.
3: Quels sont les bons réflexes dans l'assiette pour éviter fatigue, déshydratation, coup de chaud? On en parle avec notre invitée à la fois gourmande et nutritionniste, Ombeline.
4: Oui, c'est Anna Drey. Bonjour Anna.
12: Bonjour Ombeline, comment allez-vous?
4: Mais ça va bien, merci, et vous?
12: C'est bien.
4: Quand il fait très chaud comme ça, notre corps il réclame moins à manger. Est-ce que c'est normal ou c'est juste la flemme estivale, Anna?
12: C'est normal, c'est tout à fait normal. Quand il fait chaud, le corps il dépense moins d'énergie pour maintenir sa température, donc on a moins faim. Mais il faut faire attention à ce qu'ils vont avoir les apports en nutriments, donc à adapter notre alimentation en fonction.
4: Donc on peut manger des pastèques tous les soirs, c'est OK?
12: Non, pas tous les soirs. Les pastèques, c'est très bon parce que c'est très riche en eau,
4: oui.
12: Ça contribue à l'hydratation, mais on va avoir un manque de nutriments énorme si on mange que ça.
4: Ah donc, oui.
12: Il faut absolument des protéines, des féculents, du bon gras et des fibres.
4: C'est quoi alors le repas parfait pour un repas là, quand il fait chaud comme ça? Qu'est-ce que vous mettriez?
12: Pour moi, un repas parfait, c'est une bonne salade avec des crudités, des protéines indispensables pour maintenir la masse musculaire. Donc poisson, œufs, thon, poulet, des crudités, des féculents pour l'énergie. Donc ça peut être du quinoa, riz, pommes de terre et bien sûr, beaucoup d'eau.
4: Beaucoup d'eau, très important. Et le barbecue à midi, là, c'est plaisir de l'été ou erreur stratégique?
12: Tout dépend de ce qu'on met dans le barbecue. Si c'est des grillades qui vont être très grasses et lourdes en pleine chaleur, ça va être très difficile à digérer.
4: Ouais, je parle des grosses saucisses.
12: De rester avec... Voilà. Donc l'idéal, c'est de rester dans des proportions raisonnables et plus des saumons grillés, etc. Moins d'aliments gras qui vont être très difficiles à digérer et qui vont nous amener dans un inconfort digestif.
4: Si vous deviez faire le top 5 des aliments alliés pendant les fortes chaleurs, on met quoi dedans? Melon, concombre, pastèque, on en parlait.
12: Exactement, pastèque, tomate, yaourt nature. Et on n'oublie pas aussi l'eau indispensable et tout ce qui va être protéines, donc fraîches, les œufs durs, les boîtes de thon, tout ça pour vraiment la masse musculaire, ce qui est la partie la plus importante de notre corps.
4: Et à l'inverse, alors ce serait quoi les aliments vraiment à bannir, à limiter au max?
12: Tout ce qui est aliments gras, extrêmement gras, fritures, les grillades, quand c'est des viandes trop grasses, et tout ce qui est aliments sucrés.
4: Donc tout ce qui est gras, ok.
3: Cassoulet, donc je raille. Hein,
4: hein.
3: On va attendre un petit peu, ouais, de toute façon il y aura des jours meilleurs. Ouais, je comprends.
4: Et les gens pensent souvent glace. Fait chaud pour se rafraîchir. Vous avez dit qu'il faut limiter les aliments sucrés. Est-ce que c'est vraiment une bonne idée alors les glaces pour se rafraîchir?
12: Sur le moment, ça va rafraîchir, oui. Mais en fait, le problème des glaces, c'est qu'elles sont très sucrées et elles vont donner une sensation de soif derrière. Donc, un plaisir occasionnel, il n'y a pas de problème, mais ce n'est pas une solution de réhydratation du tout.
4: Et alors, question très locale, rosé bien frais à l'apéro, hydratation ou piège absolu?
12: Piège absolu. L'alcool, il favorise la déshydratation, surtout avec les fortes chaleurs. Donc, le bon réflexe, ça serait toujours de l'amener avec de l'eau.
3: Bon, du coup, ça veut dire que lorsqu'il faut boire, c'est boire de l'eau. Il faut en boire combien? Vous nous conseillez de boire combien de litres?
12: 2 litres d'eau.
3: Surtout 2 litres
12: avec les fortes chaleurs, par 2 jour. Litres d'eau, oui.
4: Ah ouais. Donc, habituellement,
12: faut boire des petites gorgées sans ressentir la sensation de soif tout au long de la journée.
3: Oui, c'est ça. Il ne faut pas attendre d'avoir soif pour boire, en fait.
12: Exactement.
4: Habituellement, on est quoi sur... C'est 1,5 litre qui est conseillé à boire?
12: Oui, mais avec les fortes chaleurs, il faut augmenter. Et en cas d'activité physique, encore plus.
4: Voilà,
3: dans la vraie vie, personne boit 1,5 litre d'eau.
4: Il va falloir changer votre gobelet, il est beaucoup trop petit.
3: Ouais, non, mais c'est sûr, non, mais je suis d'accord. Hein. Je suis d'accord avec vous, Anna, vous inquiétez pas. J'ai compris qu'il fallait beaucoup boire et qu'on nous le dit depuis des années. Mais si on calcule bien, c'est vrai qu'on ne boit pas tant que ça dans la journée, je crois.
12: Non, c'est difficile. C'est pour ça qu'il faut boire avant de sentir la sensation de soif.
4: Et le café, alors? C'est bien, il est en train de boire, là. Le café, qu'est-ce que vous en pensez, Anna, quand il fait chaud comme ça?
12: Mais à de raisonnable, le café, il ne va pas déshydrater, mais il ne remplace pas l'eau du tout.
3: D'accord.
4: Donc vraiment, c'est de l'eau aromatisée. Pourquoi
3: ça rafraîchit pas énormément quand même le café?
12: Pourquoi pas?
4: Non, mais bon, on en boit tous les matins.
12: Aromatiser avec des herbes, du citron, il n'y a pas de problème.
3: Okay. Bon, ça marche. Bon, vous restez avec nous. On va vous retrouver dans un instant. On est avec Anna Drey, qui est donc nutritionniste. C'est important avec ces fortes chaleurs. On a plein de questions à lui poser. On vous retrouve dans quelques instants.
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7: Allez, avant de retrouver l'invité gourmand, la suite et la fin de l'invité gourmand de Vivian Cuguière et Emboline Brumin, voici Céline Dion. On ne change pas.

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0: Après le coup de chaud de cette semaine, on s'est dit comment faire pour adapter notre alimentation. Alors Vivian Cuguière et Ombeline Brumin ont appelé la nutritionniste Anna Drey.
3: Oui, exactement. Et j'avais une question concernant les horaires, Anna. Est-ce qu'il faut changer ses horaires de repas quand il fait 35, 37, 40 degrés ?
4: Honnêtement, non. Si une personne elle a déjà envie de qu'il lui convient, il n'y a pas de problème. Elle garde ses horaires. Et l'important, ça va être surtout de continuer à avoir des repas équilibrés. Donc, il est possible qu'il y ait des personnes qui préfèrent manger plus tard le soir parce qu'il va faire moins chaud.
3: Oui, et le petit déjeuner, par exemple, si c'est vrai qu'on en parlait quand on se lève le matin, en plus quand il fait chaud comme ça, on n'a pas spécialement faim. On nous dit souvent, très souvent, que le petit déjeuner, il faut que ce soit un vrai petit déjeuner, hein, qu'on mange bien. Si on n'a pas faim, est-ce qu'on se force quand même à manger ou alors on saute le petit déj?
4: Non, le plus important, ça va être d'écouter sa faim. Il y a certaines personnes qui vont préférer prendre simplement un fruit, un yaourt ou une boisson fraîche avec ses fortes chaleurs. L'essentiel, il va vraiment rester d'avoir tous les nutriments nécessaires sur l'ensemble de la journée, avec une alimentation équilibrée et bien sûr une bonne hydratation.
5: Et ça, Anna, ça marche pour tous les repas? Parce que moi, par exemple, l'autre soir, je pense que c'était un peu la chaleur, peut-être un peu la fatigue, ça, j'avais pas trop faim. Je me suis dit, qu'est-ce que je fais? Je vais directement me coucher, puis on verra bien demain. Ou est-ce que quand même, je me force à manger un petit peu?
4: Non, il faut manger un petit peu,
5: il faut
4: pas se coucher le ventre vide, mais adapter les quantités.
5: Voilà.
4: C'est normal d'avoir moins faim en forte chaleur.
5: Alors le problème, c'est que du coup, j'avais qu'une soupe et j'ai fait une soupe bien chaude, il faisait trop chaud, j'ai pas dormi. Mais bon, bref, c'est autre chose. Hein.
3: Mais vaut mieux quand même manger pour éviter de se réveiller dans la nuit avec une petite faim. Manger léger le soir, est-ce que c'est encore plus vrai là pendant la canicule, j'imagine?
5: C'est sûr.
4: Oui, tout à fait. Mais on n'oublie pas d'avoir toujours notre apport en protéines qui est indispensable avec des légumes et les féculents, si on n'a pas envie, c'est pas grave le soir.
3: Ah, les protéines, vous insistez vachement dessus, donc c'est que c'est quand même très très important.
4: Indispensable.
3: Mais oui.
4: Indispensable pour maintenir la masse musculaire.
3: Et je pense.
4: Si on n'a pas de protéines, on perd nos muscles.
3: Ah oui. Et ce serait dommage, vu qu'on a beaucoup de biceps avec Vivian. Hein. Et boire glacé quand il fait très chaud, soulagement immédiat ou alors fausse bonne idée? Parce que c'est vrai que ça fait du bien quand même.
4: Alors, boire glacé, bien sûr, ça fait du bien, mais ça peut provoquer un choc thermique si c'est très très glacé. Donc ce qu'il faut, c'est boire froid, mais pas glacé à l'extrême.
3: D'accord, ça vaut pour l'eau aussi donc, hein?
4: L'eau aussi, bien sûr.
5: Mais j'avais même vu que ce qui désaltérait le plus, c'était presque les boissons chaudes plutôt que les boissons froides.
3: Le thé?
5: Ah ouais, voilà, c'est
3: pour ça que au Maroc, etc., ils boivent beaucoup de thé chaud.
5: C'est pour ça.
3: Non,
4: oui, parce que pour éviter le choc thermique, et ça va énormément rafraîchir et réhydrater le corps.
3: Mais comment c'est possible que du chaud, ça nous rafraîchisse? Je comprends pas.
5: C'est de la physique, ça, c'est de la science, j'en sais rien.
4: Ben justement, le corps, il est en chaleur énorme, donc il va essayer de réguler la température, et en lui apportant encore une source de chaleur, je sais que c'est très contradictoire, ça va permettre de diminuer la température du corps.
3: D'accord. Et les boissons qu'on appelle un peu healthy, qu'on aime bien boire l'été, je pense notamment aux smoothies, aux jus détox, etc. Ça, c'est plutôt un bon réflexe ou alors un piège très sucré? Parce que c'est vrai qu'il y a beaucoup de sucre en général.
4: C'est ça. C'est qu'il y a beaucoup de versions très sucrées. Donc, ça peut être très intéressant un smoothie si c'est fait maison. Mais un jus industriel ou une boisson détox, il faut vraiment faire attention au sucre.
3: Bon, et votre conseil numéro un pour traverser un été dans l'Hérault sans finir liquéfié, ce serait quoi, Anna?
4: De ne pas attendre du tout avant d'avoir soif.
5: D'accord.
4: On boit toute la journée des petites gorgées.
5: On boit. Moi, je me souviens aussi de ma grand-mère, lorsque j'étais petit, à chaque fois, elle nous disait « N'allez pas vous baigner tout de suite après avoir mangé.
3: Ah »
5: Alors
3: oui,
5: tiens, ça, par exemple, est-ce que c'était un bon conseil ou au final, c'était juste pour nous embêter et pas nous amener à la plage tout de suite? Peut-être.
4: Alors, il est vrai que manger avec les fortes chaleurs, on a un peu un inconfort digestif. Le système digestif est beaucoup plus lent. Donc, c'est pour éviter cette fatigue dans l'eau, se baigner directement après.
5: Elle avait raison.
3: Moi, c'est encore effectif aujourd'hui. Hein. Si je mange, je ne vais pas me baigner. Je ne me mets pas au soleil, je ne vais pas me baigner.
5: C'est-à-dire que si on mange à midi, c'est mieux de ne pas être à la plage de toute façon à 13h, hein, parce que sinon on crame. Mais je me rappelle que lorsqu'on était petit, on était un peu frustrés de ne pas pouvoir se baigner, ou à la mer ou à la piscine, parce qu'il fallait attendre un peu, parce qu'on avait mangé. Oh là là, ça m'énervait. Je disais mamie. Et au final, elle avait raison, mamie. Bon, c'est cool.
4: On écoute toujours les grands-mères.
5: Ouais, c'est vrai. C'est cool, en tout cas, d'avoir pris quelques minutes pour nous. Merci beaucoup.
4: Je vous en prie.
5: Anna Drey, passez un très bel été. Et puis, à bientôt alors. Merci beaucoup.
4: Au revoir, à bientôt.
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0: Qui dit fête des mères ce dimanche 31 mai, dit Eddie Mitchell, voici Mans, un bel hommage et on vous souhaite une joyeuse fête des mères à toutes qui nous écoutez, les mamans, les grand-mères, les belles-mères aussi, pourquoi pas. Profitez bien de cette journée.

0: pour la fête des mamans. C'était Eddy Mitchell.
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0: Et alors, à votre avis, aujourd'hui, dans quoi on parle dans Hauteur d'enfant? On parle des mamans, évidemment.
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4: Bonjour, je m'appelle Adam et je suis en bonne santé.
5: Bonjour, je m'appelle Mia et je me sens excitée.
6: Maman, je t'aime.
7: Moi, ma maman, je l'appelle pas maman, je l'appelle Mamounée.
8: Mamounette.
9: Mama.
10: Maman.
9: Madre.
10: Mom.
7: Pourquoi ta maman est-elle importante pour toi?
8: C'est elle qui s'occupe de moi, c'est elle qui m'apprend des choses, c'est elle qui achète nos habits, c'est elle qui fait à manger. C'est une excellente maman.
11: Ma maman est tout pour moi. Sans elle, je serais triste car elle est très drôle. Même si elle me punit, je l'aime toujours.
12: C'est elle qui m'a donné la vie. Aussi, c'est ma maman qui m'a appris à parler, à marcher et à connaître les gens. Elle a toujours été là pour moi et je l'aime.
13: Quelle est la règle que ta maman te répète le plus?
14: Ma maman me dit souvent « arrête de sauter sur mon lit », mais je ne peux pas m'en empêcher. C'est amusant. Pour faire des saltos avant, construire des cabanes avec des couvertures, c'est vraiment génial. Mais c'est promis, maman, je vais faire un effort.
15: Ma maman me dit souvent « allez, réveille-toi ». Et aussi, prends tes affaires. Ça m'énerve. Par contre, j'aime bien quand elle me dit « viens me faire un câlin ou un bisou » ou « on va au magasin ». Ça, c'est super.
16: C'est quoi une bonne maman?
17: Une bonne maman pour moi, c'est une maman attentionnée, cuisinière, créative. Moi, ma maman, elle a plein de qualités. Même quand elle est fatiguée, elle fait des efforts pour nous.
18: Si ma maman était une super-héroïne, elle serait super sauveuse. Parce qu'elle nous sauve tout le temps, au bon moment.
19: Quand elle est contente, elle aime beaucoup écouter la musique à fond dans sa voiture. Par exemple, elle aime écouter le générique de Marshall. C'est un animé que moi aussi, d'ailleurs, j'aime beaucoup. Blim, blam, blam, blim, blam, blam, blim, blam, blam, blam. Oula, est un chien.
6: Ma maman, c'est la plus drôle au monde. La dernière fois, au lieu de me dire « va mettre ton peignoir », elle m'a dit « va mettre ton aspirateur ». En plus, elle faisait une grimace hyper drôle.
4: Ma journée idéale avec ma maman serait d'aller faire les magasins, acheter un bon poulet et des fruits pour le déjeuner. Après, on va à la plage, je fais des châteaux de sable et on se baigne. Ensuite, on rentre chez nous. À la maison, ma maman me dit de ranger mes jouets parce qu'on va sortir dehors avec les vélos. J'adore aller au Parfum Colombes.
8: Le cadeau parfait pour ma maman serait un magnifique bijou en or. Un bijou qui brille de mille feux, qui éblouit les yeux du monde entier.
17: Pour ma maman, il faudrait la relaxer avec un massage et de la musique. Pendant toute la journée, on ferait bien attention à lui obéir.
11: J'aimerais faire une fête pour ma maman pour qu'elle soit joyeuse. J'inviterais à la maison la famille et quelques amis. Il y aurait un gros gâteau au chocolat et des boissons. J'aurais décoré la maison avec des ballons, une boule à facettes et des guirlandes. Ma maman danserait avec ses amis.
7: Voilà comment ma maman m'appelle, ma louloute.
3: Minou.
13: Mimi.
9: Mon chaton.
5: Mon fils.

0: Jojo l'asticot.
1: Ma chouquette.
2: Nadine la dinette.
3: Mon trésor.
1: Mon poussin.
4: Maman, je t'aime.
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8: Ils sont trop mignons. Les enfants d'À hauteur d'enfant que vous réécoutez dans votre application ici. Il est 10h05, le journal, dans quelques minutes. Et le dernier Amir que vous allez découvrir dans un instant.
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1: C'est le tout dernier Amir, ça s'appelle Alain Parfait et c'est sur votre radio ici Héros. Virginie et vous dans quelques minutes après le journal dans les secrets de la météo d'urgence. Cette semaine, on a eu un gros épisode de chaleur inhabituelle. Comment travaillent les experts en alerte précoce? Virginie est allée les rencontrer à Predict Service à Castelnau-le-Lez. Vous l'entendrez dans quelques minutes.
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1: Je souhaite un très bon dimanche, nous sommes le 31 mai, il est 10h. L'info Mathias Kern, mobilisation des habitants pour sauver l'hôpital de l'Odève.
3: Le centre hospitalier qui peine à recruter des médecins, ce n'est pas nouveau, mais le résultat c'est que le service de médecine était fermé pendant 3 semaines en ce mois de mai. Face à cette situation, l'association qui pour de véritables urgences au centre hospitalier de l'Odève a lancé une pétition pour mobiliser donc justement ses habitants. Les signataires partagent tous la même inquiétude, celle de ne bientôt plus pouvoir se soigner à l'Odève, Clémentine Proutot.
4: Et c'est déjà très compliqué pour certains, à moins de multiplier les trajets, comme Marie, victime d'un AVC il y a 1 an et demi.
5: Je vais à Clermont-Léraud lundi, passer un Doppler, et puis mardi matin, je pars à Montpellier pour faire une piqûre dans l'œil. Et puis la semaine après, je vais à la clinique du parc à Montpellier pour voir un cardio.
4: Philippe est dans la même situation, né à l'Odève, il a vu la situation se dégrader.
6: Je suis là depuis 89 et c'est vrai que j'ai vu la maternité fermée, la clinique fermée, il y avait 2 chirurgiens qui faisaient des opérations à la... Il n'y a plus personne.
4: Ils ont donc tous les 2 signé la pétition de l'association pour de véritables urgences au centre hospitalier de l'Odève, tenue notamment par Pascal Roqueplan.
7: Qu'est-ce qui se passe avec l'hôpital ?
8: Il y a un problème donc au niveau du CAPS qui est très régulièrement fermé par manque de médecins.
4: La Lodévoise espère faire réagir les pouvoirs publics et avoir plus de moyens pour attirer les soignants.
8: Il faut offrir un logement, un travail pour le conjoint ou la conjointe. Enfin, il y a tout ça à prendre en compte. On est quand même une petite ville, certes, mais on a quand même tout ce qu'il faut sur place. On a des pharmacies, pléthore d'associations, on a des commerces, je veux dire, on n'est pas dans le désert quand même ici.
4: D'autres proposent aussi de faire venir des médecins de l'étranger.
3: Une réunion sur l'avenir de cet hôpital est encore prévue avec l'ARS, l'Agence Régionale de Santé, le 9 juin prochain. C'est la journée mondiale sans tabac aujourd'hui avec un constat. La France fume de moins en moins. Moins d'un adulte sur 5 fume quotidiennement en 2024. En tout cas, selon l'observatoire qui surveille tout cela, un niveau historiquement bas. Les ventes de tabac aussi chez les buralistes ont encore reculé de plus de 8% l'an dernier. Une marche pour défendre les free parties et autres rêves parties s'est faite organisée en dehors des circuits commerciaux. Commerciaux traditionnels et tout cadre légal aussi. Plusieurs milliers de personnes ont déambulé dans les rues de Montpellier hier après-midi pour dénoncer en particulier le projet de loi riposte du gouvernement qui prévoit la création de nouveaux délits. La préfecture qui avait déjà pris des arrêtés ces derniers mois pour interdire les rêves parties sur le département. La dernière en date, le 22 mai dernier, 70 personnes qui s'étaient installées sur la commune de Cambon et Salvergue. Il n'y a pas qu'à Paris qu'il y a eu des scènes de liesse. Hier soir à Montpellier également, les supporters du PSG ont fêté la victoire du club parisien face à Arsenal en finale de Ligue des Champions. Des fumigènes sur la place de la Comédie encadrés par les forces de l'ordre. À Paris, près de 300 personnes ont été interpellées après des débordements hier soir qui ont suivi cette victoire.
1: En rugby, Montpellier réalise le gros coup de l'avant-dernière journée avant les phases finales.
3: Et dans un Septéo Stadium à guichet fermé hier soir, dans un choc entre prétendants au titre, le MHR a battu 26 à 18 pour le score et conserve sa 2e place pour une qualification directe pour les demi-finales de Top 14. Montpellier qui surfe sur une dynamique assez incroyable depuis 6 mois. 13 victoires d'affilée. L'horizon s'éclaircit désormais en championnat, constate le manager du MHR, Johan Codulo.
9: Et ça valide un barrage à domicile à la 3e place. Et si on fait une performance à Lyon, une demi-finale directe. Donc on est déterminé à ça. On a eu une opportunité, on avait l'effectif pour pouvoir le faire. Voilà, on l'a fait maintenant. Vous l'avez vu, il y a beaucoup de joueurs qui sont hors groupe aujourd'hui, mais qui sont blessés. On n'a pas beaucoup de joueurs qui sont hors groupe et qui sont aptes. Voilà, donc on le savait, mais quand je vois... L'attitude des joueurs qui ont joué aujourd'hui, ça prouve que c'est le collectif qui invente tout le reste. Quoi. Donc c'est intéressant pour nous, mais il nous reste une marche pour cette semaine de libre. et préparer une potentielle demi-finale. Donc on va préparer ce match de Lyon avec conviction pour y faire un résultat.
3: Oui, c'est bien là à Lyon hein, que tout se jouera dans cette ultime journée, la 26e. Ce sera le week-end prochain, le MHR en déplacement, donc sur le terrain du Loup, 10e au classement. En handball, le MHB a perdu sur le fil face à Kiel en Ligue européenne, demi-finale à Hambourg hier lors de ce Final Four. Tout s'est joué là dans les dernières secondes. Montpellier qui va tenter maintenant de finir sur une bonne note avec le match pour la 3e place cet après-midi contre Flensbourg. Ce sera à 15h le coup d'envoi. La météo, du soleil, Maël, aujourd'hui.
1: Exactement, le soleil est bien généreux dans l'ensemble. Une belle journée de dimanche qui s'annonce. On va avoir chaud cet après-midi. 29 degrés attendus à Bédarieux, 30 à Saint-Chinian, 31 degrés à Béziers, 32 à Sète et à Agde, 33 degrés pour Montpellier, jusqu'à 34. Ce sera pour Lunel. Un voile nuageux va arriver en fin d'après-midi pour embêter un petit peu le soleil. Et demain, il va faire beau avec toujours de la chaleur, 30 à 33 degrés. On surveillera quand même pour la journée de mardi une dégradation orageuse attendue à partir de la mi-journée.
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2: Une entreprise citoyenne est une entreprise impliquée dans la société et son environnement.
3: Oui, bonjour.
4: Oui, bonjour, c'est France Bleu Héros. On doit venir faire un reportage après Dict.
3: Oui, au deuxième étage.
4: Merci.
2: C'est pour de vrai. Alix Romagnac est ingénieur hydraulique montpelliérain. Suite à plusieurs inondations majeures dans la région, il décide de créer le premier outil de prédiction et de gestion de risques météo. Predict Service naît en 2006. Aujourd'hui, il travaille pour les collectivités territoriales et entreprises de l'Hérault, de France et de l'étranger. Les locaux, eux, sont toujours à Castelnau-le-Lez. Avec Théo, le technicien du son, on sent dès l'entrée une ambiance calme et douce.
5: Oui, on fait attention en fait, effectivement, à tout le contexte, parce que c'est un métier où ça peut être un peu compliqué.
4: Sous tension.
5: Et donc il faut que les conditions dans lesquelles on travaille soient. On se sente bien quand on arrive.
2: Bien sûr. Alix nous emmène dans la vigie de Predict, une très grande salle centrale dans laquelle tout le monde se regroupe en cas d'événement majeur. La lumière est tamisée. Devant nous, un mur énorme composé de 9 écrans avec chacun des images différentes.
5: Alors là on voit en haut à gauche les images satellites en fait, hein, en temps réel.
4: Là, l'image qu'on voit, les amis, c'est ce qu'on a l'habitude de voir depuis qu'on est petit. C'est la première image que nous montrent quand on regarde la météo à la télévision. C'est l'image par satellite. Vous savez, ces trucs qui tournent un petit peu flou, et on se dit, ouais. Wow, les gens, ils sont très intelligents, ceux qui font ça, mais on comprend pas grand chose.
5: Ouais, c'est ça. C'est le métier des gens qui sont là dans la salle.
4: D'accord.
5: C'est de regarder toutes ces images un peu complexes, comme vous dites, et puis de les traduire à une chose simple pour les maires, pour les industriels, pour leur dire, bah, vu tout ce qui se passe, là, c'est le moment maintenant de commencer à se préparer, de commencer à mettre en sécurité. Oui. Et à droite, ce sont les images radar. Oui. On arrive à suivre en temps réel si l'orage, il est plutôt sur Béziers, plutôt sur Pézenas, plutôt sur Bédarieux.
4: D'où le fait que vous faites de l'anticipation et de la gestion.
5: De la gestion, okay. C'est ça.
4: Donc vous arrivez après Météo France ou vous pourriez complètement vous substituer à Météo France?
5: Non. C'est complètement complémentaire de Météo France.
4: D'accord.
5: On a besoin de la prévision de Météo France, on a besoin des données Météo France, ces données de radar, ces données les satellites sont fournis par Météo France.
4: D'accord. Qui vient vous chercher? Avec qui vous travaillez?
5: Aujourd'hui, il y a plus de 25 000 communes françaises qui travaillent avec les outils de Predict et qui sont en contact avec cette salle dès qu'il y a une crise.
4: Ça veut dire qu'il y a combien d'employés aujourd'hui Predict Service?
5: Aujourd'hui, Predict, c'est 37 personnes. Tous des ingénieurs, des masters en gestion de risque. C'est-à-dire que l'idée, c'est que, comme vous, quand il se passe un événement, c'est priorité au direct.
4: Ouais.
5: On abandonne tout ce qu'on fait pour être là, se relayer, etc. Et puis, vous allez me dire, quand il fait beau sur l'Hérault, qu'est-ce que vous faites?
4: Là, pour le coup, aujourd'hui, c'est hyper calme. Il y a 3-4 personnes dans les bureaux.
5: Voilà. La phrase, c'est très calme. Et là, c'est tout ce qu'on a, le travail de fond, comme je vous l'ai dit. Il y a 4 piliers dans notre métier de l'alerte précoce. Pour faire de la bonne alerte précoce, la première des choses, c'est connaître le risque. Le deuxième pilier, c'est la préparation. Il y a des plans d'action, ça s'appelle les plans communaux de sauvegarde. Toutes les communes doivent réaliser ce plan où, pour tous les risques, ils auront des cartographies en disant, mais tiens, s'il m'arrive une inondation, je vais évacuer ce parking, fermer cette route, et tout ça. Le troisième pilier, c'est ce qu'on appelle le monitoring, la surveillance. Et après, le quatrième pilier, c'est ce qu'on appelle la dissémination, c'est-à-dire c'est l'alerte.
4: C'est sympa, ça change tout le temps votre boulot, c'est sympa.
5: Ah, c'est tous les jours, c'est différent. On va pas vous cacher, ça peut être stressant, fatigant.
4: Bien sûr.
5: Mais il y a du retour quand on a passé une deux nuits à accompagner les maires et que au bout d'une deux nuits et que l'événement se termine, les maires nous disent les gars, merci.
4: Et que tout le monde est sain et sauf.
5: Tous les gens sont sains et saufs. Ben ça rebooste et ça bon, on sait pourquoi on est là.
2: Un des objectifs de Predict aujourd'hui est de faire du transfert de savoir-faire à l'étranger pour que tout le monde puisse, de chez lui, gérer les risques liés aux événements climatiques.

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8: Oui, bonjour.
9: Oui, bonjour, c'est France Bleu Hérault. On doit venir faire un reportage après Dict.
8: Oui, au deuxième étage.
9: Merci. C'est pour de vrai. Predict est une équipe de 37 experts pluridisciplinaires. Leur boulot est de prévoir les risques météo, prévoir des plans d'action et accompagner la prise de décision des collectivités en cas d'événement majeur. Guillaume est directeur des opérations. Avec son équipe, il organise tout le système de surveillance humain et technique. Leur travail commence avec une prévision de Météo France qu'ils analysent et hyperlocalisent. L'étape d'après est l'observation attentive du phénomène actif en lui-même.
10: On détecte ces phénomènes grâce à différents outils que l'on a dans notre salle de surveillance, des outils d'observation, notamment des outils radars, des outils satellites aussi, des capteurs dans les cours d'eau. Voilà, donc il y a tout un panel d'outils qui sont croisés et qui sont confrontés à toute une connaissance de la vulnérabilité des territoires que l'on a bâti au fur et à mesure des années en travaillant avec les collectivités, en travaillant avec les mairies.
9: Quand vous parlez d'outils satellites ou d'outils radars,
10: les satellites, c'est vu d'en haut.
9: D'accord.
10: Donc là, c'est un satellite qui observe en permanence l'Europe par le haut et qui nous permet de voir les masses nuageuses et avec une interprétation de ces masses nuageuses en fonction de leur température. Ce qu'on va chercher à détecter dans cet outil satellite, c'est le caractère convectif des masses nuageuses, donc leur potentiel orageux. Donc le satellite, c'est vu d'en haut, vu de l'espace, et les autres outils, c'est des capteurs au sol, donc il y a à la fois les outils de détection de la foudre, donc là c'est des capteurs qui sont dispersés sur l'ensemble du territoire et qui nous permettent de localiser à la seconde près et au mètre près le lieu d'un impact de foudre qui frappe le sol ou qui se produise dans le nuage.
9: Donc là, c'est pas de la prédiction, c'est de la...
10: C'est de l'observation.
9: C'est de l'observation.
10: C'est de l'observation, okay, tout à fait. Okay. Et ça, cet outil-là est essentiel pour nous parce qu'il nous permet d'apprécier la mobilité des situations orageuses.
9: Primordial pour vous.
10: Absolument.
9: Ouais, bien sûr.
10: Toutes les situations qu'a connues le département de l'Hérault, de graves inondations, l'automne dernier, dans la vallée de l'Orbe, de la Mare, ce sont des phénomènes stationnaires.
9: Eh oui. Ça ne bouge pas et du coup...
10: Qui se mettent en place et qui vont durer 1, 2, 3, 4, 5 heures. 2014, hein, on a les 10 ans là, hein, de l'épisode de 2014 entre Montpellier, Grabelle, Juvignac, là, les grosses inondations. C'est la même chose, c'est un orage stationnaire. Le 29 septembre à Montpellier, hein, sur le nord de Montpellier, il tombe 300 mm hein, sur quelques kilomètres carrés. Plus c'est localisé et plus c'est stationnaire dans le temps, plus c'est dangereux effectivement, parce que ça produit très grande quantité de précipitations sur des toutes petites surfaces et ça génère des crues extrêmement rapides.
9: Oui. Voilà. Et le dernier outil, ça c'est le fameux radar.
10: Voilà, ça c'est la mosaïque radar. Alors c'est-à-dire qu'il y a tout un panel de radars qui produisent une image qu'on appelle des lames d'eau. C'est-à-dire c'est la représentation des précipitations à l'échelle du territoire. Et on a une valeur tous les kilomètres carrés et on a une valeur toutes les 5 minutes. Grâce à cet outil, on va pouvoir être dans l'hyperlocalisation du cours d'eau qui va être concerné par des crues potentielles. Je reviens sur l'exemple de l'année dernière dans le secteur d'entre Bédarieux, Lunas, les cours d'eau qui ont connu des grosses crues. C'est comme ça qu'on a pu tout de suite appréhender, savoir, tiens, ça va être le Graveson, ça va être le cours d'eau qui va traverser Lunas, qui va connaître une forte crue.
9: Ce serait possible avec tous les outils que vous avez aujourd'hui, que vous ne voyez pas du tout arriver un truc?
10: Alors, ça paraît pas envisageable qu'on ne voit pas un phénomène se produire. On est évidemment très connecté à des outils numériques, mais on a travaillé autant que possible le fait de ne pas dépendre d'un seul outil.
9: Ouais. Donc quand tout fonctionne, il n'y a aucune possibilité qu'il y ait un truc qui vous échappe?
10: Non.
1: Waouh, c'est hyper, c'est fort de le dire en tout cas. Le directeur de Prédict intervient.
11: C'est l'aspect humain qui est aujourd'hui important. L'humain est au-dessus de tout.
1: Ouais.
11: Et effectivement, l'IA, pour l'aider, aider l'humain à faire ce travail, oui. Mais l'IA à la place de l'humain, non.
1: Les rôles sont clairement définis pour Alix Roumaniac. L'intelligence artificielle fournit les données, mais l'homme est indispensable pour les interpréter.

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1: Vos sorties dans l'Hérault avec l'association L'Art de la Main qui nous a envoyé un mail et qui organise comme tous les ans des marchés de créateurs et producteurs locaux à Lamalou-les-Bains, place du Casino, un jeudi sur deux. De nombreux exposants, producteurs et créateurs seront là avec de la couture, des bijoux, du bois, des couteaux, des savons, des tableaux, de la vannerie, du vin, du miel. Le prochain c'est jeudi 4 juin et tous les 15 jours jusqu'à la fin du mois d'octobre. Et puis dimanche prochain, jeux et BD seront à l'honneur à Érépian. BD, livres, dédicaces, jeux de société, jeux d'échecs, jeux en bois. Ça se passe dimanche prochain à partir de 10h. C'est place Étienne Pascal et c'est à Érépian. Alors comme c'est deux rendez-vous, si vous voulez qu'on parle de l'événement que vous organisez en direct à la radio sur Ici Hérault, il vous suffit de nous écrire un mail avec toutes les infos à icihérault@radiofrance.com.
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3: Oui, bonjour.
4: Oui, bonjour, c'est France Bleu Hérault. On doit venir faire un reportage après dicte.
3: Oui, au deuxième étage.
4: Merci. C'est pour de vrai. Pour que les collectivités sachent quoi faire et quoi dire aux habitants en cas d'événement climatique grave annoncé, l'entreprise citoyenne met en place des protocoles précis.
5: Que communiquer? Comment le communiquer? Via quel canal? Pour que ce soit compris et au final que les gens adoptent les bonnes attitudes.
4: Nous sommes dans le bureau de Karine. Formée pendant ses études au marketing et à la communication, elle fait partie de l'équipe de Prédict depuis ses débuts. Elle est aujourd'hui à la direction du développement. Comment ça se passe, Karine? Il y a une grosse alerte et on vous appelle chez vous? Comment ça se passe exactement?
5: Non, c'est pas exactement ça. Toute l'équipe est en suivi. Je contribue à mettre au point la méthodologie. Et après, c'est toute l'équipe qui va se relayer 24 heures sur 24, 7 jours sur 7.
4: Okay.
5: Et qui va en fait employer cette méthodologie et tous les outils qu'on aura conçus pour pouvoir diffuser l'information.
4: Et chaque année, il y a des choses qu'on apprend, je suppose, sur...
5: Oui, de manière régulière et saisonnière. On fait des bilans sur ce qui s'est passé, ce qui a fonctionné, la manière dont les usagers ont reçu l'information et ont pu l'utiliser.
4: Ouais.
5: Pour l'améliorer ensuite. Là, on entre dans une saison automnale. Bon, dans le sud de la France, c'est très saison, on dit sévenol ou phénomène méditerranéen. Donc là aussi, on repense les stratégies pour que les usagers aient l'information au bon moment, avec l'anticipation qu'il faut, et que ce soit intelligible. On s'est remis en situation d'exercice, c'est-à-dire que nous, on s'exerce. Là, on a refait des jeux de rôle, finalement, des mises en situation pour comment je gère une personne qui est stressée. Comment faire en sorte et être certain que ce que j'ai voulu faire passer comme information a été intégré et va donner lieu à l'activation d'un dispositif préventif en entreprise ou en collectivité. Voilà, c'est un petit peu tout ça qui doit être...
4: Voilà. C'est-à-dire que ce que vous essayez de gagner toujours et chaque année, c'est du temps.
5: Du temps et de la compréhension.
4: Il faut donner l'info sans être alarmiste.
5: Et puis l'humain, bah, c'est des gens qui sont différents, dans des situations différentes quand on les joint. Il y a des gens qui ont vécu des événements récents qui ont été traumatisants, donc qui, à la moindre précipitation, vont s'inquiéter. Et puis au milieu de la nuit, alors ça c'est encore autre chose, mais effectivement, là on a des gens qu'on va peut-être réveiller. Bah, vous l'imaginez. Même si vous êtes en charge de la gestion des risques, on vous réveille, il y a le temps d'éveil. Et il faut aller vite, des fois. Donc, faut être en capacité de, par la reformulation, d'être certain que la personne a intégré ce qu'on a cherché à lui dire. L'éveiller.
4: Oui, c'est ça. Lui dire, OK, vous avez bien compris. Et du coup, on met en place ce plan-là, etc.
5: Voilà. Et que ce soit clair. Que c'est tout ça que nos équipes ont à prendre en compte lorsqu'ils cherchent à faire passer une information.
4: Dans le moment où, OK, il faut appeler, je dis une bêtise, il faut appeler le maire de l'Odève, il va se passer ça. Il y a Karine, Alix, machin, ou c'est toujours la même personne qui doit appeler, qui doit s'y coller, parce qu'elle connaît madame le maire de l'Odève.
5: Non, on tâche de former tout le monde, puisque à tout moment, les équipes de Prédict peuvent être au téléphone avec un usager, donc un maire ou une collectivité.
4: Okay.
5: Il y a des connivences qui se créent.
4: Et bien sûr.
5: Quand les personnes sont là, effectivement, c'est peut-être un peu eux qui vont échanger, mais... Ce qu'on fait en sorte, c'est que tous soient capables d'interagir avec les usagers.
4: C'est hyper intéressant pour le coup, parce que vous êtes dans une matière qui est hyper factuelle, de l'ordinateur, du machin. Et il y a un moment donné où vous gérez de l'humain, mais de l'humanité pure, vous, avec de la trouille, de la panique.
2: Tout à fait.
4: Ça doit être très intéressant pour vous aussi, qui êtes plutôt des taiseux, des gens de l'informatique, quoi, ça doit être.
2: C'est clair.
4: Ouais. Et Alix Romagnac, le patron de Predict, plus soit dans l'entrebâillement de la porte.
2: Pour nous appuyer, il y a des outils, il y a des méthodes pour faire ces fameux plans dont on a parlé.
4: Ouais.
2: Et si vous voulez, on peut voir Gauthier, qui pilote tout ce qui est risque et sauvegarde. Ouais. Qui vous montre un peu ses outils et la façon dont il travaille avec les maires.
4: On suit donc le chef dans le bureau de Gauthier pour connaître la suite des opérations.

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1: 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Nos micros viennent à vous avec Virginie Vives.
2: Oui, bonjour.
3: Oui, bonjour, c'est France Bleu Héros. On doit venir faire un reportage après dicte.
2: Oui, au 2e étage.
3: Merci.
0: C'est pour de vrai. Nous sommes dans la vigie de Prédict. Aujourd'hui, très calme, cette salle est pourtant celle où tout se passe en cas d'événement.
3: Je peux m'asseoir à côté de vous? Alors, ouais, Gauthier, il a un ordinateur de gamer. Vous savez, les ordinateurs avec le bleu, un petit recourbette, double écran.
4: Ouais, double écran, ouais, tout à fait.
0: Gauthier est ingénieur en gestion de risque. Il travaille avec les communes à l'établissement de leur PCS, plan communal de sauvegarde. C'est la préparation des plans d'action à activer sur les communes en cas d'événement climatique majeur.
4: Voilà, donc là, je voulais vous montrer un petit peu le...
3: Donc là, hop, il zoome, il est sur l'Hérault, il zoome, Montpellier.
4: Voilà, c'est ça. Donc là, je vais me connecter par exemple à une commune.
3: Moguio, pour pas la nommer.
4: Pour pas la nommer, voilà, tout à fait. Donc là, vous voyez, par exemple, voilà, si on vous montre la partie inondation.
3: Ah, c'est moi. Sonnez, je vous en prie, excusez-moi.
4: Voilà, sur la partie inondation, vous voyez, donc on a recensé pour la commune de Moguio, un petit peu toutes les axes de fermeture de route. Donc voilà, par exemple, le chemin du Mas de Fabre.
3: Et ça, c'est vous qui l'avez fait et qui leur avez transmis. Leur avait dit, alors, le mieux, ce sera
4: quelque
3: que
4: chose
3: ce sera
4: qu'on travaille
3: ici.
4: En commun, en fait.
3: En commun, d'accord.
4: En commun, avec l'expérience un peu de la commune, tout ce qu'elle a pu vivre, en fait, hein, avec les différents événements.
3: D'accord.
4: On va identifier les événements passés, etc. On va représenter, vous voyez là, la zone inondable, avec des niveaux...
3: Ah oui, c'est beaucoup, hein. C'est
4: ouais,
3: tout sous l'eau, quoi.
4: Ouais, Moguio est une commune assez exposée. Hein,
3: ah oui.
4: Sa situation et sa proximité, notamment avec les étangs. Mais voilà, vous avez, en gros, on a le recensement, vous voyez, de tous les axes effectivement à fermer. Il y a les écoles, effectivement, recensées, l'école maternelle Jean Monnet, voilà, les points de surveillance nécessaires à les surveiller par l'équipe municipale.
3: Bien sûr, d'accord.
4: Souvent les points de premier débordement, les points où la situation est à surveiller. On va identifier également tout ce qui est centre d'accueil. Donc là, par exemple, c'est l'espace Morastel qui a été identifié comme lieu d'accueil possible en cas notamment d'évacuation des personnes situées en zone à risque. Et donc derrière, l'objectif de ce plan, c'est aussi l'avantage de ce caractère numérique, c'est qu'on peut activer tout ce dispositif et ce PCS à travers un outil qui s'appelle le GECOS, gestion collaborative des opérations de sauvegarde, et qui va pouvoir en fait permettre à la collectivité, dans la faire partie activation du dispositif, de retrouver ce fameux plan communal de sauvegarde avec toutes les actions qu'on a renseignées et de pouvoir aller sélectionner les actions réalisées lorsqu'elles sont faites. Donc, par exemple, si il y a des inondations, il y a des débordements, par exemple, ici, là, sur le chemin du Mas de Fabre,
3: ouais.
4: La commune va sélectionner ce pictogramme et recenser à l'heure à laquelle elle a fermé la route, à l'heure à laquelle. Et donc, c'est une action qui va être partagée à la fois avec tous les acteurs de la gestion de crise, à la fois à l'intercommunalité, aux pompiers qui disposent également d'un espace.
3: Donc c'est la mairie qui s'en occupe et vous savez
4: ça,
3: exactement ce qu'ils font en temps réel.
4: Ouais. On a le double écran. Donc c'est ça qui est intéressant, c'est à la fois pouvoir visualiser les actions qui sont propres aux communes et puis visualiser également ces actions propres à l'intercommunalité.
3: Quand on vous entend, on a l'impression que tout ça est tellement précis, tellement balisé, on se dit mais... Même s'il y avait 12 000 épisodes méditerranéens, on serait tous nickel, quoi.
4: Alors c'est ce qu'on essaie de faire.
3: Le but c'est celui-là.
4: Le but c'est ça.
3: Sauf qu'après vous seriez au chômage.
4: C'est le but ultime, ouais. c'est des territoires évidemment sur lesquels on travaille depuis maintenant de nombreuses années. On a un protocole qui est, on va dire, bien rodé. Ça permet effectivement d'avoir un outil assez précis.
3: De plus en plus précis,
4: etc. Ouais.
0: Mais malgré son évolution et l'hyper-précision des outils, les ingénieurs le reconnaissent. La prévision météo reste une science inexacte.

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2: Oui, bonjour.
3: Oui, bonjour, c'est France Bleu Héros. On doit venir faire un reportage après Dict.
2: Oui, au deuxième étage.
3: Merci.
4: C'est pour de vrai. L'imprévisibilité est la base du travail climatique. Elle est aussi dans les contrats de tous les salariés ici. L'urgence est une donnée permanente avec laquelle les ingénieurs travaillent. Mais bizarrement, depuis que nous sommes dans les locaux avec Théo, le technicien du son, l'ambiance est très sereine. Ce n'est pas l'effet du hasard, mais du patron.
5: Le challenge ici, c'est insuffler de la sérénité dans la façon de gérer. Il y a de la tension, donc il faut tout faire, y compris dans l'aménagement des locaux, dans la façon dont on est. Les gens ici, ils ont le sourire. Pourtant, on est sur un métier qui peut être stressant. Et l'idée, c'est d'avoir...
4: Et des vies sont en jeu.
5: Et des vies sont en jeu. Et l'idée, c'est d'arriver à faire ça avec ce recul, avec cette sérénité. On s'entraîne. C'est comme au JO, on gagne pas une médaille d'or si on ne s'est pas super entraîné. et pour info, on a travaillé pour les JO ici.
4: Ah ouais?
5: Oui.
4: Comment?
5: On travaillé pour Paris 2024, on a suivi tous les JO et les Paralympiques depuis cette salle. Et vous avez tous vu la cérémonie d'ouverture.
4: Eh bien oui, on a passé
5: la pluie. Ouais, c'est ça, mais nous on était là. Parce que le matin, c'était des pluies stationnaires sur Paris qui étaient prévues. Donc ici, on a travaillé en disant, si ça tourne mal, comment on met en sécurité, etc. Donc il faut imaginer ces situations.
4: Yes.
5: Et puis on avait une agence qui nous appelait en disant, mais nous on a un truc, c'est un peu particulier, c'est le jardin de la Tuilerie. Alors on a dit, le jardin de la Tuilerie, il y a pas trop de, c'est plat, il y a pas de risque d'inondation. Ouais, mais nous aussi on est sensible au vent. Ah bon, d'accord, ok, mais il y aura du monde. Non, pas grand monde, mais c'est ok, d'accord. Ben donc on a fait des trucs super précis pour eux, etc. On savait pas quoi. Et puis le soir là, on a vu les gens courir, se passer la flamme.
4: Où est-ce qu'ils vont?
5: On a travaillé toute la journée pour voir ce truc
4: sans savoir que ça allait être l'endroit, évidemment,
5: l'endroit
4: d'arrivée
5: de la flamme. Voilà. Et donc, du coup, là, les équipes qui étaient là, le soir de la cérémonie d'ouverture, il y avait un écran et ils ont tous eu la larme aux yeux quand ils ont vu s'envoler la flamme parce que, ben voilà, on a contribué à ce petit truc. Mais
4: donc, il pleuvait pas en plus au moment où elle...
5: Non, on n'y croyait pas. Les modèles disaient, ben, ça démarre au début de la cérémonie et ça va s'arrêter à la fin de la cérémonie. On aurait dit que c'était fait exprès, quoi.
4: C'est dingue.
5: C'était dingue.
4: Quand on bosse pour la météo, on sait qu'il y a un truc d'imprévisibilité. Mmh. Ça fait complètement partie de votre boulot, cette notion-là.
5: C'est ce qui rend le métier passionnant, mais fatigant. Mais il faut le savoir, pour faire ce métier, il faut...

0: et de monter en puissance le dispositif quand il y a des événements importants.
1: Ça arrive souvent, des accélérations comme ça de...
2: Mais il faut voir, cette salle, elle est active jour et nuit, près de 200 jours par an.
1: Ah, oui.
2: Mais cette année, le Nord-Pas-de-Calais, 3 mois non-stop, à l'inondation au Pays Basque, etc. Donc, effectivement, nous, on dit les événements méditerranéens à Montpellier, il n'y en a pas trop, mais comme on travaille sur toute la phrase, voilà.
1: Un accord est entendu entre Alix et son équipe. Quand ils se sentent usés par le rythme, ils partent vers d'autres horizons. Mais l'adrénaline rend accro et beaucoup finissent par revenir. Leur dicton prédicte un jour, prédicte toujours.

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2: La fête commence à partir de 14h face à la Tour Eiffel pour célébrer ce deuxième titre du Paris Saint-Germain en Ligue des Champions de foot. Une victoire hier soir au tir au but face aux Anglais d'Arsenal. 100 000 supporters sont attendus ce dimanche pour assister à la parade des footballeurs jusque sur le Champ de Mars et la présentation du trophée avant le passage du Paris Saint-Germain à l'Élysée, puis au Parc des Princes ce soir. Alors certains ont le sourire, d'autres sont en colère, témoigne le représentant de l'UMI en Ile-de-France. France, l'Union des métiers et des industries de l'hôtellerie, des magasins, des restaurants, des boulangeries notamment ont été pillés, raconte Alexandre Bernard à Paris, où une voiture a également fini sa course dans la terrasse d'un restaurant. Plus de 400 interpellations au total dans toute la France. Un investissement spectaculaire, 75 milliards d'euros pour construire dans le nord de la France des data centers, des serveurs informatiques dédiés à l'intelligence artificielle. Le japonais SoftBank choisit la France et le Nord pour sa production d'électricité particulièrement abondante, décarbonée à 95% et indispensable à ses serveurs. La France fume moins, c'est la bonne nouvelle de cette journée mondiale sans tabac. Moins d'un adulte sur cinq désormais s'allume une cigarette chaque jour, selon l'Observatoire des drogues et des tendances addictives, le plus faible niveau enregistré depuis les années 2000. La fin de l'aventure Roland-Garros pour Moïse Kouamé, révélation du tennis français sur ce tournoi. Le joueur de 17 ans a été éliminé hier soir au troisième tour. Reste une seule tricolore en lice, Diane Paris. Elle jouera demain les premiers huitièmes de finale d'un tournoi du Grand Chelem de sa carrière. Un Français en finale de la NBA, le prestigieux championnat américain de basketball. Victor Wembanyama s'est qualifié cette nuit avec son équipe des Spurs de San Antonio face aux favoris d'Oklahoma City. Nommé meilleur joueur de cette soirée, il disputera donc la finale début juin face aux Knicks de New York. Et puis n'oubliez pas d'appeler votre maman ce dimanche, c'est la fête des mères.
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2: Bonjour Mathilde Bavoileau.
3: Bonjour Maëlle.
2: Ce matin, vous nous emmenez près de Clermont-l'Hérault découvrir un nouveau produit.
3: Alors c'est un domaine vigneron qui s'appelle le domaine de la Dourbie à Canet. Alors c'est un domaine, je dirais, plein de surprises et j'y reviens toujours avec grand plaisir. Alors déjà, le lieu est exceptionnel. Nous sommes à Canet, rive droite de l'Hérault, bordé par son affluent la Dourbie, avec un jardin merveilleux où il fait bon se promener ou encore profiter de ses pique-niques proposés à la belle saison. Pour une parenthèse champêtre. Bon, alors la réputation des vins de ce domaine n'est plus à faire, mais cette fois-ci, j'y suis venue pour découvrir un petit nouveau, le vermouth blanc ou rouge. Alors tout d'abord, depuis quelques années, l'équipe du domaine a imaginé un concept de partage, une collaboration avec des passionnés de bons produits. Ainsi, on retrouve le gin aux saveurs de garrigue avec la distillerie du Renard, le miel des ruches de la vallée du Rouvérol avec Serge Mora et enfin l'huile d'olive exceptionnelle avec David Ferrando du Roger des Fées. Alors ben, j'en viens à la nouveauté, l'élaboration d'un vermouth blanc et rouge en collaboration cette fois-ci avec Simon Tardieu de la distillerie du Renard. Ici, on procède donc à un assemblage de vins du domaine, bien sûr. Roussanne et Grenache blanc pour le vermouth blanc. Et puis Cinsault, Syrah et Grenache pour le rouge. Alors, on y rajoute évidemment un peu de sucre, 5 grammes par litre et surtout l'infusion du gin. Merveilleux avec le thym, le genévrier cadre, le romarin, les bourgeons de fleurs, de mélisse, de menthe, de lavande et fenouil sauvage. Sans oublier l'armoise sans qui le vermouth n'existerait pas. Alors, à la dégustation, alors le vermouth blanc... Il est délicatement épicé, il est peu sucré, il est tonique, et puis on garde une légère amertume en fin de bouche, c'est ce que amène en fait l'armoise. Alors moi je l'imagine bien marié à un soda tonique de la maison Aubert de Pézenas pour un moment de fraîcheur. Et puis alors le vermouth rouge, lui, il a une belle robe, rubis foncé, toujours des arômes épicés au nez, il est rond en bouche, et puis on y retrouve bien sûr des saveurs de cerises confites, que du bonheur. Alors pour moi, il se suffit à lui-même, juste peut-être le marier à un zeste de citron, voire d'orange, mais pas plus. Voilà, alors pour retrouver ces merveilles, à consommer bien sûr avec modération, le rendez-vous est pris soit au domaine, et pourquoi pas le 30 mai pour la fête de la Dourbie. Alors on retrouve évidemment toutes les informations sur les comptes Facebook et Instagram.

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2: Salut à tous. Aujourd'hui, on fait un nouveau gros plan sur une soirée proposée par le Festival Radio France Occitanie Montpellier. Faut dire que ça vaut le détour. Vous le savez sans doute, dans la programmation du festival, il y a beaucoup de musique classique, bien sûr, mais aussi du jazz et parfois quelques propositions plus étonnantes. Comme ce concert prévu au Domaine d'Eau le 17 juillet. Celle qui va se produire, on la connaît tous et on a appris à la découvrir il y a 20 ans avec l'album Le Fil.

la chanteuse Camille, qui depuis a bien évolué, sera accompagnée de l'Orchestre National de Montpellier pour cette soirée en version symphonique où elle revisite pour nous l'ensemble de sa carrière. C'est à souligner, les réarrangements ont été faits par son compagnon, Clément Ducol, celui avec lequel elle avait aussi composé la musique du film de Jacques Audiard, Emilia Pérez, musique pour laquelle ils ont été récompensés.

Lors de l'Hyper Weekend Festival au mois de janvier à la Maison de la Radio à Paris, elle avait déjà époustouflé l'assistance. Elle va donc pour nous revisiter les grandes étapes de sa carrière et nous dévoiler également des titres inédits. Parce que figurez-vous qu'un nouvel album est en préparation, il va sortir tout bientôt. Indiscutablement une grande artiste à voir comme vous ne la verrez peut-être jamais plus. Ce sera lors du Festival Radio France Occitanie Montpellier, à l'Amphithéâtre d'Eau, au Domaine d'Eau. Et ce sera la soirée du 17 juillet pour Camille.

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5: Dans les réserves du musée Fabre de Montpellier, on trouve une représentation de l'abbé de l'Épée en train de donner un cours à des élèves sourds-muets. Ce tableau a été peint par un montpelliérain, Frédéric Payson, lui-même sourd-muet. L'abbé de l'Épée est un précurseur de l'éducation des personnes sourdes. Il est le premier à proposer un enseignement collectif aux enfants atteints de surdité en ouvrant à Paris la première école gratuite pour les sourds-muets. Il publie l'Institution des sourds et muets par la voie des signes méthodiques en 1776 où il expose sa méthode et défend l'idée que les sourds ont une pleine capacité intellectuelle et spirituelle. Sa méthode pédagogique, justement, voilà la vraie révolution initiée par l'abbé de l'Épée. Au lieu de tenter d'enseigner la parole aux personnes sourdes, comme on le faisait jusque-là, il combine la langue des signes utilisée par les personnes sourdes entre elles à des signes qui expriment des éléments grammaticaux. La langue des signes devient une langue à part entière, digne d'être enseignée et propice à l'apprentissage de manière générale. C'est dans l'école de l'abbé de l'Épée que Frédéric Payson, encore enfant, reçoit son éducation. Il y étudie pendant 10 ans, puis entre à l'école des Beaux-Arts. En 1834, il finit troisième au Prix de Rome, un concours artistique qui permet aux lauréats d'aller étudier en Italie. Outre la peinture, Frédéric Payson se consacre également à la création de structures pour les sourds et s'engage dans la défense et la protection des personnes sourdes. Frédéric Payson partage son temps entre Paris et Montpellier, où il séjourne parfois plusieurs mois auprès de sa sœur et de sa nièce. Mais en 1870, les tensions diplomatiques entre Napoléon III et la Prusse de Guillaume Ier vont venir bousculer le destin de Frédéric Payson de la plus tragique manière. Il est arrêté au milieu de la rue, en plein jour, à Paris. La police est persuadée qu'il est un espion à la solde de l'Empire prusse. Des connaissances le reconnaissent, le sauvent. Mais Frédéric Payson ne se remettra jamais de cet épisode. La guerre éclate en juillet 1870. Sa sœur écrit qu'il a perdu toute sa gaieté naturelle. Il semble ennuyé de la vie. Frédéric Payson meurt le 13 janvier 1877 au 30 boulevard du Jeu de Paume à Montpellier chez sa sœur Rosalie. Il est enterré au cimetière Saint-Lazare. La rue Frédéric Payson à Montpellier se trouve à 2 pas de la gare Saint-Roch. En 1880, la langue des signes est interdite au Congrès de Milan. Ce n'est qu'en 1991 que la loi Fabius marquera la fin de cette interdiction. En 2005, une loi permet de reconnaître la LSF comme langue à part entière.

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1: Un coup d'œil à vos loisirs dans l'Hérault. La semaine prochaine, le jazz en Pic Saint-Loup fêtera ses 25 ans. Pour cet anniversaire, le jazz résonnera à nouveau dans les villages d'Assas, du Triadou, des Matelles et de Saint-Mathieu-de-Tréviers, au cœur du Grand Pic Saint-Loup. 3 jours de jazz émouvant, vivant et accessible. Vous retrouvez tout le programme sur le site de l'Office de Tourisme du Grand Pic Saint-Loup. Et puis la semaine prochaine, c'est aussi le K-Live. C'est à 7 dès mardi. La ville se transforme en musée à ciel ouvert grâce à des street artistes qui vous invitent à arpenter les rues d'une autre manière en prenant beaucoup plus son temps. Côté musique, on se balade entre jazz et électro grâce à des concerts qui ouvrent à l'évasion. Tout le programme complet est sur le site k-live.fr et si vous organisez une manifestation que vous voulez qu'on en parle, écrivez-nous à icero@radiofrance.com.
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2: Comment ça va, Françoise, ce matin? J'ai l'impression que ça va bien.
3: Oh ben, ça va beaucoup mieux, parce qu'à l'heure là,

0: C'est pour l'autre jour, pour l'émission que vous avez fait sur la pluie.
1: Ah, ah ben
0: parce que figurez-vous qu'à Latte, nous, on a été inondés en 76.
1: Ouais.
0: Et depuis, moi, chaque fois qu'il pleut beaucoup, j'ai peur.
1: Ah ben oui, ça vous revient en tête, évidemment, je comprends.
0: Alors, je vous ai écouté jusqu'à 8h du soir.
1: Bon, eh ben écoutez, c'est bien. On est là pour ça, en tout cas.
0: Je vous remercie.
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1: Les enfants parlent aux enfants, petits et grands.
2: Bonjour, je m'appelle Adam et je suis en bonne santé.
3: Bonjour, je m'appelle Mia et je me sens excitée.
4: Moi, ma maman, je l'appelle pas maman, je l'appelle Mamounet.
5: Mamounette.
6: Mama.
7: Maman.
8: Madre.
9: Mom.
4: Pourquoi ta maman est-elle importante pour toi?
10: C'est elle qui s'occupe de moi, c'est elle qui m'apprend des choses. C'est elle qui achète nos habits, c'est elle qui fait à manger. C'est une excellente maman.
11: Ma maman est tout pour moi. Sans elle, je serais triste, car elle est très drôle. Même si elle me punit, je l'aime toujours.
12: C'est elle qui m'a donné la vie. Aussi, c'est ma maman qui m'a appris à parler, à marcher et à connaître les gens. Elle a toujours été là pour moi et je l'aime.
13: Quelle est la règle que ta maman te répète le plus?
14: Ma maman me dit souvent « arrête de sauter sur mon lit », mais je ne peux pas m'en empêcher. C'est amusant. Pour faire des saltos avant, construire des cabanes avec des couvertures, c'est vraiment génial. Mais c'est promis, maman, je vais faire un effort.
15: Ma maman me dit souvent « allez, réveille-toi ». Et aussi, prends tes affaires. Ça m'énerve. Par contre, j'aime bien quand elle me dit « viens me faire un câlin ou un bisou » ou « on va au magasin ». Ça, c'est super.
16: C'est quoi une bonne maman?
17: Une bonne maman pour moi, c'est une maman attentionnée, cuisinière, créative. Moi, ma maman, elle a plein de qualités. Même quand elle est fatiguée, elle fait des efforts pour nous.
18: Si ma maman était une super-héroïne, elle serait super sauveuse. Parce qu'elle nous sauve tout le temps, au bon moment.
19: Quand elle est contente, elle aime beaucoup écouter la musique à fond dans sa voiture. Par exemple, elle aime écouter le générique de Marshall. C'est un animé que moi aussi, d'ailleurs, j'aime beaucoup. Blim, blam, blam, blim, blam, blam, blim, blam, blam, blam. Oula, est un tchèn.
20: Ma maman, c'est la plus drôle au monde. La dernière fois, au lieu de me dire « va mettre ton peignoir », elle m'a dit « va mettre ton aspirateur ». En plus, elle faisait une grimace hyper drôle.
21: Ma journée idéale avec ma maman serait d'aller faire les magasins, acheter un bon poulet et des fruits pour le déjeuner. Après, on va à la plage, je fais des châteaux de sable et on se baigne. Ensuite, on rentre chez nous. À la maison, ma maman me dit de ranger mes jouets parce qu'on va sortir dehors avec les vélos. J'adore aller au Parfum Colombes.
22: Le cadeau parfait pour ma maman serait un magnifique bijou en or. Un bijou qui brille de mille feux, qui éblouit les yeux du monde entier.
23: Pour ma maman, il faudrait la relaxer avec un massage et de la musique. Pendant toute la journée, on ferait bien attention à lui obéir.
24: J'aimerais faire une fête pour ma maman pour qu'elle soit joyeuse. J'inviterai à la maison la famille et quelques amis. Il y aurait un gros gâteau au chocolat et des boissons. J'aurais décoré la maison avec des ballons, une boule à facettes et des guirlandes. Ma maman danserait avec ses amis.
25: Voilà comment ma maman m'appelle ma louloute.
26: Minou,
27: Mimiche,
28: mon chaton,
29: mon fils d'amour,
30: Jojo l'astuco,
31: ma chouquette,
32: Nadine la dinette,
33: mon trésor,
34: mon poussin.
35: Maman, je t'aime.
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36: Le jour où je l'ai rencontré dans une de ces soirées.

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2: Bonjour François Nicole.
3: Bonjour.
2: On va pêcher le cendre ce matin.
3: Alors non, on va pas le pêcher. Ah. Le pauvre, il est en train de reproduire donc la pêche est fermée. Mais on va bien parler de sa reproduction. C'est un poisson très très très très beau de la famille des Persidés. Donc c'est le cousin germain de la perche française. Et lui n'est pas vraiment français. Il vient des pays du centre de l'Europe, notamment le Danube. C'est un poisson qui peut devenir très gros, aussi gros que le brochet. Il va mesurer près d'un mètre, il peut peser dans les 9-10 kilos. Donc c'est un très beau poisson. Et c'est un poisson qui a une particularité. En ce moment, il a fait des nids. Il a fait ses petits sur les nids. Et les gros poissons surveillent les nids, vont chasser les petits poissons qui vont venir essayer de manger les œufs ou les alevins qui viennent de naître. Ce qui fait qu'on a un résultat à la reproduction qui est hyper supérieur à la plupart des autres espèces carnassières.
2: Mais alors là, du coup, c'est intéressant. Ma petite erreur, c'est qu'il ne faut surtout pas aller le pêcher maintenant parce que là, c'est terrible.
3: Non, alors voilà. Alors c'est un paradoxe quand même. On va poser les choses. C'est ce que je viens de dire. C'est un poisson qui va reproduire énormément et qui a un résultat à la reproduction qui est supérieur aux autres espèces. Donc normalement, l'espèce arrive à se pérenniser. Ceci dit, il y a des pêcheurs un peu indélicats qui ont bien compris depuis longtemps qu'en posant n'importe quoi dans le fond d'un nid, le cendre va l'attraper et le chasser hors du nid pour pouvoir protéger ses petits. Et ont abusé pendant longtemps du côté paternel ou maternel de ce poisson. Donc actuellement la pêche du cendre est fermée pour le protéger, mais à côté de ça on a le brochet qui lui va frayer dans 50 cm d'eau quand l'eau a un peu débordé. Donc par exemple si au Salagou on baisse l'eau de 70 cm, eh bien on met à mal la reproduction du brochet d'un seul coup sur tout le Salagou. Ou sur un fleuve, eh bien, si on a un étiage qui n'a pas d'eau, eh bien il n'y a pas de reproduction. Donc le brochet est bien plus en danger que le cendre. Et la perche c'est un peu pareil, elle va pondre dans des profondeurs pas trop importantes. Donc la problématique, c'est que le cendre, je ne l'ai pas dit, va faire ses petits dans une profondeur assez importante, on va dire entre 5 et 10 mètres. Alors que les autres espèces vont pondre leurs œufs dans des profondeurs des fois ridicules, mais vraiment sur le bord-bord. Et là, l'impact à la reproduction, souvent, est gêné par les eaux basses. Donc le cendre, lui, va mieux reproduire. Mais par respect, par éthique, évidemment, on va le laisser tranquille, vu qu'il est en train de reproduire et faire ses petits.
2: Et on le laisse tranquille jusqu'à quand, alors? C'est prévu pour quand, la réouverture?
3: La fin du mois.
2: D'accord. Oui, donc c'est
3: encore bientôt.
2: Un petit peu le temps de patienter. Et alors le cendre, c'est très bon à manger.
3: Alors le cendre, c'est très bon à manger. C'est pour ça qu'il a été introduit en France. Il est de la famille de la perche et qui est très bonne elle-même. C'est un poisson qui est très gros, mais quand même comparé à d'autres espèces, on va donner un petit bémol. Il est très très bon quand on fait de très bonnes sauces. Donc il a une chair qui est sympa, mais pas forcément très goûteuse. Elle devient goûteuse à partir du moment où on a fait une très bonne sauce. À contrario du brochet, qui est très bon si on prend des grandes darnes, beurrées et poivrées, ça suffit pour qu'on se délecte de ce plat. No.

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3: Coucou, c'est Maude. Tous les samedis et dimanches à 11h50, c'est Sport Club Weekend. C'est le moment où on découvre un club de sport héraultais sur votre radio Ici Hérault. Aujourd'hui, on est parti au rugby. On a rencontré Régis Delpapa, président du Rugby Club Olympique du Salagou Cœur d'Hérault, RCO pour les intimes. Alors parlez-nous de ce club, Régis.
4: Le club, le RCO Salagou, a été créé en 1996. Et on va fêter les 30 ans cette année. Il est issu de la fusion du RCC, du Racing Club Clermontais et du rôle du rugby olympique au Desbois. Et donc, voilà, c'est une fusion qui fonctionne depuis 30 ans. Et moi, je suis arrivé au club en 2012. J'étais président avant des Rives d'Orbe et encore avant de Cessnon-Saint-Chinian. Et encore avant, j'ai été joueur pendant 25 ans de rugby.
3: Pour que vous soyez aussi passionné, Régis, il y a forcément quelqu'un qui vous a mis le pied dans l'Ovalie, non ?
4: Alors oui, vous avez raison. C'est mon père qui m'a mis au rugby. Quand il a été champion de France en 84 avec Saint-Chinian. Et il a créé l'école de rugby. Et c'est là que j'ai commencé le rugby, quand il a créé l'école à Saint-Chinian. Donc il a

0: Il y a toutes les mamans, les dirigeantes qui étaient présentes, qui se sont vues lors de l'Assemblée générale et qui sont venues me voir pour proposer de monter une équipe loisir. Donc déjà, on a eu d'entrée une équipe loisir, les Gafettes du Salagou, qui existe encore, qui est là depuis 13 ans. Ensuite, on a eu des filles qui étaient à l'école de rugby. Et du coup, on en a eu quelques-unes. Et on en a une notamment qui est partie jouer à niveau élite du
1: Ah
0: côté
1: oui.
0: de Grenoble.
1: Et donc aujourd'hui, il y a deux groupes qui coexistent, la compète et le loisir, ou pas du tout?
0: Si, oui, c'est ça
1: D'accord, c'est ça,
0: exactement.
1: on
0: Il y
1: est
0: a les
1: d'accord.
0: compagnies.
1: Ok, très bien.
0: Il y a les cadettes qui jouent en compétition à 10 et les gaffettes du Salagou qui jouent en loisir. Alors, c'est un peu difficile parce qu'il n'y a pas trop d'équipes contre qui elles peuvent jouer. Mais là, elles essayent de maintenir l'activité au niveau des entraînements. Et là, la saison dernière, elles ont fait un tournoi en fin de saison du côté de Toulouse qu'elles ont gagné d'ailleurs.
1: Et les féminines ont la chance d'être encadrées par une étoile montante du rugby. On en parle dans un instant.
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On n'accordait pas d'importance à une servante.

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1: Bonjour à vous qui nous rejoignez, bienvenue sur votre radio Ici Héros. Chaque samedi et dimanche à 11h50, on va découvrir un club de sport héroltais. Cette fois-ci, c'est le rugby club olympique du Salagou Cœur d'Héros, aussi appelé RCO. Nous sommes avec Régis Delpapa, président du club. Je crois savoir que vos féminines sont encadrées par un espoir du rugby héroltais. Qu'en est-il exactement, Régis ?
2: On a une apprentie BPJEPS, c'est-à-dire qu'elle a un contrat d'alternance chez nous. Maïwenn Desmarais. Du coup, elle est joueuse en espoir au MHR. Et donc, elle intervient dans le cadre de son projet. Elle assiste les entraîneurs. Et donc, du coup, on a une intervenante féminine dans le staff cadette.
1: Est-ce que le club organise aussi des stages pendant les vacances scolaires ?
2: Alors oui, on organise des stages qui ne sont pas dédiés aux féminins, c'est plutôt des stages école de rugby. Donc ça, oui, pendant les vacances, durant les vacances scolaires, il y a des stages qui sont organisés par tranche d'âge. Et du coup, qui sont, vu que c'est l'école de rugby, ce sont des stages qui sont mixtes. Il y a un gros a priori qui est quand même justifié sur le rugby au niveau des contacts et ça effraie beaucoup de monde. Et je comprends parce que c'est avéré que les contacts, ça, c'est quand même quelque chose au rugby qui est prépondérant.
1: Mais du coup, est-ce qu'il y a des choses qui sont mises en place pour limiter les risques ?
2: La FFR a mis en place la pratique du rugby à 5, qui est un rugby très allégé, sans contact, sans plaquage, qui permet de toucher du ballon ovale de façon très soft.
1: Comment s'inscrire au club alors ?
2: Le plus simple, c'est on peut prendre contact par les réseaux sociaux. Après, on a une adresse électronique rugby@rco-salagou.fr. Et puis, il y a le site internet sur là, avec des coordonnées téléphoniques. Tout est possible pour prendre contact.
1: Et là, j'ai une question primordiale. On mange quoi après un match de rugby ?
2: On mange quoi ou on boit quoi ? Mais déjà, gagné ou perdu, il y a la réception d'après-match où les deux équipes se réunissent autour de charcuterie, de fromage, de pain, de vin pour ceux qui veulent, même s'ils se boivent moins de vin qu'avant, d'une bière pression. Et il y a même des clubs qui font des super réceptions. Je pense au club de Mende en Lozère, où vraiment on est bien reçu parce que là-bas ils préparent des plats chauds après les matchs. Et après, bien sûr, il y a la traditionnelle boisson anisée qui est encore de vigueur. Et là, dernièrement, moi je connaissais pas quand je jouais. Et là, les joueurs se remettent à la Suze. La Suze revient à la mode.
1: Sport Club Weekend ne parle donc pas que de sport, mais aussi de toutes les tendances en boisson, évidemment à consommer avec modération. Je vous souhaite une bonne journée, à bientôt.
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3: Soyez les bienvenus sur Ici Hérault, il est midi. Tout de suite, le journal.
4: Avec ce constat, il n'y a pas qu'à Paris qu'il y a eu des fumigènes hier soir et des dégradations à Montpellier aussi. Les supporters du PSG ont fêté la victoire face à Arsenal en finale de Ligue des Champions, scène de liesse à l'issue de la séance de tir au but. Et près de 500 personnes regroupées sur la place de la Comédie. Et tout autour, des tentatives d'effraction ont été constatées sur 3 magasins des secteurs Polygone et Comédie. Avec des vitrines brisées, les forces de l'ordre ont aussi été la cible de jets de et de Pierre. Il n'y a pas eu de blessés, mais 5 interpellations à Montpellier. En tout, en France, le ministre de l'Intérieur, Laurent Nunez, fait état de 780 interpellations ce midi, chiffre en hausse de 32% par rapport à l'an passé. Une situation globalement sous contrôle, relativise le ministre de l'Intérieur. Place aujourd'hui à des célébrations plus encadrées. Les joueurs et le staff doivent atterrir à Paris vers 15h cet après-midi. Ils se rendront au Champ de Mars, où plus de 80 000 personnes sont attendues avant d'être reçues à l'Élysée par Emmanuel Macron. Ce soir, la fête a lieu pour les joueurs du PSG dans leur stade au Parc des Princes. En rugby, Montpellier était à la fête aussi hier. Une impressionnante série de 13 victoires consécutives. Une de plus hier soir face à Pau. C'est la deuxième place qui était en jeu. Montpellier l'a conservée et peut espérer jouer directement les demi-finales de Top 14. Ambiance des grands soirs au Septéo Stadium. 14 500 spectateurs pour pousser. Et le manager l'acheteur, Johan Codulo, qui a apprécié.
5: Je savais que c'était à guichet fermé dès le lundi, j'ai communiqué ça aux joueurs et ce qui est important à Montpellier pour être montpelliérain, c'est qu'on a besoin de donner du spectacle pour avoir du public et aujourd'hui je pense que cette saison elle est réussie à ce niveau-là. Voilà, on donne du spectacle aux gens et ça permet justement d'avoir un public parce qu'on a une grosse concurrence. Mais voilà, donc c'est important de voir ça aujourd'hui et ce que j'ai dit aux joueurs avant le match, c'est pas les 40 ans qui font venir les gens au stade de notre club, même si c'est important, mais c'est ce qui monte depuis le début de la saison et ce qui véhicule.
4: Le pilier Baptiste Erdossio reconnaît aussi que ce stade plein, eh bien, ça change tout.
6: Oui, après c'est un match de phase finale, on s'attendait aussi qu'il y ait beaucoup de monde dans le stade, ça fait chaud au cœur, c'est ma troisième saison ici, c'est la première fois que je vois ça. Par contre, ça faisait depuis 2020 qu'il n'y avait pas eu autant de monde, donc c'est flatteur et en espérant que la saison prochaine aussi, il y ait autant de monde qui viennent. Et après, il faut faire des bons matchs pour, on connaît le public montpellierain un peu capricieux, donc à nous de faire des bons matchs et pour qu'ils continuent à venir.
4: Ouais, c'était donc la dernière à domicile pour ce championnat. Montpellier qui va tenter de conserver cette deuxième place à l'extérieur dans l'ultime journée. Tout se jouera à Lyon pour le MHR samedi soir. En handball, le MHB est passé tout près de renverser Kiel en Ligue européenne dans le Final Four à Hambourg. Demi-finale perdue hier d'un point, 29-28. Tout s'est joué dans les dernières secondes. Séance de rattrapage cet après-midi pour Montpellier qui va tenter de finir sur une bonne note aujourd'hui avec le match pour la troisième place contre Flensbourg. C'est à 15h le coup d'envoi. Des défenseurs des Free Party ont manifesté dans les rues de Montpellier hier après-midi, un important cortège de plusieurs milliers de personnes pour dénoncer en particulier le projet de loi Riposte qui renforce la répression de ces Free Party. Encore de la chaleur aujourd'hui dans l'Hérault, une semaine anormalement chaude pour un mois de mai qui se termine, des records sont tombés et nos animaux aussi tirent la langue, eux aussi souffrent quand il fait trop chaud. À la SPA de Villeneuve-les-Maguelones par exemple, des dispositions ont été prises, à commencer par un changement d'heure pour la promenade des chiens. Ils sont 250 en ce moment au refuge, comme l'indique Annie Benezèche, qui est la directrice.
7: Que ce soit pour les humains et les chiens, c'est mieux de sortir les chiens le matin. C'est l'après-midi d'habitude. La chaleur déclenche chez les animaux une anxiété, un mal-être. Ils ont du mal à respirer, comme nos pathologies à nous, hein, ça s'avère. Et puis donc tout ce qui est bulldog, tout ce qui est staff, tout ça, ce sont des chiens qui ont du mal à respirer puisque ce sont des brachycéphales. La nourriture change pas. À boire, ils ont des abreuvoirs. Mais ce qu'on vérifie surtout, c'est leur état de santé. C'est-à-dire qu'on est, plus attentif, on les sort moins. Donc, bien sûr, à la fraîche, et on ferait très attention au coup de chaleur. Et c'est très, très rapide, hein, le coup de chaleur sur un chien. Nous, on est très vigilants par rapport à ça.
4: Et les chiens qui vont encore avoir chaud cet après-midi, et nous aussi. Le coup d'œil météo avec le soleil généreux encore dans l'ensemble du département cet après-midi et des températures autour des 30 degrés, 29 à Bédarieux, 30 à Saint-Chinian, 31 à Béziers, 32 à Sète et Agde, ça grimpe jusqu'à 33 à Montpellier et 34 du côté de Lunel. Bon appétit à tous, si vous êtes à table évidemment. C'est ici Héro et Willy Revelli.
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9: Bonjour, bon dimanche. Sous vos applaudissements, c'est Willy vient déjeuner chez vous, numéro 1058.
10: Ça filoche.
9: Ça filoche, mes amis. Bonjour la tribu.
11: Bonjour.
9: Alors, qui est là aujourd'hui? Nicolas Malabeuf, notre enfant de la télé. Bonjour, mon bon Nicolas.
12: Bonjour, Willy. Bonjour tout le monde.
9: Et Fabien Imo, notre geek. Bonjour, mon Fabinou.
13: Bonjour, Willy. Bonjour à tous.
9: Et bienvenue à tous. Merci, Nicolas, d'être là. C'est un
13: miracle.
9: Survivant. Ah. C'est un survivant. Oui. Il a été gazé toute la nuit.
13: J'étais
9: mon bon
13: dans les tranchées en zone de guerre.
9: Oh là là là là là là. Bah oui, parce qu'il était dehors à fêter la victoire du PSG. Et puis voilà, bravo. Quoi.
13: Bon. Je me baladais comme ça, je me suis fait
9: bien
13: gazer.
9: Bien sûr, mais oui, bah ça c'est ta tête. T'as une tête, on a envie de te gazer.
13: Oui, c'est vrai. Ouais.
9: Bon, en tout cas, on est ravis que tu ailles bien et que tu sois là en forme. Bienvenue à tous mes amis, merci d'avoir choisi votre émission utile sur votre radio utile. 55 minutes pour apprendre et comprendre et s'amuser de l'actu avec nos invités, nos chroniques, notre musique, nos cadeaux. Alors notez bien les dossiers du jour. Allez, à 12h30, nous recevrons un collègue, un ami, Benoît Prospero, que vous entendez régulièrement sur nos antennes. Il vient de sortir un livre qui nous invite à ralentir pour contempler le monde autrement. Entre science, écologie, biodiversité et philosophie du vivant, son livre est une petite pause d'émerveillement. Je n'ai rien compris.
13: On va comprendre, oui,
9: Mais il m'a demandé de lire cette phrase, alors je viens de la lire.
3: Il va tout nous expliquer.
9: Il va tout nous dire dans 20 minutes. Je suis très content qu'il vienne en plus.
3: Bah oui.
9: Donc restez avec nous, il sera là dans 20 minutes. Et puis dans un instant, tiens, on va changer un petit peu la mécanique de l'émission. Puis c'est comme aujourd'hui, c'est la fête des mères. Ah. C'est vous qui allez faire la première demi-heure de cette émission. Bonne fête les mamans, c'est vous qui allez faire l'émission jusqu'à 12h30. C'est la libre antenne, vous avez la parole pour laisser un message à votre maman si vous voulez dire devant le monde entier à quel point votre maman est unique. Si vous êtes maman, bah, venez nous dire voilà, que c'est pas facile d'être maman. C'est un dur métier d'être maman.
3: C'est pas facile.
9: Et venez aussi nous dire les cadeaux à la con que vous avez reçus. Je vous en supplie.
3: Ça, on aime bien.
9: C'est pas grave, vos fils sont grands, votre fille est grande, maintenant c'est pas grave. On peut dire, on a tous fait des cadeaux merdeux à ses parents.
3: Oui, le collier de nouilles par exemple.
9: Le collier de nouilles.
3: Ça, c'est le best-seller.
9: Moi, j'ai fait un dessous de plat en pince à linge.
3: Ah, d'accord.
9: Alors, je vous en supplie, venez nous dire les petites merdouilles que vous avez reçues en cadeau de fête des mères. 0810 055 056, on se fait une spéciale fête des mères, donc jusqu'à 12h30. 0810 055 056, appelez-nous hein, parce qu'on vous attend, on passe le premier appel dans 2 minutes.
3: Et bien sûr, vous avez la parole sur le groupe Facebook, c'est complètement gratuit, vous tapez sur Facebook Youpi la vie avec Willy Rovelli, bim, vous tombez sur nous. Et Marie de Besançon a posté Youpi, j'ai reçu un cendrier en pâte à sel.
9: Voilà, ça j'aime bien ça.
3: J'ai arrêté de fumer il y a 7 mois pour les clés de bagnole.
9: Voilà.
3: Donc continuez à réagir, c'est gratuit sur Facebook pour nous retrouver. Youpi la vie avec Willy Rovelli.
9: Voilà, appelez, hein, on vous attend. C'est vraiment vous qui faites la première demi-heure de l'émission, donc je vous fais confiance. Sinon, on a l'air con. Ne me faites pas ça, s'il vous plaît. Et vous repartez avec quoi aujourd'hui ?
13: Eh bien, oui, aujourd'hui, c'est la fête des mères. Les plus jeunes disent la fête de la daronne. Bon, c'est moi. Et on vous offre à cette occasion 50 euros de jolies fleurs.
9: Eh bien, super, on a tout dit.
13: On a tout dit.
9: Alors, les mamans, allez-y.
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9: Et avant de démarrer quoi que ce soit, tiens, on va faire un petit coucou à un auditeur qui est passé nous voir. Ça va, Alexandre ?
10: Oui, bonjour.
9: Ça va, mon Alex ? Tu nous viens d'où ?
10: Bonjour, Willy. Je viens de Rogny-sur-Seine.
9: De Rogny-sur-Seine. Alors, qu'est-ce que tu fais là-bas de beau comme métier ?
10: Alors, je suis maraîcher et horticulteur en même temps.
9: Voilà, et c'est pour ça que tu es venu avec une cagette de
10: quoi ? Je t'ai ramené un panier de légumes. Donc,
9: panier de légumes, c'est pas mal. Hein.
3: C'est trop beau.
9: Y a quoi, tu sais que je n'ai jamais... Moi qui vais tout le temps à Carrefour, et ben, ils ne font pas les mêmes légumes que toi.
10: Oui. Dis donc.
3: Sa salade, elle n'est pas sous sachet.
9: Mais c'est vrai, je n'ai jamais vu une vraie salade.
10: C'est normal, nous c'est des vrais légumes.
9: Il y a
3: des bons radis là.
9: Il y a quoi?
3: Regardez les radis, ils sont
9: énormes.
3: 30 cm le radis.
9: Et c'est quoi ce truc orange là?
10: C'est
9: quoi là?
10: Courgettes. C'est les premières courgettes qu'on sort là.
9: Elles sont oranges les courgettes?
10: Je crois que c'était bleu. Plusieurs couleurs.
9: D'accord. Donc il y a quoi? Donc courgettes, salade,
10: fèves, carottes, des petits oignons, des fraises. Et des pommes de terre.
9: Ça, c'est les fruits du moment, les légumes du moment. Les trucs de maintenant, c'est ça.
10: On fait que du légume de saison.
9: Voilà. Et on passe, puis on peut cueillir aussi, c'est
10: on
9: ça
10: on a une partie cueillette.
9: Ça, c'est vachement bien de faire ça.
13: Tu viens, tu
9: cueilles. Bon, bah, merci beaucoup de nous avoir emmené tout ça.
10: Merci à vous.
9: Comment ça s'appelle, les cueillettes on cueille chez toi, comment ça s'appelle?
10: C'est les serres du Héron à Rogny-sur-Seine.
9: Les serres du Héron à Rogny-sur-Seine.
3: Et merci pour ce cadeau, parce que
9: c'est un beau cadeau.
3: C'est complètement gratuit, quand c'est gratuit.
9: J'adore. Moi, quand c'est gratuit, je préfère. Donc, passe nous voir toutes les semaines, ça m'arrange, Alexandre. Merci beaucoup. Allez, 0810 055 056. Appelez vite, mes amis, on vous attend. Dans 2 minutes, c'est vous qui passez à l'antenne. C'est une spéciale fête des

0: Je crois que c'est bon, il a chanté. Hein. C'était Julien Clerc, bien évidemment. Bien évidemment.
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0: Allez, il est midi 12, midi 13 même. Nous sommes en direct, on se fait un petit, voilà, une libre antenne pour changer un petit peu. Voilà, ça va nous faire du bien, un petit peu de légèreté.
3: Et surtout, vous ne bossez pas du coup.
0: C'est pour ça que ça m'arrange.
4: C'est pas mal. Ouais.
0: C'est pour ça qu'on va faire ça dorénavant tous les samedis et tous les dimanches. Ça, j'arrêterai de bosser. Un petit peu comme vous deux.
3: Bonjour.
0: On va commencer avec Anne-Sophie. Ça va, Anne-Sophie?
5: Oui, bonjour, ça va super, merci. Bonne fête à toutes les mamans.
0: Bonne fête, Anne-Sophie. Est-ce que tu es toi-même maman?
5: Oui, tout à fait, de deux filles.
0: Deux filles, alors. Quel âge elles ont? Comment elles s'appellent?
5: Alors, Sacha a 8 ans et demi, Sacha. Et Jade aura 13 ans dans 15 jours.
0: 13 ans dans 15 jours. Alors, Anne-Sophie, on se dit la vérité, d'accord?
5: Oui.
0: Est-ce que tu préfères l'une des deux? Je plaisante. Non, je rigole. Est-ce qu'elles t'ont fait des petits cadeaux, des petites merdouillettes pour la fête des mères?
5: Ah oui, super. Elles sont toujours adorables, j'ai de la chance. Oui, la grande, donc Jade, m'a fait deux bracelets avec des perles, parce qu'elles aiment bien faire des petits ateliers créatifs, des choses comme ça.
4: Ça va. Elle m'a fait
5: deux super beaux bracelets, et elle m'a fait, bon, c'est joli, elle a pris un pot de confiture vide, elle a collé à l'intérieur, alors, deux Playmobil, il y a une maman et un petit enfant.
0: Ouais.
5: Elle a mis dans la main du Playmobil une petite pancarte qui met « I love you ». Elle a mis un petit coloriage à l'intérieur.
0: Ah non, mais elle s'est quand même cassée la tête. Hein.
4: Ouais,
0: non.
5: Complètement.
0: Je sais pas si c'est beau, mais en tout cas, ça s'est cassé la tête. Ça, j'avais jamais entendu ce truc-là.
4: Ouais, non. Un pot de confiture.
0: Pot de confiture avec un Playmobil dedans.
5: Ah, mais j'adore.
4: Ça ne va pas chez tout le monde, mais chez toi, c'est très bien.
0: Ah ouais, chez Anso, ça me va très bien. Bah, les gens lui disent, qu'est-ce que c'est?
4: Qu'est-ce qu'on aime ton pot?
0: Et alors, disons, Anso, parce que moi, je suis pas maman, tu vois, je suis même pas papa, je suis rien. Mais comment on réagit quand les enfants nous offrent une petite merdouillette? On est obligé de dire, c'est magnifique.
4: On joue la comédie.
5: Évidemment, monsieur tout mignon, c'est rigolo, on leur fait des câlins,
0: mais oui, mais évidemment.
5: La petite m'a fait un peu le même genre dans un petit pot. Pareil, elle a emballé un pot en verre avec de la laine. Elle m'a fait des fleurs avec c'est des perles en plastique pour passer le. En fait, on passe le fer à repasser dessus. Elle a fait ça en fleurs. Elle les a recourbées que ça prenne la forme de fleurs comme un vase.
4: Elles se sont cassées la tête en même temps.
0: Dans un pot en verre, c'est ça? C'est ça?
5: Voilà. Qu'elle a emballé avec de la laine autour pour.
0: Il va falloir que tu cesses de faire traîner des pots en verre chez toi, manifestement. Parce qu'apparemment, ça.
5: Tous les pots que j'ai en plus.
0: Oui, faut que tu les caches. Bon, bah, en tout cas, tes filles t'aiment, voilà. Puis toi, t'es une maman comment, Anso? T'es une maman un peu stricte ou cool?
5: Alors, je suis les deux. Je sais être stricte quand il faut. Elles savent qu'à la maison, il y a des choses. Voilà, il y a des choses qui se font, des choses qui ne se font pas. Le respect, la politesse, ça, par contre, elles savent que voilà, ça, c'est la base.
0: C'est pas évident d'élever des enfants. Bravo, Anso, parce qu'on est là.
5: Merci beaucoup.
0: Je t'en prie. Hein. Merci d'être passé nous voir. Ça me fait extrêmement plaisir de t'avoir parlé, Anne-Sophie. Est-ce que tu voulais dire autre chose ou je sais pas, à part que tu m'aimes? Est-ce que tu m'aimes, Anne-Sophie?
5: Je vous adore, vous êtes top.
0: Voilà, ça va.
4: Faut le dire.
3: C'est naturel.
4: Faut le dire, Anne-Sophie.
0: Merci beaucoup, on t'embrasse très fort. Tu repars avec
3: Et justement, pour la fête des mères, on t'offre peut-être une carte cadeau de 50 euros pour les plus belles marguerites du monde.
0: Voilà, et tu verras le tirage, c'est vers 12h50. D'accord?
5: Ok, j'écouterai.
0: Merci beaucoup, on t'embrasse très très fort. Prends bien soin de toi. Ciao, madame. Ciao. On parle de quoi avec toi dans un instant, mon petit Fabinho? On va prendre quelqu'un d'autre, mais avant,
4: L'actu web, et comme nous allons parler écologie dans la deuxième partie d'émission, j'ai repéré pour vous une appli pour visualiser le changement climatique.
0: Tu veux un jingle? Il y a mon cher Philippe Modol, le réalisateur, il me fait jingle? C'est une question. Jingle ou pas jingle? Je sais pas, Philippe, est-ce que ça te ferait plaisir qu'on mette un jingle?
3: Si ça lui fait plaisir,
0: on met.
3: Rien que pour lui.
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0: Est-ce que Catherine est là?
6: Je suis là, bien sûr, Willy.
0: Ça va, Catherine?
6: Je vais très bien. Il y a un moment que je m'impatientais.
4: Elle attend depuis 15 jours.
6: J'ai réussi à t'avoir.
0: Tu vois, mais ici, c'est comme à Pôle emploi. Il faut insister. Tu nous appelles d'où, la Catoche?
6: Près d'Aix-en-Provence.
0: Ah là là, qu'est-ce que j'aime. Comment ça s'appelle exactement?
6: Venelle.
0: Ah, bien sûr, c'est magnifique. T'as de la chance.
6: Vous connaissez?
0: Bah, évidemment. Bien sûr, j'ai plein d'amis là-bas, du côté d'Aix-en-Provence. Beaucoup, beaucoup d'amis. Beaucoup
6: d'amis. Il faut venir,
0: avec qui j'ai fait des choses pas catholiques. Mais on en parlera une autre fois. Oui, oh, bah, ça va. Mais, Catherine, tu voulais réagir, si tu voulais faire un petit coucou, parler.
6: Je voulais souhaiter une très bonne fête à ma maman, qui a 98 ans.
0: Oh!
6: Et oui, elle s'appelle Angèle.
0: Angèle, d'accord.
6: Et malheureusement, elle est paralysée. Elle a fait deux AVC, elle est paralysée.
0: 98 ans, mais elle est proche de chez toi ?
6: À 15 kilomètres.
0: D'accord, donc
6: à 4 heures, nous sommes quatre enfants, nous allons lui souhaiter une joyeuse fête.
0: Ah, oui. Très bien.
6: Avec des fleurs, on va lui rendre visite et on va bien lui faire plaisir, le maximum.
0: Très bien.
6: Ah,
0: bah ça, c'est super. Bravo, bravo.
6: Nous avons eu une maman exceptionnelle. Exceptionnelle, que je souhaite à toutes les enfants du monde à avoir la même.
0: Ah, bah dis donc, hein. Et en quoi, est-ce que tu peux nous dire un truc en quoi elle était exceptionnelle? Juste un truc.
6: Surtout.
0: Ah, bah voilà.
6: Mère poule, tout. Très attentive. On était pour elle son rayon de soleil.
0: Ah là là,
3: c'est une belle déclaration.
6: Elle s'est sacrifiée beaucoup beaucoup pour nous.
0: Ah,
6: elle
0: bravo.
6: Elle s'est sacrifiée elle pour nous.
0: Pour vous. Bon, et donc il y a toi, puis t'as des frères et sœurs, c'est ça?
6: On est deux filles et deux garçons.
0: Bah, je vous embrasse très fort. Tu embrasseras ta maman de notre part, d'accord? Quand tu la verras tout à l'heure. 98 ans. Merci Catherine d'être passée nous voir. Elle a fait une belle déclaration à sa maman.
4: Très belle déclaration.
0: Et Catherine aussi, tu repars avec ta sélection
3: pour la carte cadeau, pour le bouquet
0: de fleurs. Voilà. Allez, continue à nous appeler. Bah, c'est pas mignon.
4: C'est trop mignon.
0: Moi, je trouve ça trop mignon. Continue à nous appeler. Tiens, jusqu'à 12h30, on fait ça. 0810 055 056. Si vous êtes maman, si vous avez reçu des petits cadeaux, des petites merdouillettes pour la fête des mères, on aime bien. Si vous voulez faire un petit coucou à votre maman, vous êtes les bienvenus. 0810 055 056. Tiens, en attendant, on va écouter. Non.
3: Décidément, le jingle.
4: Oui. Ah, mais il adore les
0: jingles. Non, maintenant, je veux qu'on écoute Gauvin Serz. C'est ça, non? Voilà, ça sera peut-être mieux. Avec quatre enfants plus loin. Bah voilà.
3: Ah, bah justement.
4: Ah, bah oui,
0: c'est une chanson en rapport avec la fête des mères. Gauvin Serz, quatre enfants plus loin.
4: Oh, moi, j'en ai un. J'en ai assez.
0: À tout de suite, mes amis, juste après dans Gauvin Serz. Et après, on fera Fabien et Mo, bien évidemment.
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1: 12h23, Fabien Hémeau, notre geek, alors, mon Fabinou.
2: Il est l'heure de la mise à jour, toute l'actu web de la semaine, et on démarre avec la belle histoire de ce mois de mai que je voulais absolument partager avec vous ce midi. Il y a quelques semaines, Juliette et Thomas ont ému la toile avec un appel à l'aide sur Instagram. Juliette et Thomas, en fait, ce sont les parents du petit Elio, 4 ans. Ce couple a découvert, en fait, au mois de janvier que leur petit garçon était touché par une leucémie très rare. Sur Instagram, ils ont lancé un appel pour trouver un donneur de moelle osseuse. Cet appel à l'aide a été relié des centaines et des centaines de fois, donc il y a eu des inconnus, mais également des personnalités comme Teddy Riner, Antoine Dupont ou encore le président de la République. Et grâce à toute cette mobilisation, les parents du petit Elio ont annoncé une bonne nouvelle, toujours sur Instagram, c'était il y a quelques jours.
3: Coucou les copains!
4: Coucou, on a une super bonne nouvelle à vous annoncer!
5: On a trouvé un greffon pour Elio!
4: C'est trop bien! Les prochaines semaines vont être hyper intenses, mais vraiment, merci, merci à tous.
5: Merci du fond du cœur.
4: On vous embrasse.
2: C'est la belle histoire de ce mois de mai. Voilà, on embrasse Elio et ses parents. Et pour une fois, on peut dire bravo aux réseaux sociaux.
1: Oui, bravo.
2: Voilà, ça sert à quelque chose.
1: Pas tous les jours qu'on le dit, mais là oui.
2: On passe maintenant à l'appli de la semaine.
6: Autre chose. Hein.
2: Alors là, on est dans un autre délire. Carlo, ça faisait longtemps d'ailleurs qu'on l'avait écouté sur cette antenne. J'ai découvert donc une nouvelle application qui va plaire à nos amis écolos. Car en deuxième partie d'émission, nous allons parler écologie. Oui. Connaissez-vous Replay Météo?
6: Pas du tout.
2: Disponible gratuitement en ligne depuis quelques jours. C'est complètement gratuit. Cet outil interactif permet de remonter le temps météorologique jusqu'en 1940, partout sur la planète. Température, pluie, vent, couverture nuageuse ou encore humidité. Les utilisateurs peuvent visualiser les conditions météo passées presque comme s'ils y étaient. À l'image, en fait, d'une machine à voyager dans le temps, vous tapez dans la barre de recherche une date, un lieu, bim, vous avez la météo en question. Et ce qui amuse, en fait, les internautes, c'est de taper leur date de naissance pour voir quel temps il faisait le jour de votre naissance. Cette appli permet de voir et suivre le changement climatique et on apprend que lundi dernier, lundi 25 mai, a été la journée la plus chaude en France pour un mois de mai depuis près d'un siècle. Voilà, c'est pour vous, c'est cadeau, c'est pour les écolos, ça s'appelle Replay Météo. Allez, on termine l'actu web avec le concon de la semaine. Un ado de 17 ans cette semaine a braqué le tabac presse de sa commune de Montbéton. C'est dans le Tarn-et-Garonne avec un pistolet en plastique.
6: Oh là là.
2: Alors, il a eu cette idée après avoir regardé un tuto sur Internet. Eh bien, la buraliste n'a pas perdu son sang-froid. Elle a refusé de lui donner la caisse. Elle lui a simplement tendu un paquet de cigarettes. Eh bien, figurez-vous qu'il a pris la fuite avec le paquet de cigarettes et quelques minutes après, il s'est fait griller par la gendarmerie.
1: Par la gendarmerie.
2: C'était le concombre de la semaine.
1: Ah là là, bah il y en a des concombres.
6: Ah, il y en a, il y en a.
1: On aime bien les concombres. merci beaucoup, mon bon Fabinou. 0810 055 056. Je voulais qu'on prenne quelqu'un, mais là, je crois qu'on est un petit peu à la ramasse, donc c'est pas très grave. Appelez-nous quand même. 0810 055 056. On fait une spéciale fête des mères jusqu'à 13h. Donc si vous voulez nous appeler pour souhaiter une bonne fête à votre maman, nous dire pourquoi votre maman elle était formidable, ou si vous êtes vous-même une maman et que vous avez reçu des petits cadeaux, des petites merdouillettes.
2: Ah oui.
1: On a fait ça quand on est à l'école. Ça va. Puis même parfois le mari il offre des merdouilles. Il n'y a pas que les enfants. Souvent le mari offre des merdouilles. 0810 055 056. Comment ça réagit sur le groupe?
2: Alors sur le groupe Facebook, Youpi la vie avec Willy Revelli, Gaëlle a posté: ma fille m'a servi le petit déj joli et ce n'est pas tous les jours. Vive la fête des mères. Voilà comme quoi ça arrive. Et Julie a posté: mon fils de 4 ans m'a récité un poème ce matin. On a un petit peu de temps, je peux le réciter?
1: Vas-y.
2: Si j'étais jardinier, je ferais pousser une fleur en forme de cœur. Elle serait pour maman, qui la garderait longtemps. Car maman saurait que la fleur, c'est tout l'amour de mon cœur.
6: C'est chou,
2: c'est joli,
1: là,
2: c'est bien écrit.
1: C'est bien écrit. Tu n'as jamais parlé aussi bien, mon cher.
6: Oui. C'est pas de lui, donc oui.
1: C'est pour ça que c'était formidable.
2: Continue à réagir sur le groupe Facebook, c'est complètement gratuit.
1: Continue à écrire des poèmes. Pour
2: Youpi la vie avec Willy Revelli, ça c'est le nom du groupe.
1: Ouais, merci beaucoup. Allez, vous aimez être ici?
6: Ah oui.
1: Vous aimez la pub?
6: Ah bah oui.
1: Bon, bah elle arrive, attends, et juste après, ce sont les infos pratiques près de chez vous, avec le Ici Express.
6: Tchou.
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9: Coup d'œil à vos loisirs et vos sorties dans notre département. On nous a envoyé un mail pour le Festival Flamenco de Ganges. C'est la semaine prochaine du 4 au 6 juin, 5e édition. De jeudi à samedi, on met à l'honneur le flamenco sous toutes ses formes, avec cette année une attention particulière portée sur le chant. Ce sera 3 jours de fêtes, de musique, de danse, d'expo et de gastronomie ibérique au cœur de la ville de Ganges, au pied des Cévennes. Des artistes locaux et internationaux seront présents. Et en journée, des ateliers et masterclass seront donnés autour de danse, de guitare. Vous avez les repas et de la petite restauration aux saveurs de l'Espagne, bien sûr. Et tout le programme complet de ces 3 jours de fête à Ganges sont à retrouver sur le site www.la-chispa.com. Si vous organisez un événement près de chez vous, écrivez-nous un mail à iciero@radiofrance.com.
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1: Partons gaiement vers la deuxième demi-heure de votre talk show du dimanche. Alors ici, c'est comme la messe du dimanche.
10: Mais non, pas pareil.
1: Sinon, c'est la même chose. Dans un instant, on va recevoir l'écolo Benoît Prospero, qui nous parlera du monde merveilleux du vivant. Vous ne verrez plus la nature du même œil, croyez-moi, grâce à son livre. Et votre tribu est là, notre enfant de la télé, Nicolas Malabeuf. Qu'est-ce que tu fais pour la planète, mon Nicolas?
6: Oula. J'ai pas grand-chose à dire sur ça.
1: Voilà.
6: Je prends l'avion, mais bon.
1: C'est très... Ah, tu fais ça pour la planète?
6: Oui, oui, j'y pense.
1: Qu'est-ce que tu fais pour la planète?
6: Je prends l'avion.
1: Bravo. Et notre spécialiste veine, Fabien Emo, qu'est-ce que tu fais?
11: Je l'ai déjà dit.
1: Il a 2 voitures diesel.
6: Oui, décidément.
11: Mais pour compenser, je l'ai déjà dit, je fais pipi sous la douche.
1: Ah oui, c'est
11: vrai. Ah non, mais c'est
1: et parfois même dans le bain, c'est ça qui est.
11: Ouais, bah, c'est pour réchauffer l'eau.
1: Bah, évidemment.
11: Ça, c'est écologique.
1: Ben voilà.
11: Qu'est-ce que vous faites, vous, pour...
6: On n'est pas l'équipe la plus écolo, on va pas se mentir.
11: On peut dire la vérité.
1: Vas-y, dis la vérité.
11: Willy nous a invités cette semaine chez lui.
1: Donc,
11: il faisait 40 degrés.
1: Et donc.
11: On est arrivé chez lui, il faisait moins 12, il avait mis la clim à fond.
1: À fond, mais.
11: Et il laisse.
6: Avec les fenêtres ouvertes.
11: Ça, c'est un écolo qu'on aime.
1: Ça, c'est ma
11: spécialité. Et c'est la vérité en plus. Je vous le jure que c'est vrai.
1: Franchement, mais la clim à fond, les fenêtres ouvertes,
11: c'est ça, c'est le bonheur.
1: Vraiment, je vous le conseille. Bon, et bien sûr, mes aimés, réagissez sur ce que vous voulez. Tiens, sur la fête des mères, si vous voulez faire un petit coucou à votre maman, c'est le moment. Dites-nous si vous avez reçu des petites, si vous êtes maman, que vous avez reçu des petites merdouillettes en cadeau, soit des enfants, soit du mari. Appelez-nous, tiens, 0810 055 056. Vous repartez avec.
6: On va vous combler de fleurs, une carte cadeau de 50 euros de fleurs.
1: Voilà. Et réagissez aussi sur le groupe Facebook.
11: Qui est complètement gratuit. Vous tapez Youpi la vie avec Willy Rovelli.
1: Voilà. Mais d'abord, ce n'est pas suivi l'actu. Pas de panique, l'actu vous suit. Il est temps pour moi de mettre.
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1: Et on commence avec un point, Patrick Bruel.
13: Alors, regarde.
1: Ma bite.
13: Oh,
1: face aux accusations, le chanteur a annoncé qu'il annulait sa tournée de festival prévue cet été. L'artiste est dépité dans Festival Il y a Fesse.
11: Oh,
1: il se faisait une telle joie. En plus, avec Bruel, c'est plus une tournante d'été. Hein. C'était plus une tournante d'été qu'une tournée d'été.
11: Oh, non.
1: Non, ça va être sympa le jour où il fera face à ses plaignantes au commissariat. Alors non, Bruel, prénom Patrick. Voilà, en fait, pendant des années, on avait mal interprété ce fameux Patrick. Hein. C'était pas des cris de fans, c'était des cris de victimes. Sport, le PSG est devenu champion d'Europe pour la seconde fois. Les pilleurs sur les Champs-Élysées n'étaient pas contents. Il n'y avait pas toutes les tailles chez Footlocker. En ce moment, Bruel, c'est l'autre PSG, hein, Patrick Sangaul. Oui, parce qu'avec toutes ces histoires, il a moins envie. Le chanteur Renaud a fêté cette semaine son 2e anniversaire de mariage avec sa chérie Cerise, mariée pour le meilleur et pour la poire. Alors, 2 ans, c'est les noces de cuite. De cuir. Attention, rappel de produits, des paquets de crevettes vendus chez Grand Frais peuvent causer des maux de tête. Ils étaient grands pas frais, apparemment. Moi, c'est quand j'entends les 3 cafés gourmands que j'ai mal à la tête. Si ça se trouve, depuis le début, on nous ment. On croit que c'est un groupe de chanteurs, alors que c'est peut-être un cocktail de crevettes, on sait pas. Dans l'Aveyron, un pizzaïolo accusé d'avoir tué, découpé et cuit sa victime. C'était une pizza 4 phalanges. La victime a été identifiée grâce aux dents retrouvées dans la poêle à bois. Voilà, une victime cuite à le dentier. Le mieux, ça reste tout de même de manger un diabétique. Et la cuisson, il y a comme un petit goût caramélisé, je vous le conseille. En tout cas, voilà une affaire sordide qu'on nous racontera peut-être un jour dans Faites Entrer la Cuisine. Selon un expert en dermatologie, du gravier et des excréments ont été retrouvés dans des crèmes solaires vendues sur Internet. Et oui, idéal donc pour avoir un bon bronzage de merde. Enfin, la question du jour. Après la Coupe des Champions gagnée par le PSG, est-ce que Zaz pourrait participer à la Ligue des Shampoings? Eh ben, vous avez 2 heures. Heureusement, dans 214 jours, c'est fini 2026.
11: Voilà. J'ai tout compris.
1: T'as tout pour une fois. Et bravo au PSG. Je suis pas fan de foot, mais enfin, quand même.
6: Ça le fait.
1: Quand même, ça le fait. Donc, il y a eu du bordel.
11: Du grabuche. Oui, c'est ça. Il y a eu du grabuche. C'est ça.
1: Toute la nuit. Je crois que c'est devant chez moi. Je crois que ça s'est terminé il y a 2 minutes.
11: Ah, d'accord.
1: Mais ça a été ça toute la nuit. Mais allez, voilà. Bravo pour le PSG. Et vive le foot. Bon, alors, pour ceux qui n'étaient pas fans du PSG, par exemple, les Marseillais.
11: Ils sont pas bien, les Marseillais. La coup de bambou.
1: Eh ben, quand je vous dirai à vous, vous me ferez un panabapapala et ça ira beaucoup mieux. Tiens, écoute ça. Ça va pas bien.
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1: 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Et là, ça va beaucoup mieux. Voilà. Oui, voici Paul.

0: c'est le groupe Police, bien évidemment.
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0: Allez, ouvrons notre nouveau dossier. Bonjour Benoît Prospero.
3: Bonjour Willy. Et bonjour à tous.
0: Bienvenue. Bonjour. Ici, le retour. Mon cher Benoît, vous êtes spécialiste quoi ? Écologie, nature, on peut le dire comme
3: science,
0: ça.
3: Science, climat, biodiversité.
0: Science, voilà.
3: Émerveillement.
0: Voilà, émerveillement ici sur les antennes d'ici. On vous entend régulièrement. Et vous êtes un ami aussi, mon seul ami écolo. Mon seul et le dernier, le premier et le dernier, profites-en bien. Vous venez de sortir un livre qui s'appelle La boussole céleste du papillon chez Tana Édition. C'est un voyage entre espace, nature et vivant, c'est bien ça?
3: Ben oui, c'est ça. Et vous savez quoi, cette phrase là que je vais vous dire, je l'ai préparée pendant des mois parce que
0: vas-y,
3: je pensais à vous.
4: Attention.
3: Pourquoi ce livre? Parce que souvent on me demande pourquoi ce livre. Eh bien, pour s'émerveiller de l'improbabilité du miracle ordinaire de notre existence.
0: Oh bordel.
4: Tout ça pour ça.
0: C'est-à-dire.
3: C'était juste pour ce oh bordel.
0: Ouais,
3: voilà,
0: alors,
3: que j'ai fait ce livre en fait. Alors c'est-à-dire que tous les jours on vit sans se poser des questions existentielles ou des questions complètement banales sur notre existence. Alors par exemple, là, vous êtes en train de respirer. Vous prenez une inspiration. On s'en rend pas compte de ce geste. Hein, il est automatique.
0: On a de la chance de pouvoir le faire.
3: Eh ben, en fait, oui, parce qu'il est le résultat de milliards d'années d'équilibre invisible. Il y a 2,7 milliards d'années, la planète existe depuis 4,5. Il y a des toutes petites bactéries qu'on appelle des cyanobactéries qui sont apparues. On ne sait pas trop comment.
0: Mmh.
3: Et elles ont changé le cours des choses. Pourquoi ? Parce qu'avant, il n'y avait pas d'oxygène, en fait, sur Terre. Et ces cyanobactéries, et je vais passer les détails, mais nous ont offert cet oxygène et nous permettent, par exemple, ici d'être là. Et ce livre, c'est ça, c'est-à-dire que depuis le Big Bang et jusqu'à aujourd'hui, il s'est passé des événements, parfois des événements clés qui sont mis en avant dans ce livre et qui fait qu'on existe aujourd'hui.
0: C'est un livre de vulgarisation scientifique, comme on dit souvent.
3: Oui.
0: C'est ça, pour que les crétins de mon espèce puissent comprendre les choses.
3: Je l'ai fait que pour vous.
0: Merci. Alors, un deuxième exemple. Il y a d'autres exemples?
3: Il y en a plein. Par exemple, tiens, on va faire une expérience avec Nicolas Malabeuf. Tiens, Nicolas, je vais vous demander de fermer les yeux. Allez-y, fermez les yeux.
4: J'ai perdu noir.
3: Et je vais compter jusqu'à 3. 1, 2, 3. Rouvrez les yeux. Qu'est-ce qui a changé? Je vous donne la réponse, on va gagner du temps.
0: Rien.
3: Pas grand chose, vous êtes là en statique. Ou en tout cas, vous avez l'impression d'être en statique.
0: Alors
3: qu'en réalité, vous êtes en train de tourner à 107 000 km/h autour du Soleil. Chaque jour, vous parcourez 2,5 millions de kilomètres autour du Soleil, soit près d'un milliard de kilomètres par an.
4: Mais je maigris toujours pas par contre.
3: Non, ça marche pas. Mais voilà, c'est pour se rendre compte de cette grandeur aussi que ce livre existe. Voilà. Vous voulez un autre exemple?
0: Oui,
3: très bien.
0: Moi, j'aime bien les petits exemples comme ça.
3: Vous êtes venu comment ce matin, Willy?
0: Je suis venu en Vespa.
4: Bien polluante.
0: Tout.
3: Peu importe, mais c'est pas là où je veux en venir. Vous êtes venu en Vespa et donc vous avez roulé sur une route, mais à aucun moment vous avez dit tiens, il y a quoi sous mes pieds, il y a quoi dans le sol, sous le scooter.
0: Alors, si, il y a des nids de poules.
3: Oui,
0: et il y a des cadavres de chats.
3: Et en dessous,
4: les rats.
0: Et en dessous, alors.
3: Et en dessous,
4: alors.
3: Ben exactement, mais alors, c'est surtout que dans cette terre, il y a des êtres vivants qui, tous les jours, quand je dis des êtres vivants, des bactéries, des champignons, des vers de terre, etc., qui nous offrent ni plus ni moins que la fertilité. Ce qui permet, par exemple, d'avoir ici ces légumes dans ce studio. Est-ce que vous savez que dans une seule poignée de terre, je vous invite la prochaine fois que vous verrez la terre, vous ramassez une seule poignée de terre, il y a plus d'êtres vivants dans une seule poignée que d'êtres humains sur la planète.
4: Ça, je vais le ressortir à la
5: plus de 7 milliards, ça veut dire plus de 7 milliards.
3: Exactement.
4: Wow.
0: Ça, c'est incroyable. Attends, on va le redire comme ça tout à l'heure à midi, là, parce que on a tous un déjeuner chiant qui nous attend parfois. Donc, bim, donc vas-y, refais-la.
3: Dans une seule poignée de terre, il y a plus d'êtres vivants que d'êtres humains sur la planète.
0: Oh, tu te rends compte,
4: ça, c'est bien.
0: Et donc, il y a quoi dans ma poignée de terre? Alors,
3: des bactéries, des champignons, des vers de terre, etc., etc. Et il y a tout un monde qui vit et qu'on oublie complètement, alors qu'il nous permet de vivre à nous, simplement.
0: La boussole céleste du papillon, donc c'est le livre. Il y a de très belles illustrations. Qui a fait ça aussi?
3: Oui, c'est un graphiste qui s'appelle Léo Quête-Glace, qui est formidable et que vous rencontrerez peut-être un jour.
0: J'espère. Mais il se lit comment ce livre? Alors, en tournant les pages, certes. Mais
3: non,
0: je dirais, c'est quoi?
3: Non, mais c'est vrai. Alors, il n'y a pas un mode d'emploi, mais il y a une proposition.
0: Voilà.
3: En fait, l'idée de ce livre, c'est aussi de ralentir pour prendre conscience de tout ça, parce que parfois, c'est vrai que c'est assez vertigineux. Et donc, l'idée, c'est de lire une page, une double page par jour. Souvent, c'est une double page.
0: Ouais.
3: Parfois, il y a trois mots. Parfois, il y a plus.
0: Ouais.
3: Mais l'idée, c'est de prendre conscience, en fait, de ce que l'on représente sur Terre, dans l'univers, et de ce que l'on a. Donc, c'est un livre vraiment pour prendre le temps. Ne le lisez pas, en 10 minutes, ça sert à rien. Prenez-le, par exemple, cet été, sur la plage, et tous les jours, vous lisez une petite page, deux pages. Voilà comment ça fonctionne.
0: Avec, à l'intérieur, des surprises, parce que dans les paniers de Yoplait, il y a des vrais morceaux de fruits. Et bien là, il y a des morceaux de mots qui n'existent pas aussi dans ce livre.
3: Ah, par exemple, ça, c'est dans la quatrième partie.
0: Ouais.
3: Effectivement. Alors, je vais vous dire dire. Par exemple, Gökota. Vous savez ce que c'est, Gökota?
0: Ben non.
3: Eh ben, en suédois, ça veut dire l'art de se lever tôt pour entendre les premiers oiseaux chanter.
0: Eh ben, Benoît.
3: C'est une page très poétique.
0: Oui, écoute-moi, t'es mon ami, Benoît. Oui. Écoute-moi, je te jure. Ce que je veux dire là, je vais être sincère 20 secondes. Je suis un extrême lève-tôt. Moi, tous les jours que Dieu fait, 4h20, je me lève. Mais pour de vrai, hein, je me réveille, tac. Et là, depuis 15 jours, là, il fait jour hyper tôt à Paris. À 5h, il fait jour. Et j'ai de la chance, même si j'habite en plein Paris, eh ben, j'entends les oiseaux le matin tôt. Et je te jure, Benoît, que c'est un ravissement. Mmh. Je pensais pas un jour pouvoir me rendre compte à quel point je prends un bonheur de me lever et d'écouter les oiseaux. Je te jure que c'est vrai.
3: Eh ben, cette double page de ces mots qui n'existent pas est faite que pour ça. C'est pour s'émerveiller. Je vous en donne un autre vite fait. Par exemple, alors, j'espère que je le prononce bien, mais Dautrappen, c'est du néerlandais. Ça veut dire se lever tôt et marcher pieds nus dans l'herbe encore fraîche de la rosée du matin. Ça fait combien de fois vous n'avez pas fait, ça fait combien de temps que vous n'avez pas fait cette expérience? C'est extraordinaire. Voilà, il y en a. Bon, il n'y a pas que ça, évidemment, dans le livre.
0: Il y a câlin avec les arbres, il y a câlin avec les arbres ou pas? Non, tu parles de ça ou pas?
3: Ah, le câlin avec les arbres, vous voulez dire la sylvothérapie?
0: Ouais, ouais, ça c'est bien ça.
3: Non, j'en parle pas spécialement là. Mais bon, par exemple, il y a des citations aussi dans ce livre. Quand on a marché 2 heures dans une montagne, on est plus intelligent. Ça, c'est une citation, c'est tiré du film La Belle Verte de Colin Serrault, et c'est aussi scientifiquement vrai. Quand on a marché 2 heures dans une montagne, on est plus intelligent. Fabien, moi, je vous conseille
6: de marcher debout.
3: De marcher longtemps.
0: Est-ce que, Benoît, est-ce que tu penses que les Français, nous tous, là, est-ce qu'on s'intéresse au sort du vivant, au sort de la nature? Est-ce que tu crois qu'on s'y intéresse? Qu'on prend conscience que ça y est, quand même, il se passe des trucs graves?
3: Alors, je pense qu'on en a pris conscience qu'il se passe des trucs graves. Je pense que tout le monde a compris que, oui, il va falloir changer radicalement et qu'on peut créer un futur désirable. Et la bonne nouvelle, c'est que toutes les solutions existent. Mais je pense que oui, on a envie de ça. D'ailleurs, on adore la nature. On le voit avec le jardinage, par exemple. On sait que les Françaises et les Français sont passionnés de jardinage, adorent se balader dans la nature, etc., etc. Enfin, je veux dire, c'est de là où on vient. Donc, forcément,
0: Merci, mon Benoît. Tu sais que je t'aime.
3: Eh ben, moi aussi,
0: t'aime. Ouais. Benoît Prospero, la boussole céleste du papillon chez Tana Édition. Reste avec nous parce que tout à l'heure, on aura une invitée qui va te plaire, j'en suis sûre. Merci, Irène. Donc, tu peux rester.
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0: Ça va, Marianne?
7: Ça va.
0: Comment vas-tu, Marianne?
7: Très bien, et toi?
0: Mais ça va bien, tu nous appelles d'où, Marie?
7: J'espère que tout le monde va bien
0: Parce que les autres, c'est pas très très grave, je t'ai déjà dit. Ce qui compte, c'est toi et moi, Marianne, le reste. Tu nous appelles d'où, Marianne?
7: De Courbevoie.
0: Ah, Courbevoie, bah pourquoi t'es pas passé nous voir?
5: Il fallait passer
0: nous voir, Marianne.
7: J'ai voulu.
0: Oh là là, tu fais quoi dans la vie, Marianne?
7: Je travaille dans la production audiovisuelle.
0: Ah, tu as un poste important ou tu es stagiaire encore? Comment ça se passe?
7: Non, je suis chargée de production en intermittente.
0: Bon, ça va, ça se passe bien. Tu es heureuse dans ton métier?
7: Très heureuse.
0: Un métier passion, là, on fait tous des métiers passion.
7: Exactement. Ah bah là, on n'a pas le choix.
0: Tu voulais faire un coucou pour ta maman?
7: Oui, c'est ça. Ah. Je voulais lui souhaiter une bonne fête et lui dire que je pense très fort à elle et je lui fais plein de bisous.
0: Bon, comment elle s'appelle, la maman de Marianne?
7: Elle s'appelle Julia.
0: Julia, c'est beau, dis donc.
6: C'est joli.
0: Et elle est où, Julia? Dans quelle ville?
7: Elle est à la maison, quelque part, voilà.
0: Ah, c'est-à-dire que tu habites une maison tellement grande que tu peux pas la saluer directement.
7: Elle est obligée d'appeler la radio. Et non.
0: Bon, en quoi elle est formidable, ta maman, Marianne? En quoi vraiment c'est la meilleure des mamans?
7: Bah, parce qu'elle est toujours là pour nous, quoi qu'il arrive, dans les mauvais et les bons moments. Et puis, c'est une maman qui aime ses enfants, donc.
0: C'est pas mal. Toi, tu auras des enfants plus tard ou tu en as déjà?
7: Non,
0: tu en auras
7: plus. Non, j'en ai pas. Ouais, laissez-moi le temps quand même.
0: Tu en auras combien?
7: Deux, c'est bien.
0: Bravo. Quel âge tu as, si c'est pas indiscret, Marianne?
7: 24 ans.
5: Comme moi.
0: Voilà. Il y a Nicolas qui est intéressé. C'est pour ça que je te demandais. Je te déconseille Nicolas, Marianne. Mais enfin, après, tu fais ce que tu veux. Je t'embrasse fort. Merci d'être passé nous voir, Marianne. Merci beaucoup. Tu repars avec ta sélection.
5: Et oui, tu vas peut-être offrir des fleurs à ma future belle-mère.
0: Merci Marianne, prends bien soin de toi. Voilà, tu embrasses ta maman de notre part. À très bientôt. Allez, dans un instant, Nico, on parle de quoi avec toi?
5: Eh bien, on va rendre hommage à toutes les mamounettes.
0: Ah, les mamounettes. Mais d'abord, tiens, on va écouter Zao de Sagazan avec la Symphonie des éclairs. C'est beau ça.
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1: C'est vrai, il fait toujours beau. Parce que vous écoutez votre radio ici avec Zorro
2: de Sagazan. Je veux dire Zorro.
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2: C'est pas possible.
1: Allez, quand il y en a mal, il y a mal à bœuf. Nicolas Malabœuf, alors.
4: Eh bien, aujourd'hui, nous fêtons les mamans sans qui nous ne serions rien.
1: Ah, bah oui.
5: Maman, c'est toi. La plus belle du monde.
2: Luis Mariano.
4: Eh oui. Et alors, la première ville où on a fêté les mères, c'était en France il y a pile 120 ans. En 1906, dans le village d'Artas, c'est en Isère. Un instituteur nommé Prosper Roche anime une cérémonie pour célébrer deux mères qui avaient chacune 9 enfants. Elles avaient reçu le prix du haut mérite maternel. Et alors, dans les années 60, avoir plein d'enfants, c'était très bien vu. Certaines mères qui avaient beaucoup d'enfants étaient même récompensées par l'État.
6: Dans les mairies, les mamans de plus de 5 enfants reçoivent un diplôme officiel remis par le représentant du gouvernement.
4: Et oui, un diplôme, mais aussi une médaille qui était distribuée aux mamans qui avaient élevé dignement au minimum 4 enfants. Une médaille donc de bronze pour celles ayant atteint 4 enfants. Une médaille argentée de 5 à 7 enfants. Et la médaille d'or pour celles qui ont plus de 8 enfants. Il y avait un bon armement démographique. Et alors, du côté de la télévision, lors de l'année 1969, Georges Decaune et Denise Fabre sont à l'antenne. Et Denise n'oubliait aucune mère.
7: On ne saurait passer cette journée sans souhaiter à toutes les mamans, et en particulier à la mienne, une bonne fête des mères.
1: Trop mignon.
7: Et à nos voeux s'associent ceux des caméramens de

0: Les enfants ont-ils prévu pour leur tendre maman?
1: Qu'est-ce que tu fais là?
2: Un indien.
1: Pour qui?
2: Pour ma maman.
1: Quand est-ce que tu vas lui donner?
2: Pour la fête des mamans.
3: Quel âge as-tu?
2: 8 ans.
3: Qu'offres-tu pour la fête des mères?
4: Une lampe de chevet et un paquet de cigarettes.
5: Oh, un paquet de cigarettes. Oh, c'est génial.
6: C'est bien ça.
4: Pas tellement.
0: Bon, ça, offrir des clopes pour sa mère à 8 ans, pourquoi pas? Et alors, les meilleurs cadeaux pour les mamans, ce sont quand même les poèmes chantés. Bah, même mal chantés, c'est mignon.
7: Oui.
2: Maman, petite maman, voici le jour de ta fête. Permets à ton enfant de t'offrir ses fleurettes.
0: C'est mignon. Et enfin, le petit potin sur votre maman, la maman de Willy Roville. Elle a un succès fou avec les jeunes. Tout le monde la drague.
7: Ah, c'est vrai.
0: C'est vrai.
7: Elle
0: a du succès.
7: Ma mère, elle a énormément de
0: succès. Comme son fils.
7: D'ailleurs, ça me fait penser que je vais l'appeler parce que je vais pas
0: souhaiter. Ah bah oui,
5: appelez-la. Vous l'appelez en direct.
7: Je vais l'appeler là. Attends, vas-y, enlève le son. J'avance, elle va décrocher parce que.
0: Est-ce qu'elle nous écoute déjà?
7: Elle nous écoute tout le temps.
0: Tout le temps.
5: Bah, va pas vous répondre, comme elle écoute la radio.
0: Ah bah oui. Bah,
7: et vous êtes témoin, je l'aurais appelé.
5: Ah
7: hein.
5: Oui. Ouais,
7: vous êtes témoin que je l'ai appelé. Hein. Ah, ça va, c'est ton fiston?
8: Je t'écoute.
7: Ah, tu m'écoutes? Je voulais te faire une bonne fête, maman.
8: Ils sont au Chalet Gourmand.
7: C'est un super resto, le Chalet Gourmand, je vous le conseille. Bon, bah, tu.
8: Tout le monde dépend de toi.
7: Ah, bah, c'est gentil. Bah, t'embrasses tout le monde, hein. Je t'aime fort. Ciao, bella, ti amo. Ciao, amore mio. Ciao, ciao. Elle me dit moi aussi. Ciao, ciao. Ciao, ciao. À tout de suite après ça.
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7: Allez, de retour ici, c'est Willy vient déjeuner chez vous. On passe à table tous ensemble le samedi et le dimanche en direct entre midi et 13h. Mais vite, ce sont les 5 dernières minutes. Alors vite sur la bonne idée avant de partir. Bonjour Chloé Nabédian.
13: Bonjour Willy, bonjour à tous.
7: Bienvenue
13: bonjour.
7: Ici ma chère Chloé, vous êtes journaliste spécialisée en météorologie et vous venez de lancer le projet Amazing Chloé sur YouTube et les réseaux sociaux. Alors Benoît Prospero, l'un d'autres invités avant qui vient de sortir son livre La boussole céleste du papillon, est resté avec nous parce que comme lui, Chloé, vous aussi vous voulez vulgariser la science, vous dites on ne peut pas protéger ce qu'on ne connaît pas. C'est pas idiot ça Chloé, bravo, c'est bien dit.
13: Merci, effectivement l'idée c'est de retrouver les nouvelles par la nature, d'apprendre à la connaître, à la trouver extraordinaire, à décrypter la science qui se cache derrière, titiller la curiosité en fait pour avoir envie justement de l'aimer de nouveau et de la protéger.
7: Voilà, vous voulez être quoi, une espèce de passerelle entre les scientifiques et nous?
13: Oui, c'est un peu ça. C'est vrai qu'il y a des chercheurs extraordinaires qui travaillent dans le monde entier sur des sujets incroyables. Mais parfois, c'est compliqué de transmettre au grand public. Et moi, je suis un peu cette passeuse, justement, entre les chercheurs et le grand public pour permettre à tout le monde de découvrir ces recherches incroyables.
7: Et donc, protéger, vous dites, voilà, il faut protéger. Mais protéger quoi? Parce qu'on a l'impression que... tiens, tous les petits gestes du quotidien qu'on fait, là, voilà, faire pipi sous la douche, faire pipi dans le bac à vaisselle, tout ça. Est-ce que ça sert à quelque chose, Chloé?
13: Non, alors faire pipi sous la douche, je sais pas si ça servira vraiment à grand chose. Non, l'idée, c'est de se rendre compte qu'on a quand même un pouvoir en tant que citoyen. On a le pouvoir déjà de consommer, de choisir ce qu'on consomme. Et ce que je peux vous garantir, c'est que selon vos choix, eh ben, les industriels derrière, ou la filière dont elle se met en place va complètement changer sa façon de faire si jamais vous faites des choix plus conscients par rapport à votre nourriture. Ouais. Et puis aussi, vous pouvez imposer à votre mère de mettre en place des actions très précises pour que vous puissiez mieux vivre dans votre village, votre ville. On a vu avec la canicule de ces derniers jours que les villes ne sont pas du tout prêtes à supporter la forte chaleur. Et le monde de demain, c'est ça, c'est mettre en place toutes ces solutions qui vous permettent de mieux vivre, d'être en meilleure santé, de mieux manger. Et donc d'être plus heureux à la fin.
7: Ouais. Donc voilà, il a fait, vous en parlez, là, voilà, il a fait très très chaud là, ces jours-ci. Vous dites quoi aux climato-sceptiques? Alors déjà, est-ce que vous comprenez qu'il y ait des gens qui doutent? Et quand on vous en parle, quand quelqu'un vous dit « Ah, j'en doute un peu », qu'est-ce que vous leur dites?
13: Alors pour moi, les gens qui doutent, c'est des gens qui ne veulent pas voir la vérité en face. Et peut-être qu'elle leur fait trop peur aussi. Et j'ai plutôt tendance que c'est politique de l'autruche. C'est-à-dire qu'on met la tête dans le sable, on se dit qu'il ne se passe rien. Et on ne change pas forcément ce qu'on est en train de...

0: de se passer autour de nous. Mais les faits sont là, il y a un consensus scientifique qui est énorme, et puis je veux dire, on le ressent tous aujourd'hui, on voit bien qu'il y a des choses qui sont en train de se passer, de se transformer, donc soit on décide de ne rien faire, parce qu'on voit peut-être juste par rapport à nous et à ce qu'on a envie de faire ou pas, soit on se projette un petit peu plus, et moi je vois beaucoup même de grands-parents qui sont inquiets pour leurs petits-enfants par rapport à ce qui va se passer dans l'avenir, et c'est aussi toutes ces personnes-là qu'il faut rassurer, parce que toutes les solutions existent aujourd'hui, c'est plus qu'une question de volonté de les mettre en place ou pas, mais les solutions sont là.
1: Et les, on peut, parce que voilà, là, vous dites effectivement que qu'il y a des gens qui sont inquiets pour l'avenir, tout ça, mais est-ce qu'on peut arriver à rendre l'écologie, j'allais dire, un peu marrant? Quand même.
0: Bah, c'est pour ça que je partais la partie de l'émerveillement, parce que c'est vrai qu'on parle beaucoup de ce sujet tout le temps de façon très négative ou très politique, alors que ça devrait même pas être un sujet politique, il faudrait même pas qu'il y ait un parti politique à part entière.
1: Oui,
0: ça concerne tous les corps politiques et ça concerne tous les citoyens. Bah, c'est avant tout comment est-ce que nous on va vivre en fait dans ce monde, évoluer, grandir, et c'est avant tout une problématique sociétale. Ça n'a rien à voir avec un bord politique. Donc ça concerne absolument tout le monde, et ça, il faut bien en avoir conscience. Voilà. Et ça permettrait de dépassionner un peu le débat, parce qu'aujourd'hui, on ne peut plus parler de ce sujet. Il y a même des mots qui deviennent tabous. J'ai des collègues journalistes météo qui se font menacer.
1: C'est n'importe quoi.
0: Et ça devient disproportionné, alors que c'est avant tout pour que tout le monde puisse mieux supporter. Il y a quand même encore des personnes qui sont mortes à cause d'hyperthermie, donc de ces coups de chaud cette semaine. Donc, il y a une vraie réalité aujourd'hui dont il faut prendre conscience et bien savoir que tout est là. Mais il faut que nous, on puisse impulser ce mouvement et imposer à ceux qui peuvent décider de le mettre en place.
1: Bon, merci beaucoup. L'émerveillement, voilà un mot qui résonne aussi chez Benoît Prospero, qui est resté avec nous.
2: J'aime le mot émerveillement, bien sûr. Voilà. J'aime Chloé Nabédian parce qu'on se croise parfois avec Chloé au musée. On adore Chloé Nabédian.
3: Elle ne vous connaît pas.
1: Qui n'aime pas Chloé Nabédian? Personne. Tout le monde l'aime. Merci, ma Chloé. Merci d'être passé nous voir, Chloé Nabédian.
0: Merci à vous.
1: Donc, la chaîne de vulgarisation scientifique s'appelle Amazing Chloé sur YouTube, Instagram et TikTok. Merci beaucoup. Bon dimanche.
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1: 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C'est Marianne, tu es là?
6: Oui.
1: Marianne. Tu nous as manqué, ça fait bien 5 minutes qu'on t'avait pas parlé.
6: Moi aussi.
1: Non, c'est Radio Marianne. Marianne, tu es toute seule à la maison?
6: Toute seule, oui. Bon. Non, j'ai mes frères et sœurs qui sont pas très loin.
1: Alors, ouvre la fenêtre, je m'en fous. Tu ouvres la fenêtre, vite, vite, vite, vite.
6: J'ouvre la fenêtre, c'est
1: vite,
6: bon.
1: Vite. 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
1: oui.
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1: Vas-y.
6: 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Ici.
5: Bravo. C'est gagné.
1: C'est gagné. Allez,
5: 50 euros de fleurs pour ta maman.
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1: Voilà mes amis, c'est fini. Passez une bonne semaine ici et pas ailleurs. Dans un instant, Ma France Week-end version cinéma. Il est 13h.
8: Bonjour à tous, dans 5 minutes, j'ai la joie de retrouver la comédienne Eye Haidara qui revient du Festival de Cannes pour votre émission cinéma Ça tourne. Mais d'abord, l'actualité de ce dimanche avec Benjamin Mathieu.
9: Bonjour Ségolène, bonjour à tous. Ils ont la tête dans les étoiles, au moins deux désormais. Les joueurs du PSG sont attendus par leurs supporters pour présenter le trophée de la Ligue des Champions, le deuxième consécutif. Un back-to-back, comme disent les Anglais. Dembélé et ses coéquipiers vont atterrir à 15h près de Paris, puis se rendre au Champ de Mars à 16h pour une fête. Avec 80 000 franciliens qui ont peu dormi et ont le sourire jusqu'aux oreilles. Nicolas Joly, vous êtes sur place, bonjour.
10: Bonjour Benjamin, bonjour.
9: Avant, on entend déjà l'ambiance. Alors, bonne nouvelle, la vague de chaleur est terminée, mais l'ambiance, donc, ça s'annonce quand même un peu bouillant. Faites-nous rêver un peu.
10: Eh ben oui, et ça va commencer à monter prochainement. Déjà, je peux vous dire que on voit de plus en plus de maillots du PSG parmi les personnes qui arrivent près du Champ de Mars. Jusque-là, c'était que des touristes, mais on voit que les supporters seront présents en nombre. On voit aussi un gros dispositif de sécurité mis en place. Inutile d'essayer de négocier l'ouverture des portes, c'est 14h30 et pas avant. Pourtant, il y en a qui sont arrivés en avance, comme Alexandre et Tristan que j'ai croisés tout à l'heure.
11: On va essayer de se rapprocher au maximum du podium et être les premiers, mais bon, ça va être chaud, je pense.
10: Vous êtes renseigné un petit peu sur ce qui va se passer. Vous savez que les joueurs vont arriver tout à l'heure.
12: Ouais, justement, on est là pour ça. Ouais. C'est pour ça aussi on arrive en avance.
10: Qu'est-ce que vous avez envie de leur dire?
12: Bah déjà félicitations forcément. Et puis après bah juste pas, bah, je sais pas comment ils le vivent quoi. Enfin bon, on n'y a pas non plus trop réfléchi, on verra sur le moment.
11: Ouais, un maximum de photos et juste les voir en fait, c'est incroyable.
10: Les joueurs qui arriveront vers 16h pour présenter la coupe aux grandes oreilles aux 80 000 spectateurs attendus, vous l'avez dit, gros programme pour les joueurs du PSG aujourd'hui. Ils ont rendez-vous à l'Elysée après le Champ de Mars, puis au Parc des Princes pour une grande soirée avec les abonnés du stade ce soir.
9: Et oui, on vous y retrouvera évidemment pour nous faire vivre cet épilogue ce soir, c'est vers 19h30 hein, au Parc des Princes, sur les antennes de ICI, ICI.fr évidemment, et sur, avec toutes les équipes de ICI Paris-Île-de-France. Vous étiez très nombreux à regarder le match hier à la télé, 9,1 millions de téléspectateurs sur M6 et Canal+. Il y avait également beaucoup de rassemblements de joie dans toute la France, dans 71 villes hors Île-de-France selon un des comptes du ministère de l'Intérieur. Laurent Nunez qui tenait justement une conférence de presse en fin de matinée pour faire le point sur les débordements, car il y en a eu, avec 22 000 policiers et gendarmes mobilisés. La situation et la soirée étaient un peu moins agitées que l'année dernière.
13: On a eu un certain nombre de rassemblements festifs pour célébrer cette victoire partout sur le territoire national, mais évidemment à Paris, mais partout sur le territoire national. La situation a été globalement sous contrôle. On a eu évidemment des débordements que vous avez toutes et tous notés, qui ont entraîné des troubles à l'ordre public, voire des violences urbaines, mais qui ont systématiquement été pris en compte par les forces de l'ordre. Systématiquement, il y a eu une réponse policière qui a été mise en place.
9: Et dans le détail, il y a eu 780 interpellations sur tout le territoire. C'est 30% de plus que l'année dernière. Ils ont donné lieu à 457 gardes à vue. Les casseurs gâchent la fête, déplore de son côté Maxime Sauvage, adjoint au maire de Paris, chargé du sport. Le ministre de l'Intérieur qui évoque aussi des pillages dans une quinzaine de communes en France. Et puis, on déplore un drame, un mort d'une vingtaine d'années en marge des festivités. Il a heurté avec sa motocross des blocs de béton qui étaient installés sur une bretelle de sortie du périphérique parisien. Et puis tard dans la nuit, un homme a été victime d'une tentative d'homicide dans le 16e arrondissement. Son pronostic vital est engagé. Il est tombé dans le coma. On termine avec un peu de douceur pour, dans ce journal.
14: Maman, c'est toi la plus belle du monde.
9: Vous avez peut-être reconnu Luis Mariano, c'est la fête des mères aujourd'hui. N'oubliez pas de passer un petit coup de téléphone. Ça, c'est si vous êtes un adulte. Quand on est enfant, par contre, ce sont plutôt des dessins ou des colliers de nouilles plus ou moins réussis, mais qui font toujours plaisir. Ces petits picards ont eu plein de bonnes idées.
15: Alors moi, ma maman, elle a fait une liste de ce qu'elle fait tous les jours et puis on doit faire à sa place. Puis on va lui acheter du chocolat parce qu'elle adore ça. Et on va lui acheter quelque chose d'autre, mais on ne sait pas encore.
16: Bah moi, c'est ma sœur qui prépare. Bah elle va faire un marque-page et moi, je dois essayer de faire un peu comme un livre.
17: Je vais préparer un bracelet.
18: Vu que j'ai un peu d'argent de côté parce que c'était mon anniversaire, je pense que je vais lui faire un petit cadeau, genre des fleurs.
19: Alors moi, je voudrais bien y acheter un truc, des fleurs, du chocolat et tout, c'est comme ça, parce que elle aime bien les M&M's, vraiment.
20: Moi, en fait, j'ai repéré avec mon beau-père dans une boutique en Normandie. J'ai repéré pour ma mère qu'elle adore les plantes. J'ai repéré deux packs Lego avec de grandes plantes et j'aimerais lui faire construire un après-midi.
9: Alors, on se demande si le bon plan est pour l'enfant ou pour la maman, mais en tout cas, des M&M's et des Lego, des petits plaisirs, mais plein de tendresse qui sont recueillis et des propos recueillis par ICI Picardie.
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21: C'est ici,
9: il est 13h05, on va parler de cinéma avec Ségolène Aluny jusqu'à 14h.
8: Tourne qui, comme chaque dimanche, vous révèle les secrets de tournage de nos films français comme nulle part ailleurs. Et aujourd'hui, j'ai le plaisir d'accueillir celle qui a été la maîtresse de cérémonie du Festival de Cannes, la comédienne Eye Haidara. Bonjour Eye.
22: Bonjour.
8: Alors c'était comment Cannes?
22: Ouh là là, c'était une grosse cascade.
8: Ah oui,
22: voilà, d'émotion.
8: C'est thématique. Alors on vous a vu dans Le Sens de la Fête, la série En Thérapie, et vous êtes donc actuellement à l'affiche du film Mata, un film d'action au féminin réalisé par Rachel Lang, qui est également notre invitée. Bonjour Rachel.
23: Bonjour.
8: Et soyez la bienvenue, et à vos côtés pour compléter donc ce tour de table, notre troisième invitée, métier de l'ombre, qui a été précieux sur ce tournage. Vous avez fait toutes vos cassades vous-même. Ayez, on va y revenir.
22: Ouais.
8: On va y revenir.
22: Ouais.
8: C'est Florian Beaumont qui nous a compagne. Bonjour Florian.
24: Bonjour.
8: Vous êtes assistant réglage cascade et on va voir en quoi consiste votre fonction sur un tournage. Mais d'abord, un mot de l'histoire du film, évidemment. Ayez, vous interprétez donc Mata, le personnage titre, agent du service action à la DGSE. Et ben, tiens, vous nous racontez l'histoire en deux phrases et puis on lance la bande-annonce.
22: Waouh, en deux phrases. Alors, ouais. C'est une agent blessée lors d'une opération clandestine et elle est blessée, rapatriée en France et elle ne sait pas ce qui est arrivé à son binôme. Mmh. Donc, elle cherche à avoir des informations, ce qui lui est complètement interdit. Et donc, voilà, elle va commencer à devenir parano, elle va essayer de chercher, de trouver la vérité de ce qui arrive à son binôme.
8: Et là, c'est le drame. Bande annonce.
0: Nous sommes allés faire cette visite. Antoine ne voulait pas, il le sentait pas. J'ai insisté pour qu'on y aille.
4: Capitaine, votre condition physique vous éloigne de l'action.
0: Ceux qui tirent les ficelles sont pas dans le désert. Je les cherche. Je les traque. Tous les jours.
21: Moi, j'aime comprendre les choses, et là, dans cette situation, il y a un truc qui cloche.
0: On a tous un secret.
4: Vous n'êtes qu'un petit maillon sans vision globale. Votre métier, c'est aussi de l'accepter.
8: Extrait du film Mata, actuellement au cinéma. Ayez Aïdara, je vais vous demander de fermer les yeux et de vous replonger. Début 2025, elle en frissonne. Au moment du tournage, où vous avez tourné donc à Strasbourg, en Suisse, en Isère, au Maroc, là, sans réfléchir, quelle est la première image du décor ou du paysage qui vous revient en tête?
22: Le Maroc, c'était formidable. C'est un grand désert. Je suis allée dans les dunes de sable. Et non, c'est magnifique. Le Maroc, c'est un décor de film. Enfin, j'ai pas l'habitude de voir des plaines comme ça.
8: Conditionné pour film.
22: C'est émouvant en fait.
8: Et puis il y a eu une préparation particulière aussi sur ce film, inédite même. Rachel Lang, vous avez inscrit les acteurs principaux à un stage en collaboration avec la DGSE.
23: Oui, c'est ça. Ils ont fait un stage d'immersion dans la clandestinité. C'est-à-dire que pendant 3 jours et 3 nuits, ils ont été sans leur téléphone, sans leur carte d'identité, sans carte de crédit, avec que de l'argent liquide et tickets de métro en carton, amenés à se débrouiller et à suivre des missions. Voilà, c'était assez dingue ce qu'ils ont vécu.
8: Incroyable. Ayez, quel est votre souvenir de ces 3 jours? Je vois votre regard dépité. C'était comment cette immersion?
22: Non, mais vraiment, je pense que sur le coup, moi, j'avais pas bien compris ce qu'elle voulait qu'on fasse, Rachel. Donc, je voyais pas trop. Et puis, je voyais pas trop l'intérêt. Donc, je l'ai suivi. Je me suis dit, allez, vas-y. Suis, n'écoute pas, laisse-toi faire. Et je crois que ce qu'elle a cherché à nous faire ressentir, et c'est vraiment quelque chose qui s'est inscrit dans notre corps, c'est cet endroit-là où se trouvent ces agents de tension, d'attente, d'adrénaline, et vraiment pendant ces 3 jours-là, à recevoir des missions comme ça sur le téléphone.
8: Des missions, mais de quoi? Vous avez fait quoi?
22: Alors,
8: comme mission?
22: Alors, on ne peut pas tout dire.
8: Hein. Ah, c'est sous le secret, la
22: mais
8: confidentialité.
22: Oui, bien sûr, il y a des choses qui sont très confidentielles.
8: On était
22: vraiment dans la vraie vie. On a vraiment des vraies missions qui correspondent à des tests que passent les personnes qui veulent être recrutées, agents secrets. Ouais. C'est les premiers tests. Et j'ai jamais vécu ça. Et donc, ça fait que une fois arrivé sur le plateau, il y avait une bonne partie du personnage qui était déjà inscrite.
8: Ça a été aussi, au-delà de cette préparation-là, un gros rôle physique pour vous, Ayez. Vous avez des scènes de baston, vous les avez toutes réalisées, sauf pour les chutes, hein, c'est ça?
22: Ouais, il y a une chute que je l'ai pas faite.
24: C'est la seule.
8: Et alors justement, la personne que vous venez d'entendre, c'est l'une des personnes de l'ombre indispensable sur ce tournage, Florian Beaumont. Vous êtes assistant réglage cascade pour le cinéma. Est-ce que vous pouvez nous dire en quoi ça consiste exactement?
24: Préparer une scène d'action du début à la fin. Donc on en discute avec la réalisatrice, savoir des besoins, de ce qu'on a envie de voir à l'image, de l'intensité des chorégraphies. Et puis après, on se rejoint avec les acteurs. Donc là, en l'occurrence, une bonne actrice qui était bien physique, qui avait envie aussi, qui était très à l'écoute. Donc c'était très agréable pour nous. Et puis ensuite, on tourne.
8: C'est que les scènes de baston que vous chorégraphiez ou ça peut être autre chose?
24: Non, on chorégraphie tout ce qui a un attrait à du danger ou de l'action dans un film. Dans une série. Ça peut être passer à travers une vitre, ça peut être se faire percuter par une voiture, quelqu'un qui se met en feu. Enfin voilà, là j'énumère les grosses cascades, mais en tout cas, oui, ça va.
8: Ouais. Alors, il y a une scène d'action très marquante dans le film, Mata, c'est celle dans la cuisine. Comment on prépare une scène comme ça?
1: Florian?
24: Déjà, on l'a, comme je disais, c'est qu'on en a discuté mm-hmm. déjà avant de ce qu'on voulait voir. Nous, on a lu le scénario, donc on sait où est-ce qu'on en est dans l'histoire. Et puis ensuite, nous, on crée un petit bout de chorégraphie.
1: Ouais.
24: Ensuite, on la valide. Et puis ensuite, on la prépare avec notre actrice.
1: Ayez, est-ce que vous pouvez nous raconter un peu comment ça s'est passé? Quels sont vos souvenirs de cette scène, les anecdotes de tournage de cette scène de baston dans la cuisine?
22: Alors déjà, la première rencontre avec Florian et ses équipes, c'était assez... C'est assez impressionnant, je dois dire. Je suis arrivée dans un espèce, c'était un donjon.
24: Un dojo, ouais.
22: Un dojo,
24: ouais.
1: Un dojo, pas un donjon, c'est pas pareil.
24: C'est autre chose.
1: Pardon. C'est Cannes, c'est post-Cannes.
22: Et donc, je suis arrivée là, il y avait rien, on l'a fait, mais c'était marrant parce que eux, ils avaient déjà une vision, parce qu'ils ont déjà, certains codes, et ils se sont dit, tiens, à mon avis, bon, il y aura un petit peu ça, on l'a fait avec deux, trois tables. Et c'est ça, c'est une chorégraphie. Mmh. C'est une chorégraphie. Du coup, j'y arrive plus, je savonne.
1: Non, non, c'est pas grave.
22: C'est une chorégraphie.
1: Et alors, du coup, une fois sur le tournage, quelles sont les astuces? Parce qu'il y a un moment donné, une main ébouillantée, on voit la main qui finit dans une casserole et tout. J'imagine que ce ne sont pas de vrais ustensiles sur les assiettes qui éclatent.
24: En tout cas, voilà, les assiettes qui éclatent, ou en tout cas, les ustensiles qui vont être en contact direct avec l'acteur ou, enfin, l'actrice et les cascadeurs. On essaie de faire en sorte que ça soit du rubber.
1: Du
24: rubber.
1: Rubber. Qu'est-ce que ça veut dire?
24: C'est du plastique. Plastique.
1: D'accord.
24: Mou. C'est pas du plastique dur, c'est du plastique mou. Et en fait, ça permet de pouvoir toucher sans qu'on se fasse mal.
1: Et donc, quand il y a de l'eau qui est bouillante, quelqu'un, c'est quoi ça?
23: C'est une collaboration avec l'accessoiriste, parce qu'en fait, il y a le making-of qui est sorti il y a pas longtemps sur YouTube, que tout le monde peut aller voir. Et on voit l'accessoiriste dedans qui prépare des couteaux, justement, en bois, qui va recouvrir après. Et l'accessoiriste, là, pour l'eau bouillante, il a mis une petite solution, une petite poudre qui fait effet.
1: Ah oui, il voilà. n'y a pas d'eau dans la casserole.
23: Non, il n'y a pas d'eau bouillante.
1: Oui, non, évidemment. Mais on aime bien connaître les petites astuces. Puisqu'on est dans les secrets de tournage, il y a une autre scène au début du film, une course-poursuite dans le désert du Sahel avec coup de feu, explosion de vitres, etc. Comment on tourne une scène comme ça? Déjà, est-ce que c'est vous qui conduisez vraiment, Ayez?
22: C'était moi qui étais au volant. Mais voilà, il y a vraiment les bruits, les impacts. Moi, je me souviens qu'à un moment donné, j'ai eu une parano parce que...
23: Le premier jour de tournage, on a failli perdre Ayez.
1: Ah bon?
22: Mais j'ai eu une explosion de voilà. Le faux sang, en fait.
1: Ouais.
22: C'est des perles comme ça, rouges, qui font plaque et puis qu'après, on arrange en VFX. Il y a quelque chose qui m'a touché, ce qui a fait que là, au niveau de la joue, j'ai eu un espèce de choc, un peu quelque chose de très chaud, de brûlant. Et étant donné qu'on était rentré déjà dans un stage et que j'étais un peu parano, j'avais déjà l'amata parano, je me suis dit, c'est un faux tournage, ils ont voulu plaisir.
1: Non,
22: j'ai flippé. C'était juste, ça avait chauffé, ça avait gonflé, puis ça avait dégonflé juste après.
1: Ah, vous êtes rentré dans une paranoïa sévère.
22: Dans une parano. Et puis en plus, il y avait un médecin sur le plateau qui me dit « Non, mais vous avez juste été brûlé, mais vous allez voir, il y a un chirurgien qui va passer ce soir, il va vous dire ce qu'il faut faire. » Je me suis dit « Mais qu'est-ce que tu t'es figuré ? » J'ai eu peur, il n'y avait pas de miroir, rien du tout. Mais voilà, c'était juste une grosse peur.
1: Et donc, ouais, justement, le faux coup de feu, comment on recrée ça ? C'est un truc qui explose sur vos vêtements ?
22: C'est une petite pochette qu'on a, comme ça. Et au moment de l'impact... Il y a une personne qui appuie sur un bouton et là, ça explose.
1: Rachel Lang, en tant que réalisatrice, vous êtes placée où, vous, sur une scène comme ça? Parce que vous n'êtes pas dans la voiture avec eux, évidemment.
23: Comment on est dans une voiture suiveuse, on regarde un écran, donc dans une voiture qui bouge sur des pistes marocaines, avec un drap noir autour de la tête. Donc je suis à côté du chef-op de la script et on est tous les trois sous un drap noir à regarder un écran qui bouge et à vomir, pendant toute cette séquence.
1: Ah, vous avez vomi pendant le tournage de cette séquence?
23: C'est le genre de séquences qui ne sont pas très agréables parce qu'on est en permanence dans une voiture suiveuse. À capter le réseau HF de la caméra qui elle est sur le capot de la voiture ou accrochée à la voiture devant. Et du coup, voilà, c'est un peu sportif quoi, de se concentrer sur ce qu'on veut dans ce contexte.
1: Secret de tournage du film Mata qui est actuellement en salle. L'équipe du film est dans sa tourne ce dimanche. Et on se retrouve dans un instant pour la séquence souvenir sensoriel de tournage. Juste après, Gérald de Palmas sur la route.

0: Gérald de Palmas sur la route, sur votre radio ici.
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0: Et avec moi, l'équipe du film Mata, actuellement au cinéma, avec Eye Haidara, notre invité en compagnie de la réalisatrice Rachel Lang et de l'assistant réglage aux nombreuses cascades du film, Florian Beaumont. Un film tourné entre janvier et mars 2025, en Isère, à Paris, au Strasbourg et au Maroc. Et c'est l'heure de la séquence souvenir sensoriel de tournage. Eye Haidara, en repensant au tournage des scènes au Maroc, quelle odeur vous revient en tête?
3: L'odeur du thé à la menthe.
0: Ah, vous en avez beaucoup bu là-bas?
3: Ouais, moi j'adore le thé à la menthe, je me souviens de ça. Et je crois que les régisseurs s'en sont rendus compte très vite et chaque fois il y en avait un qui était à côté de moi et qui me disait un petit thé.
0: Rachel Lang, en repensant au tournage des scènes marocaines et dans les montagnes en Isère, quel son vous a particulièrement marqué sur place?
4: Je pense qu'en Isère, c'est le son de la neige, parce qu'on l'a attendu longtemps. On a changé nos décors exprès. En fait, c'était fin mars, il n'y avait plus de neige nulle part. Et au fur et à mesure qu'on voyait le tente qui n'arrivait pas, on a eu la chance, grâce à un chef régie qui était un peu souple, de même changer de département au dernier moment.
0: Ah ouais, on peut faire ça.
4: Et pour aller chercher la neige. Et après, la neige, ça nous amène dans un univers qui est phoniquement hyper feutré, hyper intéressant, qu'on n'a pas tellement exploité, parce que c'était plus pour l'image qu'on avait besoin de la neige, pour faire le contraste avec le désert du début du Maroc et avoir les montagnes et la neige après. Voilà, je dirais que c'est ça.
0: Le son béni de la neige, donc, ouais, qui arrive en fin. Eye Haidara, si vous deviez retenir une sensation physique de ce tournage?
3: Le mal de cou. Ouais, j'ai eu très mal là, tout le temps.
0: Sur les trapèzes,
3: ouais, cou, trapèze, entre l'escalade, les cascades.
0: Florian qui dit oui de la tête.
3: Et puis même, je crois que la tension de Mata, la tension intérieure qu'elle a eue Mata, qu'avait Mata, je pense que ça a beaucoup travaillé ici là.
0: Vous avez trouvé un bon ostéo depuis?
3: Oui, j'en ai une très très bien.
0: Parfait, on récupérera ses coordonnées. Quel souvenir gustatif gardez-vous de ce tournage?
4: On a été quand même dans toutes les spécialités. On a mangé de la soupe à la farine.
3: On a goûté la soupe à la farine.
0: Alors,
4: pour le carnaval.
0: C'est un élément de l'enquête, justement, la soupe à la farine dans le film. Vous en avez vraiment mangé sur le tournage?
4: En fin de tournage, la nuit, la vraie nuit du carnaval, on a bu de la soupe à la farine.
0: Alors,
4: c'est délicieux.
0: C'est vrai, bon.
4: C'est des oignons, du beurre, de la farine, c'est du bouillon, c'est.
3: J'ai pas eu le même retour. J'ai pas le même retour, je dois vous dire.
0: Ça vous a pas plu?
3: Ah, pas du tout.
0: Parce que moi, franchement, en voyant le film, ça ne me donne pas très envie.
3: Pas du tout. Mais il y en avait plein du ressenti de Rachel. Il y en avait aussi de mon ressenti. Voilà, on n'est pas. Il n'y a pas d'unanimité là sur l'histoire de la soupe à la farine. J'ai pas trouvé d'intérêt.
0: Florian Beaumont, comment est-ce qu'on devient assistant réglage cascade?
5: D'abord, on est cascadeur.
0: Ouais.
5: On fait ses armes en tant que cascadeur.
0: Donc, il faut faire une école.
5: Alors, ça pas forcément, mais il y a des écoles. Enfin, il y en a une que je peux citer qui s'appelle le Campus Univers Cascade, qui forme des élèves que j'ai fait et où j'ai l'occasion d'enseigner maintenant quand j'ai du temps. Moi, je donne des cours par exemple à Paris. Il y a des stages. Il y a plusieurs équipes qui permettent l'accessibilité à ce métier plus facilement qu'à mon époque déjà, alors que je ne suis pas bien vieux.
0: C'est plus facile d'être cascadeur pour le cinéma aujourd'hui qu'il y a quelques années?
5: En tout cas, il y a plus de facilité, il y a plus de chemin.
0: Il y avait
5: zéro chemin et il y a un peu plus de demandes avec les plateformes. Forcément, on demande de plus en plus de monde et il y a de plus en plus besoin de gens. Et c'est aussi un peu plus simple pour les jeunes cascadeurs de partir à l'étranger maintenant. Là où nous, quand on allait faire des films américains ou quoi que ce soit, c'était vraiment un événement, c'était quelque chose. Quoi.
0: Et maintenant, c'est plus régulier.
5: Maintenant, c'est un petit peu plus ouvert. C'est un petit peu plus simple maintenant. Comme c'est plus simple, il y a plus de monde. Donc,
0: plus
5: il y a de monde, moins c'est.
0: Plus c'est dur d'y rentrer.
5: Ouais,
0: donc il faut s'entraîner tôt.
5: Il faut s'entraîner tôt, il faut faire des arts martiaux, essayer de travailler les compétences les plus importantes, c'est-à-dire le combat et la chute. C'est 90% de notre métier. Et puis après, il y a toute la partie cascade, plus spécifique. Se prendre une voiture, se mettre en feu, se défenestrer, se jeter dans des escaliers. Enfin, ouais.
0: Rachel Lang, avec quoi avez-vous envie que les spectateurs repartent après avoir vu votre film Mata?
4: J'ai envie qu'ils repartent en ayant vécu quelque chose, en ayant eu une petite aventure qui les brûle, mais qui ressortent indemnes et nourris.
0: Merci beaucoup Rachel Lang d'avoir été avec nous. Votre film Mata est au cinéma depuis mercredi avec Raphaël Personnaz, Mélanie Laurent, Joséphine Japy, Hakim Djemili, Chloé Jouanet et vous, Eye Aïdara. Merci d'avoir été avec nous.
3: Avec grand plaisir.
0: Merci Florian Beaumont de nous avoir révélé quelques secrets sur votre métier, sur les cascades du cinéma. Ça tourne, ça revient la semaine prochaine, même heure, même fréquence, et c'est quand vous voulez en replay sur ici.fr.
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2: 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Aujourd'hui, cette émission est assurée par l'UNAPL.
6: Bonjour à toutes et à tous, bienvenue dans notre rendez-vous consacré à l'actualité des professions libérales. Nous recevons aujourd'hui Denis Reynal, président de l'UNAPL, l'Union Nationale des Professions Libérales. Bonjour Denis Reynal.
7: Bonjour.
6: Denis Reynal, nous allons évoquer aujourd'hui plusieurs sujets qui concernent directement l'actualité des professions libérales. Commençons par la hausse des prix du carburant dans un contexte de tension au Moyen-Orient. Quelles conséquences cela a-t-il concrètement pour les cabinets libéraux ?
7: Cette hausse intervient en fait dans un contexte économique que vous avez soulevé, déjà très tendu pour de nombreux cabinets libéraux. Je veux d'abord adresser un message de soutien à tous nos professionnels qui se déplacent quotidiennement pour exercer leur activité. Je pense notamment aux professionnels de santé libéraux, comme les infirmiers, dont l'exercice repose en grande partie sur les déplacements à domicile. Aujourd'hui, les dispositifs d'aide prévus restent très mal adaptés à la réalité des professions libérales. Les seuils retenus excluent une grande partie des professionnels concernés. Nous demandons donc au pouvoir public des mesures spécifiques et réellement accessibles, car les professions libérales assurent chaque jour une mission essentielle de service public auprès de 5 millions de Français.
6: Denis Reynal, l'Assemblée nationale a récemment adopté le projet de loi de simplification de la vie économique. Est-ce que c'est une avancée concrète pour les professions libérales que vous représentez ?
7: Cette loi est une avancée importante pour 1 700 000 entreprises de TPE libérales qui sont souvent confrontées à des démarches administratives lourdes et peu adaptées à leur réalité quotidienne. L'UNAPL défend depuis longtemps la nécessité de simplifier l'environnement administratif des petites structures. Nous saluons notamment la création d'un conseil de la simplification et du test entreprise auquel on a demandé de pouvoir participer. C'est essentiel, car les réformes sont encore trop souvent pensées à l'échelle des grandes entreprises, alors que les contraintes ne sont pas les mêmes pour un cabinet libéral ou une TPE.
6: L'UNAPL a récemment eu accès à de nouvelles données concernant la micro-entreprise, un statut qui concerne désormais un nombre croissant de professionnels libéraux. Que faut-il retenir de ces données ?
7: Nous constatons en effet depuis une quinzaine d'années une très forte progression des créations d'entreprises libérales sous le régime de la micro-entreprise. L'an dernier, c'est plus de 758 000 immatriculations qui ont été enregistrées sous ce statut, dont une part importante dans les activités libérales. Ce régime, à l'origine appelé auto-entreprise, a d'ailleurs été porté par l'UNAPL pour faciliter l'accès à l'activité indépendante. Aujourd'hui, nous identifions certaines limites, notamment en matière de protection sociale et de retraite. Notre objectif est donc de construire de véritables passerelles vers le régime de droit commun qui peut, dans certaines situations, offrir davantage de sécurité et de garantie aux professionnels.
6: Au-delà des enjeux économiques, l'UNAPL est aussi mobilisée sur les questions de protection sociale, notamment autour du nouveau congé de naissance. Vous avez récemment rencontré le cabinet d'Aurore Berger sur ce sujet. Qu'est-ce que vous attendez concrètement ?
7: Nous avons effectivement été reçus récemment par le cabinet de la ministre déléguée chargée de l'égalité entre les femmes et les hommes dans le cadre de la mission d'information sur la baisse de la natalité en France. Cette rencontre a permis de rappeler que le congé de naissance doit être pensé en tenant compte des réalités d'exercice libéral. Les interruptions de carrière liées à la parentalité restent aujourd'hui une source importante d'inégalités professionnelles. à l'UNAPL. Nous défendons depuis longtemps une meilleure protection sociale des libéraux, aussi pour rendre ces métiers plus attractifs et éviter un basculement vers le salariat. Nous avons ainsi défendu auprès de la ministre plusieurs propositions, comme l'augmentation des indemnités journalières forfaitaires de maternité et de l'allocation forfaitaire de repos maternel, aujourd'hui encore très faible, ou encore la possibilité pour les professionnels libéraux de provisionner une somme destinée à couvrir les charges fixes de leur entreprise durant le congé maternité et paternité.
6: Enfin, Denis Reynal, l'actualité de l'UNAPL passe aussi par le renouvellement de la mandature du Conseil économique, social et environnemental, le CESE. Quel rôle y joue aujourd'hui l'UNAPL ?
7: Les professions libérales représentent aujourd'hui une entreprise sur trois en France. Elle participe pleinement à la démocratie sociale dans les territoires. Il est donc naturel que l'UNAPL soit fortement engagée au sein du CESE. Lors de la précédente mandature, nos représentants ont contribué à de nombreux travaux sur la santé, la fin de vie, l'égalité, l'environnement. Nous continuerons à nous investir pleinement avec nos deux représentants désignés, Aminata Niakate et Philippe Besset. Nous poursuivons également notre engagement au niveau européen avec Michel Chassan, qui porte désormais la voix des professions libérales au sein du Comité économique et social européen.
6: Merci Denis Reynal.
7: Merci à vous.
2: C'était Expression Directe avec l'UNAPL.
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8: Vos sorties dans l'Hérault avec l'association L'Art de la Main qui nous a envoyé un mail et qui organise comme tous les ans des marchés de créateurs et producteurs locaux à Lamalou-les-Bains, place du Casino, un jeudi sur deux. De nombreux exposants, producteurs et créateurs seront là avec de la couture, des bijoux, du bois, des couteaux, des savons, des tableaux, de la vannerie, du vin, du miel. Le prochain c'est jeudi 4 juin et tous les 15 jours jusqu'à la fin du mois d'octobre. Et puis dimanche prochain, jeux et BD seront à l'honneur à Érépian, BD, livres, dédicaces, jeux de société, jeux d'échecs, jeux en bois. Ça se passe dimanche prochain à partir de 10h, c'est place Étienne Pascal et c'est à Érépian. Alors comme ces deux rendez-vous, si vous voulez qu'on parle de l'événement que vous organisez en direct à la radio sur Ici Hérault, il vous suffit de nous écrire un mail avec toutes les infos à icihérault@radiofrance.com.
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Bienvenue sur votre radio ici. On écoutait The Jacksons avec Blame It on the Boogie. Ravi de vous retrouver, Sophie Nolvaux, pour vous accompagner ce dimanche après-midi avec toute la joie, la détente et la bonne humeur requise. Je vous emmène pour un doux moment entre rythme, émotion et belles histoires en chanson. La preuve dans un court instant avec le groupe Téléphone. Mais avant, c'est une grande nouveauté qu'on vous fait découvrir depuis vendredi sur votre radio préférée. Un titre inédit produit par DJ Lewis, nouvelle figure française de la scène hip-hop et électro. Voici Mylène Farmer avec C'est à qui le tour.

0: 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Dans les réserves du musée Fabre de Montpellier, on trouve une représentation de l'abbé de l'Épée en train de donner un cours à des élèves sourds-muets. Ce tableau a été peint par un Montpelliérain, Frédéric Payson, lui-même sourd-muet. L'abbé de l'Épée est un précurseur de l'éducation des personnes sourdes. Il est le premier à proposer un enseignement collectif aux enfants atteints de surdité en ouvrant à Paris la première école gratuite pour les sourds-muets. Il publie « L'institution des sourds et muets par la voie des signes méthodiques » en 1776, où il expose sa méthode et défend l'idée que les sourds ont une pleine capacité intellectuelle et spirituelle. Sa méthode pédagogique, justement, voilà la vraie révolution initiée par l'abbé de l'Épée. Au lieu de tenter d'enseigner la parole aux personnes sourdes, comme on le faisait jusque-là, il combine la langue des signes utilisée par les personnes sourdes entre elles à des signes qui expriment des éléments grammaticaux. La langue des signes devient une langue à part entière, digne d'être enseignée et propice à l'apprentissage de manière générale. C'est dans l'école de l'abbé de l'Épée que Frédéric Payson, encore enfant, reçoit son éducation. Il y étudie pendant 10 ans, puis entre à l'école des Beaux-Arts. En 1834, il finit troisième au Prix de Rome, un concours artistique qui permet aux lauréats d'aller étudier en Italie. Outre la peinture, Frédéric Payson se consacre également à la création de structures pour les sourds et s'engage dans la défense et la protection des personnes sourdes. Frédéric Payson partage son temps entre Paris et Montpellier, où il séjourne parfois plusieurs mois auprès de sa sœur et de sa nièce. Mais en 1870, les tensions diplomatiques entre Napoléon III et la Prusse de Guillaume Ier vont venir bousculer le destin de Frédéric Payson de la plus tragique manière. Il est arrêté au milieu de la rue, en plein jour, à Paris. La police est persuadée qu'il est un espion à la solde de l'Empire Prusse. Des connaissances le reconnaissent, le sauvent. Mais Frédéric Payson ne se remettra jamais de cet épisode. La guerre éclate en juillet 1870. Sa sœur écrit qu'il a perdu toute sa gaieté naturelle. Il semble ennuyé de la vie. Frédéric Payson meurt le 13 janvier 1877 au 30 boulevard du Jeu de Paume à Montpellier chez sa sœur Rosalie. Il est enterré au cimetière Saint-Lazare. La rue Frédéric Payson à Montpellier se trouve à deux pas de la gare Saint-Roch. En 1880, la langue des signes est interdite au Congrès de Milan. Ce n'est qu'en 1991 que la loi Fabius marquera la fin de cette interdiction. En 2005, une loi permet de reconnaître la LSF comme langue à part entière.
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0: écoutez Elena avec Tout a changé, rien n'a changé sur votre radio ici. Ne bougez surtout pas, on va se retrouver dans un instant avec Bernard Lavillier et Sten de Ghetto. Il y aura aussi Chris de Borg avec Eye on Emotion. Je vous souhaite un très bel après-midi avec nous.
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1: 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Toute l'info en France et dans le monde en 90 secondes avec Benjamin Mathieu.
2: Ils auront le Champ de Mars, mais pas les Champs-Élysées. Les joueurs du PSG viennent présenter à 16h le second trophée consécutif de leur histoire à leurs supporters qui les attendent. 80 000 personnes vont les accueillir sur le Champ de Mars. Donc les Parisiens qui seront ensuite reçus à l'Élysée par Emmanuel Macron avant de faire la fête ce soir au Parc des Princes. Vous étiez très nombreux, 9,1 millions de téléspectateurs en moyenne hier soir à regarder le match avec un pic à 14 millions lors de la séance de tir au but. Le premier bilan des festivités autour du sacre, le ministre de l'Intérieur parle d'une situation globalement sous contrôle avec 780 interpellations sur l'ensemble du territoire. C'est un tiers de plus que l'année dernière et 219 personnes blessées en France, dont 8 grièvement. La maire du 8e arrondissement, Catherine Lecuyer, où se situent les Champs-Élysées, demande ce matin le zéro rassemblement sur la célèbre avenue pour prévenir les scènes de violence. Laurent Nunes estime de son côté que ça serait une fausse bonne idée. 439 000 Français ont déjà fait la demande de l'aide aux grands rouleurs annoncée par le gouvernement pour lutter contre la flambée de l'essence. Les personnes éligibles toucheront ce chèque de 100 euros en juin. À Valence, dans la Drôme, un jeune homme de 24 ans est mort après s'être fait tirer dessus hier soir. Un autre homme de 35 ans est grièvement blessé. Les faits se sont déroulés à proximité d'un point de deal. Et puis dans le Gers, une collégienne de 11 ans a disparu vendredi après-midi à Fleurance. Un homme qui l'a véhiculé a été placé en garde à vue. Il est suspecté d'enlèvement et de séquestration.
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4: On jette un coup d'œil à la météo de ce dimanche dans l'Hérault. C'est une belle journée qui continue. Le soleil est généreux dans un ciel plutôt dégagé. Grand bleu pour cet après-midi. On a chaud aussi, 29 degrés à Bédarieux, 30 à Saint-Chinian relevé, 31 à Béziers, 32 pour Sète et pour Agde, 33 degrés. Ce sont les températures de Montpellier. 34, c'est le maximum pour aujourd'hui. Et c'est pour Lunel. Un voile nuageux arrive en fin d'après-midi pour embêter un petit peu le soleil. Et pour le début de semaine prochaine, eh bien demain il va faire beau avec toujours de la chaleur, 30 à 33 degrés attendus demain après-midi et une dégradation orageuse à surveiller pour mardi. Ce sera plutôt dans l'après-midi.
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0: On écoutait Edwyn Collins avec A Girl Like You sur votre radio locale ici. C'est Sophie Nolvaux pour vous accompagner et vous encourager cet après-midi si d'aventure vous avez besoin d'un petit soutien moral. Dans le prochain quart d'heure, on fera le plein de conseils pratiques utiles et surtout tout près de chez vous. Sans oublier vos trois chansons françaises à la suite. Avec le groupe Indochine, le dernier single de Louane et le duo Marc Lavoine et Catherine Ringer.
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1: Un coup d'œil à vos loisirs dans l'Hérault. La semaine prochaine, le jazz en Pic Saint-Loup fêtera ses 25 ans. Pour cet anniversaire, le jazz résonnera à nouveau dans les villages d'Assas, du Triadou, des Matelles et de Saint-Mathieu-de-Tréviers, au cœur du Grand Pic Saint-Loup. 3 jours de jazz émouvant, vivant et accessible. Vous retrouvez tout le programme sur le site de l'Office de Tourisme du Grand Pic Saint-Loup. Et puis la semaine prochaine, c'est aussi le K-Live. C'est à 7 dès mardi. La ville se transforme en musée à ciel ouvert grâce à des street artistes qui vous invitent à arpenter les rues d'une autre manière en prenant beaucoup plus son temps. Côté musique, on se balade entre jazz et électro grâce à des concerts qui ouvrent à l'évasion. Tout le programme complet est sur le site k-live.fr et si vous organisez une manifestation que vous voulez qu'on en parle, écrivez-nous à icihero@radiofrance.com.
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0: Vous écoutez ici, c'était Joe Dassin avec l'été indien. Quel plaisir de partager avec vous ce magnifique après-midi. Aujourd'hui, on célèbre les mamans, les belles mamans, celles qui sont à nos côtés, celles qui nous manquent, celles qui sont un petit peu loin. Je vous envoie un maximum d'ondes, les plus chaleureuses forcément, pour prolonger ensemble la douceur et la tendresse de ce dimanche, avec deux jolies pensées et des moments partagés. Bientôt 15h et toute l'info en français dans le monde en 90 secondes. D'ici là, on retrouve vos chansons préférées avec Alain Chamfort, Miley Cyrus et David Hallyday.
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1: Vous écoutez Ici, bel après-midi, il est 15h. Toute l'info en France et dans le monde en 90 secondes avec Benjamin Mathieu.
2: Ils vont atterrir d'un instant à l'autre à Charles de Gaulle, le retour des héros de Budapest qui ont décollé à bord d'un avion décoré aux couleurs du Paris Saint-Germain. Avec cette deuxième Ligue des Champions à bord, les joueurs du PSG qui vont être acclamés par 85 à 90 000 supporters sur le Champ de Mars au pied de la Tour Eiffel, un beau symbole puisque c'est le logo du club. Des célébrations qui sont évidemment à vivre sur ici.fr et sur Ici Paris Île-de-France. Les coéquipiers de Marquinhos seront ensuite reçus à l'Elysée par Emmanuel Macron avant une grande fête devant leurs supporters au Parc des Princes en début de soirée. Côté sécurité, la nuit a été mouvementée à Paris mais aussi en région. Des débordements ont été constatés dans 71 villes de province en marge des célébrations et une quinzaine de villes sont concernées par des pillages de commerce, annonce le ministre de l'Intérieur, Laurent Nunez, qui juge néanmoins la nuit globalement sous contrôle avec des interpellations en très forte hausse par rapport à l'année dernière, 780 au total. Les casseurs gâchent la fête, déplorent de son côté Maxime Sauvage, adjoint au maire de Paris chargé du sport, reconnaissant aussi qu'il y a eu moins de dégradations cette année. Et puis on déplore également un mort, un homme d'une vingtaine d'années en marge des festivités. Il a heurté avec sa motocross des blocs de béton installés sur une bretelle de sortie du périphérique parisien. C'était en pleine nuit. À Roland-Garros, la numéro 3 mondiale, la polonaise Iga Świątek, 4 fois vainqueur du tournoi, a été éliminée ce midi en 8e de finale, a été battue par l'ukrainienne Marta Kosciuk.
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4: On jette un coup d'œil à la météo de ce dimanche dans l'Hérault. C'est une belle journée qui continue. Le soleil est généreux dans un ciel plutôt dégagé. Grand bleu pour cet après-midi. On a chaud aussi, 29 degrés à Bédarieux, 30 à Saint-Chinian relevé, 31 à Béziers, 32 pour Sète et pour Agde, 33 degrés. Ce sont les températures de Montpellier. 34, c'est le maximum pour aujourd'hui. Et c'est pour Lunel. Un voile nuageux arrive en fin d'après-midi pour embêter un petit peu le soleil. Et pour le début de semaine prochaine, eh bien demain il va faire beau avec toujours de la chaleur, 30 à 33 degrés attendus demain après-midi et une dégradation orageuse à surveiller pour mardi. Ce sera plutôt dans l'après-midi.
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0: On écoutait Phil Collins avec Something Happened on the Way to Heaven. On passe ce dimanche 31 mai ensemble. C'est Sophie Nolvaux au micro et je vous accompagne où que vous soyez, à la maison avec les enfants, en balade, peut-être avec des amis, à suivre des infos pratiques, des idées utiles, le tout bien ancré dans votre quotidien, tout près de chez vous, mais aussi vos trois chansons françaises à la suite. On va se laisser emporter par une douce nostalgie en compagnie de Jane Birkin. Il y aura aussi Florent Pagny dans la suite et Nino Ferrer. Très bon dimanche à l'écoute de votre radio ici.
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1: Coup d'œil à vos loisirs et vos sorties dans notre département. On nous a envoyé un mail pour le Festival Flamenco de Ganges. C'est la semaine prochaine du 4 au 6 juin, 5e édition. De jeudi à samedi, on met à l'honneur le flamenco sous toutes ses formes avec cette année une attention particulière portée sur le chant. Ce sera 3 jours de fêtes, de musique, de danse, d'expo et de gastronomie ibérique au cœur de la ville de Ganges, au pied des Cévennes. Des artistes locaux et internationaux seront présents et on joue des ateliers et masterclass seront donnés autour de danse, de guitare. Vous avez les repas et de la petite restauration aux saveurs de l'Espagne, bien sûr. Et tout le programme complet de ces 3 jours de fête à Ganges sont à retrouver sur le site www.la-chispa.com. Si vous organisez un événement près de chez vous, écrivez-nous un mail à ici-hero@radiofrance.com.
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0: Vous écoutez ici, c'était Guillaume Grand avec Toi et Moi. Outre la fête des mères ce dimanche 31 mai, c'est aussi, figurez-vous, la journée mondiale sans tabac. Une journée axée sur la prévention des dangers du tabac pour la santé. Courage d'ailleurs, si vous essayez d'arrêter, on est de tout cœur avec vous. Dans quelques minutes, il sera 16h, vous avez rendez-vous avec l'info en France et dans le monde en 90 secondes. Mais avant, on retrouvera Toto, M. Pokora et Abba. Je vous souhaite un bel après-midi.
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1: Vous écoutez Ici, il est 16h, bel après-midi. Toute l'info en France et dans le monde en 90 secondes avec Benjamin Mathieu.
2: Encore un peu de patience, les joueurs du PSG devraient arriver à l'aéroport Charles de Gaulle dans quelques minutes, ils ont du retard, leurs fans eux sont déjà des milliers au Champ de Mars pour fêter cette deuxième Ligue des Champions d'affilée, ils seront ensuite reçus à l'Elysée avant une grande fête organisée au Parc des Princes ce soir. 439 000 Français ont déjà fait la demande de l'aide aux grands rouleurs annoncée par le gouvernement pour lutter contre la flambée de l'essence. Les personnes éligibles toucheront ce chèque de 100 euros d'ici une dizaine de jours par virement bancaire. Le secteur aérien va également bénéficier d'une aide. Le ministre des Transports, Philippe Tabarot, annonce une réduction de 65% de la taxe sur le transport aérien de passagers. Elle ne concerne que les lignes qui permettent de désenclaver des territoires mal desservis en transport. Une battue organisée cet après-midi à Florence, dans le Gers. 250 personnes vont tenter de retrouver une collégienne de 11 ans qui est portée disparue depuis 48 heures. À la sortie de son collège, un homme aurait été vu l'emmenant en voiture. Celui-ci a été placé en garde à vue, suspecté d'enlèvement. Ils veulent continuer à faire la teuf. Plusieurs centaines de personnes manifestaient à Marseille ou à Montpellier et d'autres villes françaises contre la pénalisation des free parties. Un projet de loi qui veut durcir les amendes et prononcer des peines de prison pour les personnes qui participent à ces fêtes techno sauvages va être bientôt débattu à l'Assemblée nationale. Et puis à Roland-Garros, il y aura une Ukrainienne en demi-finale, puis deux compatriotes vont s'affronter en quart. Après Marta Kochiouk, c'est Elena Svitolina qui vient de se qualifier.
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4: On jette un coup d'œil à la météo de ce dimanche dans l'Hérault. C'est une belle journée qui continue. Le soleil est généreux dans un ciel plutôt dégagé. Grand bleu pour cet après-midi. On a chaud aussi. 29 degrés à Bédarieux, 30 à Saint-Chinian relevé, 31 à Béziers, 32 pour Sète et pour Agde, 33 degrés. Ce sont les températures de Montpellier. 34, c'est le maximum pour aujourd'hui. Et c'est pour Lunel. Un voile nuageux arrive en fin d'après-midi pour embêter un petit peu le soleil. Et pour le début de semaine prochaine, eh bien demain il va faire beau avec toujours de la chaleur, 30 à 33 degrés attendus demain après-midi et une dégradation orageuse à surveiller pour mardi. Ce sera plutôt dans l'après-midi.
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0: bien écouter l'artiste belge Philippe Lafontaine avec Cœur de Loup sur votre radio locale ici. Il est 16h passé de quelques minutes. Merci de nous avoir choisis pour accompagner votre après-midi. C'est Sophie Nolvaux au micro. Avec vous à l'heure du goûter en cette journée de fête des mères. Vous avez peut-être de la visite d'ailleurs aujourd'hui. Profitez bien si c'est le cas. Nous on continue en musique avec de la joie, des sourires et un brin de nostalgie aussi. À suivre Madonna avec La Isla Bonita. Mais tout de suite, voici Benabar avec son nouveau titre, Quoi qu'on dise.
1: 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Je précise qu'on est surtout anciens enfants.

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3: Bonjour, je m'appelle Adam et je suis en bonne santé.
4: Bonjour, je m'appelle Mia et je me sens excitée.
5: Moi, ma maman, je l'appelle pas maman, je l'appelle Mamounet.
6: Mamounette. Mama.
7: Main. Madre.
8: Mom.
5: Pourquoi ta maman est-elle importante pour toi?
9: C'est elle qui s'occupe de moi, c'est elle qui m'apprend des choses. C'est elle qui achète nos habits, c'est elle qui fait à manger. C'est une excellente maman.
10: Ma maman est tout pour moi. Sans elle, je serais triste, car elle est très drôle. Même si elle me punit, je l'aime toujours.
11: C'est elle qui m'a donné la vie. Aussi, c'est ma maman qui m'a appris à parler, à marcher et à connaître les gens. Elle a toujours été là pour moi et je l'aime.
12: Quelle est la règle que ta maman te répète le plus?
13: Ma maman me dit souvent « arrête de sauter sur mon lit », mais je ne peux pas m'en empêcher. C'est amusant. Pour faire des saltos avant, construire des cabanes avec des couvertures, c'est vraiment génial. Mais c'est promis, maman, je vais faire un effort.
14: Ma maman me dit souvent « allez, réveille-toi ». Et aussi, prends tes affaires. Ça m'énerve. Par contre, j'aime bien quand elle me dit « viens me faire un câlin ou un bisou » ou « on va au magasin ». Ça, c'est super.
15: C'est quoi une bonne maman?
16: Une bonne maman pour moi, c'est une maman attentionnée, cuisinière, créative. Moi, ma maman, elle a plein de qualités. Même quand elle est fatiguée, elle fait des efforts pour nous.
17: Si ma maman était une super-héroïne, elle serait super sauveuse. Parce qu'elle nous sauve tout le temps, au bon moment.
18: Quand elle est contente, elle aime beaucoup écouter la musique à fond dans sa voiture. Par exemple, elle aime écouter le générique de Mashle. C'est un animé que moi aussi, d'ailleurs, j'aime beaucoup. Blim, blam, blam, blim, blam, blam, blim, blam, blam, blam. Oula, est un tchèn.
19: Ma maman, c'est la plus drôle au monde. La dernière fois, au lieu de me dire « va mettre ton peignoir », elle m'a dit « va mettre ton aspirateur ». En plus, elle faisait une grimace hyper drôle.
20: Ma journée idéale avec ma maman serait d'aller faire les magasins, acheter un bon poulet et des fruits pour le déjeuner. Après, on va à la plage, je fais des châteaux de sable et on se baigne. Ensuite, on rentre chez nous. À la maison, ma maman me dit de ranger mes jouets parce qu'on va sortir dehors avec les vélos. J'adore aller au Parfum Colombes.
21: Le cadeau parfait pour ma maman serait un magnifique bijou en or. Un bijou qui brille de mille feux, qui éblouit les yeux du monde entier.
22: Pour ma maman, il faudrait la relaxer avec un massage et de la musique. Pendant toute la journée, on ferait bien attention à lui obéir.
23: J'aimerais faire une fête pour ma maman pour qu'elle soit joyeuse. J'inviterai à la maison la famille et quelques amis. Il y aurait un gros gâteau au chocolat et des boissons. J'aurais décoré la maison avec des ballons, une boule à facettes et des guirlandes. Ma maman danserait avec ses amis.
24: Voilà comment ma maman m'appelle, ma louloute.
25: Minou,
26: Mimi,
27: mon chaton,
28: mon fils d'amour,
29: Jojo l'astico,
30: ma chouquette,
31: Nadine la dinette,
32: mon trésor,
33: mon poussin.
34: Maman, je t'aime.
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0: On écoutait Julien Clerc avec Ce n'est rien sur votre radio ici. Avant de retrouver l'humour en tube avec Romain Dauduic et Élie Kakou pour un spécial fête des mères qui dépote, vous aurez droit à quelques conseils utiles près de chez vous et à vos chansons préférées aussi avec Lionel Richie et un titre dédicacé à toutes les mamans signé Christophe Maé.
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1: Vos sorties dans l'Hérault avec l'association L'Art de la Main qui nous a envoyé un mail et qui organise comme tous les ans des marchés de créateurs et producteurs locaux à Lamalou-les-Bains, place du Casino, un jeudi sur deux. De nombreux exposants, producteurs et créateurs seront là avec de la couture, des bijoux, du bois, des couteaux, des savons, des tableaux, de la vannerie, du vin, du miel. Le prochain c'est jeudi 4 juin et tous les 15 jours jusqu'à la fin du mois d'octobre. Et puis dimanche prochain, jeux et BD seront à l'honneur à Érépian. BD, livres, dédicaces, jeux de société, jeux d'échecs, jeux en bois. Ça se passe dimanche prochain à partir de 10h. C'est place Étienne Pascal et c'est à Érépian. Alors comme c'est deux rendez-vous, si vous voulez qu'on parle de l'événement que vous organisez en direct à la radio sur Ici Héros, il vous suffit de nous écrire un mail avec toutes les infos à icihéros@radiofrance.com.
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0: Vous écoutez ici, c'était Taylor Swift avec The Fate of Ophelia. La fête des mères n'est pas une journée à prendre à la légère. Il faut s'investir pour mettre à l'honneur celle qui nous a donné la vie. Et dans l'humour en tube, eh bien Fred Ballard a remarqué que ce n'était pas si facile que ça de trouver le bon cadeau pour honorer sa chère maman.
1: L'année dernière, ils m'ont offert un couscoussier imitation Chanel avec le jogging assorti. Mais sur le jogging, ils s'étaient trompés, il avait marqué Chanel.
2: Oui, alors c'est vrai qu'en fonction de la corpulence de la maman, il y a des flocages à éviter. N'oublions pas que par obligation, toutes les mamans ont le sens de l'humour, mais que parfois, quand l'enfant chantonne, la daronne pince sans rire.
3: Avec toi, la fête des mères, c'est tous les jours de l'année.
4: Donne-moi un collier de nous, je m'en sers pour t'étrangler.
2: Voilà, bon, c'est un peu cash, mais au moins maintenant, tous les enfants savent à quoi peut servir le fameux collier de nouilles que la maîtresse veut leur faire fabriquer.
3: Quand je pense que c'est toi qui m'as porté pendant 9 mois,
4: je picole et fumais, c'est pour ça que tu fais 1m3.
3: Avec une mère pareille, même pas besoin d'un papa.
4: Tu viens d'une grosse soirée, t'en as potentiellement 3. Ah, j'aurais dû te congeler.
3: J'aurais dû le faire, crois-moi. On devrait se le dire plus souvent, c'est important.
4: Casse-toi, t'as 26 ans.
2: Ah, y a pas à dire, l'amour maternel, c'est fusionnel. Et la fête des mères, mieux vaut en profiter avant leurs 26 ans. Après, c'est beaucoup moins marrant.

0: On écoutait Étienne Dao avec Duel au soleil sur votre radio ici. Avant de rejoindre 17h et les infos, on écoutera Laura Branigan avec Self Control et Amir avec Alain Parfaite. Belle fin d'après-midi et bon week-end.
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1: Vous écoutez Ici, belle fin d'après-midi, il est 17h. Les infos présentées par Benjamin Mathieu.
2: Les joueurs du PSG sont en route pour le Champ de Mars. Une foule de 100 000 personnes les attendent, les héros de la Ligue des Champions. Et actuellement, une horde de 1000 motos au moins les escortent depuis l'aéroport Charles de Gaulle en direction du pied de la Tour Eiffel. Il y a des milliers de personnes. Une fête grandiose avant d'être reçue par Emmanuel Macron à l'Élysée, puis d'aller communier avec leurs supporters au Parc des Princes. Côté mobilisation des forces de l'ordre, 6 000 policiers et gendarmes sécurisent les festivités de ce dimanche. Hier, lors d'un bilan présenté par le ministre de l'Intérieur, il y a eu 780 interpellations sur tout le territoire, en hausse de 32% par rapport à l'an dernier. 57 policiers et gendarmes ont été blessés. Il y a eu également 219 supporters blessés, dont 8 gravement. Puis en marge de ces festivités, un homme en motocross s'est tué lors d'un accident sur le périphérique parisien en pleine nuit. Il a percuté des blocs de béton placés sur une bretelle qui était fermée à la circulation. Une personne a été blessée à l'arme blanche également. Elle est dans le coma. Le ministre de l'Intérieur qui évoque aussi des pillages dans une quinzaine de communes en France. Un dispositif de sécurité mis en place très critiqué aujourd'hui par la classe politique. Une battue organisée cet après-midi à Fleurance dans le Gers, à 80 km de Toulouse. 250 personnes qui tentent de retrouver la petite Liana, une collégienne de 11 ans, portée disparue depuis 48 heures. À la sortie du collège, un homme aurait été vu l'emmenant en voiture. Cette personne a été retrouvée et placée en garde à vue. Il est suspecté d'enlèvement. 439 000 Français ont fait la demande de l'aide aux grands rouleurs annoncée par le gouvernement pour lutter contre la flambée de l'essence. Les personnes éligibles toucheront ce chèque de 100 euros d'ici une dizaine de jours par virement bancaire. Et puis une banane qui a été volée hier au centre Pompidou-Metz en Moselle, un centre d'art contemporain, mais pas n'importe quelle banane. Il s'agit d'une œuvre d'art de l'artiste Maurizio Catalan. Une banane scotchée au mur à l'aide d'un adhésif gris qui vaut des millions d'euros, mais un vol totalement inutile car elle est régulièrement changée.
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3: On jette un coup d'œil à la météo de ce dimanche dans l'Hérault. C'est une belle journée qui continue. Le soleil est généreux dans un ciel plutôt dégagé. Grand bleu pour cet après-midi. On a chaud aussi, 29 degrés à Bédarieux, 30 à Saint-Chinian relevé, 31 à Béziers, 32 pour Sète et pour Agde, 33 degrés. Ce sont les températures de Montpellier. 34, c'est le maximum pour aujourd'hui. Et c'est pour Lunel. Un voile nuageux arrive en fin d'après-midi pour embêter un petit peu le soleil. Et pour le début de semaine prochaine, eh bien demain il va faire beau avec toujours de la chaleur, 30 à 33 degrés attendus demain après-midi et une dégradation orageuse à surveiller pour mardi. Ce sera plutôt dans l'après-midi.
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Sur votre radio ici, on écoutait Téléphone avec Le Jour s'est levé. On est ensemble pour le meilleur de la musique. C'est Sophie Nolvaux avec vous, à la maison, au volant de la voiture, ou encore dans la rue, dans celle du boulanger par exemple. Et oui, c'est Baker Street de Jerry Rafferty qui nous arrive. Ce sera juste après Vanessa Paradis avec Les Épines du Cœur.

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1: Bonjour Mathilde Bavoileau.
2: Bonjour Maëlle.
1: Ce matin, vous nous emmenez près de Clermont-l'Hérault découvrir un nouveau produit.
2: Alors c'est un domaine vigneron qui s'appelle le domaine de la Dourbie à Canet. Alors c'est un domaine, je dirais, plein de surprises et j'y reviens toujours avec grand plaisir. Alors déjà, le lieu est exceptionnel. Nous sommes à Canet, rive droite de l'Hérault, bordé par son affluent la Dourbie, avec un jardin merveilleux où il fait bon se promener ou encore profiter de ses pique-niques proposés à la belle saison. Pour une parenthèse champêtre. Bon, alors la réputation des vins de ce domaine n'est plus à faire, mais cette fois-ci, j'y suis venue pour découvrir un petit nouveau, le vermouth blanc ou rouge. Alors tout d'abord, depuis quelques années, l'équipe du domaine a imaginé un concept de partage, une collaboration avec des passionnés de bons produits. Ainsi, on retrouve le gin aux saveurs de garrigue avec la distillerie du Renard, le miel des ruches de la vallée du Rouvérol avec Serge Morat et enfin l'huile d'olive exceptionnelle avec David Ferrando du Roger des Fées. Alors, j'en viens à la nouveauté, l'élaboration d'un vermouth blanc et rouge, en collaboration cette fois-ci avec Simon Tardieu de la distillerie du Renard. Ici, on procède donc à un assemblage de vins du domaine, bien sûr. Roussanne et Grenache blanc pour le vermouth blanc, et puis Cinsault, Syrah et Grenache pour le rouge. Alors, on y rajoute évidemment un peu de sucre, 5 grammes par litre, et surtout l'infusion du gin, merveilleux, avec le thym, le genévrier cadre, le romarin, les bourgeons de fleurs, de mélisse, de menthe, de lavande et fenouil sauvage, sans oublier l'armoise sans qui le vermouth n'existerait pas. Alors à la dégustation, alors le vermouth blanc, il est délicatement épicé, il est peu sucré, il est tonique et puis on garde une légère amertume en fin de bouche, c'est ce que amène en fait l'armoise. Alors moi je l'imagine bien marié à un soda tonique de la maison Aubert de Pézenas pour un moment de fraîcheur. Et puis alors le vermouth rouge, lui il a une belle robe rubis foncé. Toujours des arômes épicés au nez, il est rond en bouche et puis on y retrouve bien sûr des saveurs de cerises confites, que du bonheur. Alors pour moi, il se suffit à lui-même, juste peut-être le marier à un zeste de citron, voire d'orange, mais pas plus. Voilà, alors pour retrouver ces merveilles, à consommer bien sûr avec modération, le rendez-vous est pris soit au domaine et pourquoi pas le 30 mai pour la fête de la Dourbie. Alors on retrouve évidemment toutes les informations sur les comptes Facebook et Instagram.
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0: Bien branché sur votre radio ici, c'était Sia avec Gimme Love. Les infos près de chez vous arrivent dans quelques minutes. Le temps d'écouter Charles Doré avec famille ou pas famille, mais aussi le trio des années 80, Fredericks, Goldman et Jones avec Nuit. Bon dimanche.
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1: Un coup d'œil à vos loisirs dans l'Hérault. La semaine prochaine, le jazz en Pic Saint-Loup fêtera ses 25 ans. Pour cet anniversaire, le jazz résonnera à nouveau dans les villages d'Assas, du Triadou, des Matelles et de Saint-Mathieu-de-Tréviers, au cœur du Grand Pic Saint-Loup. 3 jours de jazz émouvant, vivant et accessible. Vous retrouvez tout le programme sur le site de l'Office de Tourisme du Grand Pic Saint-Loup. Et puis la semaine prochaine, c'est aussi le K-Live. C'est à 7, dès mardi, la ville se transforme en musée à ciel ouvert grâce à des street artistes qui vous invitent à arpenter les rues d'une autre manière en prenant beaucoup plus son temps. Côté musique, on se balade entre jazz et électro grâce à des concerts qui ouvrent à l'évasion. Tout le programme complet est sur le site k-live.fr. Et si vous organisez une manifestation que vous voulez qu'on en parle, écrivez-nous à icihero@radiofrance.com.
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0: Excellent début de soirée à l'écoute de votre radio ici, c'était Zaz avec Mon Sourire. Et vous le savez désormais, on revit l'histoire chaque week-end à cette heure-ci avec Stéphane Bern, direction l'époque des premiers animaux exotiques.
1: Comment faire plaisir à un roi de France? Mehmet Ali, vice-roi d'Égypte, a une idée saugrenue. Offrir une girafe à Charles X. Au mois d'octobre 1826, Zarafa, venue du Soudan, débarque à Marseille. C'est la toute première girafe à voir la France et c'est un cadeau qui prend de la place, près de 4 mètres de haut. C'est sûr qu'en termes de présent diplomatique, on est loin de l'ambassadeur qui offre à ses convives des Ferrero Rocher.
2: Une expression du bon goût.
1: La girafe passe l'hiver sur place, où elle se porte comme un charme. Au retour des beaux jours, le périple recommence. Elle va relier Paris à pied, enfin à sabot. Sauf qu'elle vient de la savane africaine et elle a froid.
3: La girafe avait une angine.
1: On va alors lui confectionner un manteau de toile cirée et des bottes fabriquées en prévision de l'usure des sabots. En revanche, pas de cache-cou pour la girafe. Sa ruée est sûrement trop longue à tricoter. La caravane la plus insolite de l'histoire de France s'élance sur les routes. Une girafe en mitouflée, accompagnée de ses gardiens égyptiens et soudanais, d'un zoologue et de 3 vaches laitières pour ses repas. Le voyage dure 6 semaines, plus de 800 km à pied. Dans les différentes villes traversées, Aix, Avignon, Montélimar, Lyon, Fontainebleau, c'est l'émeute. Les foules se pressent pour voir Zarafa, cette créature fabuleuse à la langue bleue. Le 30 juin 1827, elle arrive enfin à Paris, où elle vivra jusqu'en 1845 en laissant des traces. Sa venue en France aura déclenché une véritable girafomania, avec des peintures, de la vaisselle et même des fers à repasser décorés dans un style dit à la girafe. Les cadeaux les plus réussis ne sont pas toujours les plus chers, ce sont parfois les plus insolites.
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2: Salut à tous. Aujourd'hui, on fait un nouveau gros plan sur une soirée proposée par le Festival Radio France Occitanie Montpellier. Faut dire que ça vaut le détour. Vous le savez sans doute, dans la programmation du festival, il y a beaucoup de musique classique, bien sûr, mais aussi du jazz et parfois quelques propositions plus étonnantes. Comme ce concert prévu au Domaine d'Eau le 17 juillet. Celle qui va se produire, on la connaît tous et on a appris à la découvrir il y a 20 ans avec l'album Le Fil.

la chanteuse Camille, qui depuis a bien évolué, sera accompagnée de l'Orchestre National de Montpellier pour cette soirée en version symphonique où elle revisite pour nous l'ensemble de sa carrière. C'est à souligner, les réarrangements ont été faits par son compagnon Clément Ducol, celui avec lequel elle avait aussi composé la musique du film de Jacques Audiard, Emilia Pérez, musique pour laquelle ils ont été récompensés.

Lors de l'Hyper Weekend Festival au mois de janvier à la Maison de la Radio à Paris, elle avait déjà époustouflé l'assistance. Elle va donc pour nous revisiter les grandes étapes de sa carrière et nous dévoiler également des titres inédits. Parce que figurez-vous qu'un nouvel album est en préparation, il va sortir tout bientôt. Indiscutablement une grande artiste à voir comme vous ne la verrez peut-être jamais plus. Ce sera lors du Festival Radio France Occitanie Montpellier, à l'Amphithéâtre d'Eau, au Domaine d'Eau. Et ce sera la soirée du 17 juillet pour

0: Eros Ramazzotti avec Una Storia Importante sur votre radio ici. Il sera bientôt 18h, l'heure des infos. Dans quelques minutes, place à Alex Warren avec une très belle nouveauté, juste derrière Patricia Cass avec Elle voulait jouer cabaret.
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1: Vous écoutez Ici, il est 18h, bon début de soirée. Les infos présentées par Benjamin Mathieu.
2: Une escorte de milliers de motos entre l'aéroport Roissy-Charles-de-Gaulle et le Champ de Mars. Les joueurs du PSG accueillis en héros sur leur terre francilienne tout à l'heure. 80 000 personnes qui sont actuellement réunies pour fêter les joueurs et cette deuxième Ligue des Champions consécutive au pied de la Tour Eiffel pour une photo qui va évidemment rentrer dans la légende du sport français. Les joueurs qui sont actuellement à l'intérieur de l'hôtel des Invalides. Ils vont en sortir dans quelques instants et traverser le Champ de Mars où 80 000 supporters les attendent pour fêter ce deuxième titre. Une parade sur le Champ de Mars qui sera ensuite suivie par une réception à l'Élysée avec Emmanuel Macron, puis une grande fête au Parc des Princes avec leurs supporters prévus à 19h30, mais probablement bien plus tard puisque tout le monde a beaucoup de retard. Ces célébrations sont à suivre en direct sur ici.fr et ici Paris-Île-de-France. Côté sportif, l'attaquant géorgien Kvitova Kvaratskhelia, toujours difficile à dire, a été désigné meilleur joueur de cette Ligue des Champions. Côté mobilisation des forces de l'ordre, 6000 policiers et gendarmes sont mobilisés pour sécuriser les festivités aujourd'hui. Hier, lors d'un bilan présenté par le ministre de l'Intérieur, il y a eu 780 interpellations sur tout le territoire, en hausse de 32% par rapport à l'an dernier. 57 policiers et gendarmes ont été blessés et 219 supporters également, dont 8 gravement. En marge de ces festivités, un homme en motocross s'est tué lors d'un accident sur le périphérique parisien. Il a percuté des blocs de béton qui étaient placés sur une bretelle fermée à la circulation. Et puis une personne a été blessée également à l'arme blanche. Elle est dans le coma à l'hôpital. Le ministre de l'Intérieur qui évoque aussi des pillages dans une quinzaine de communes en France. Un dispositif de sécurité mis en place particulièrement critiqué aujourd'hui par de nombreux élus. Emmanuel Grégoire, le maire de Paris, répond en cette fin de journée estimant que l'immense majorité des gens ont fêté sans excès le sacre des Parisiens et que les fauteurs de troubles seront d'une grande fermeté face aux fauteurs de troubles.
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3: On jette un coup d'œil à la météo de ce dimanche dans l'Hérault. C'est une belle journée qui continue. Le soleil est généreux dans un ciel plutôt dégagé. Grand bleu pour cet après-midi. On a chaud aussi, 29 degrés à Bédarieux, 30 à Saint-Chinian relevé, 31 à Béziers, 32 pour Sète et pour Agde, 33 degrés. Ce sont les températures de Montpellier. 34, c'est le maximum pour aujourd'hui. Et c'est pour Lunel. Un voile nuageux arrive en fin d'après-midi pour embêter un petit peu le soleil. Et pour le début de semaine prochaine, eh bien demain il va faire beau avec toujours de la chaleur, 30 à 33 degrés attendus demain après-midi et une dégradation orageuse à surveiller pour mardi. Ce sera plutôt dans l'après-midi.
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Vous écoutez ici, merci pour votre fidélité. C'était Félix Gray avec La Gitane. Sophie Nolvaux avec vous. On entame une dernière heure ensemble avec la musique que vous aimez, celle de Chris Isaak avec l'incontournable Wicked Game. Ce sera juste après un duo dont on raffole en ce moment, Pascal Obispo et Francis Cabrel. Voici de la douceur à foison, Il faudrait que pleuve l'amour.

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1: 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Dans la réserve du musée Fabre de Montpellier, on trouve une représentation de l'abbé de l'Épée en train de donner un cours à des élèves sourds-muets. Ce tableau a été peint par un Montpelliérain, Frédéric Payson, lui-même sourd-muet. L'abbé de l'Épée est un précurseur de l'éducation des personnes sourdes. Il est le premier à proposer un enseignement collectif aux enfants atteints de surdité en ouvrant à Paris la première école gratuite pour les sourds-muets. Il publie « L'institution des sourds et muets par la voie des signes méthodiques » en 1776, où il expose sa méthode et défend l'idée que les sourds ont une pleine capacité intellectuelle et spirituelle. Sa méthode pédagogique, justement, voilà la vraie révolution initiée par l'abbé de l'Épée. Au lieu de tenter d'enseigner la parole aux personnes sourdes, comme on le faisait jusque-là, il combine la langue des signes utilisée par les personnes sourdes entre elles à des signes qui expriment des éléments grammaticaux. La langue des signes devient une langue à part entière, digne d'être enseignée et propice à l'apprentissage de manière générale. C'est dans l'école de l'abbé de l'Épée que Frédéric Payson, encore enfant, reçoit son éducation. Il y étudie pendant 10 ans, puis entre à l'école des Beaux-Arts. En 1834, il finit troisième au Prix de Rome, un concours artistique qui permet aux lauréats d'aller étudier en Italie. Outre la peinture, Frédéric Payson se consacre également à la création de structures pour les sourds et s'engage dans la défense et la protection des personnes sourdes. Frédéric Payson partage son temps entre Paris et Montpellier, où il séjourne parfois plusieurs mois auprès de sa sœur et de sa nièce. Mais en 1870, les tensions diplomatiques entre Napoléon III et la Prusse de Guillaume Ier vont venir bousculer le destin de Frédéric Payson de la plus tragique manière. Il est arrêté au milieu de la rue, en plein jour, à Paris. La police est persuadée qu'il est un espion à la solde de l'Empire Prusse. Des connaissances le reconnaissent, le sauvent. Mais Frédéric Payson ne se remettra jamais de cet épisode. La guerre éclate en juillet 1870. Sa sœur écrit qu'il a perdu toute sa gaieté naturelle. Il semble ennuyé de la vie. Frédéric Payson meurt le 13 janvier 1877 au 30 boulevard du Jeu de Paume à Montpellier chez sa sœur Rosalie. Il est enterré au cimetière Saint-Lazare. La rue Frédéric Payson à Montpellier se trouve à deux pas de la gare Saint-Roch. En 1880, la langue des signes est interdite au congrès de Milan. Ce n'est qu'en 1991 que la loi Fabius marquera la fin de cette interdiction. En 2005, une loi permet de reconnaître la LSF comme langue à part entière.

0: On écoutait Chien, le dernier single de Louane. Dans le prochain quart d'heure, des conseils utiles près de chez vous. Et Patrice Gascoigne qui va nous plonger dans les coulisses télé d'un nouveau rendez-vous avec Hugo Décrypte. C'est ce soir sur France 5. Tout ce joli programme, c'est après le nouveau single de Mylène Farmer intitulé « C'est à qui le tour ?» et le groupe Supertramp avec Dreamer sur votre radio ici.
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1: Coup d'œil à vos loisirs et vos sorties dans notre département. On nous a envoyé un mail pour le Festival Flamenco de Ganges. C'est la semaine prochaine du 4 au 6 juin, 5e édition. De jeudi à samedi, on met à l'honneur le flamenco sous toutes ses formes avec cette année une attention particulière portée sur le chant. Ce sera 3 jours de fêtes, de musique, de danse, d'expo et de gastronomie ibérique au cœur de la ville de Ganges, au pied des Cévennes. Des artistes locaux et internationaux seront présents. Et en journée, des ateliers et masterclass seront donnés autour de danse, de guitare. Vous avez les repas et de la petite restauration aux saveurs de l'Espagne, bien sûr. Et tout le programme complet de ces 3 jours de fête à Ganges sont à retrouver sur le site www.la-chispa.com. Si vous organisez un événement près de chez vous, écrivez-nous un mail à ici-hero@radiofrance.com.
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0: ici sur votre radio, on écoutait Louis Chédid avec Ainsi soit-il. Patrice Gascoigne nous a rejoint avec Les coulisses télé. Salut Patrice.
1: Salut Sophie.
0: Aujourd'hui, vous nous proposez une rencontre avec le célèbre youtubeur Hugo Décrypte. Hugo qui va maintenant décrypter les grands bouleversements mondiaux sur France 5.
1: Hugo Travers, plus connu sous son nom de youtubeur Hugo Décrypte, se rend sur le terrain. Alors on le retrouve où pour son nouveau magazine sur France 5?
2: Je viens d'arriver donc à Taïwan, une île de 23 millions d'habitants qui vit sous la menace quotidienne d'une invasion chinoise. Et ce qui pourrait se passer ici pourrait littéralement plonger le reste du monde dans une guerre mondiale.
1: Hugo Travers nous plante le décor de En Tension à Taïwan avec Hugo Décrypte, le nouveau magazine qu'il présente sur France 5, un magazine court, une petite demi-heure, mais rythmé, passionnant, parce qu'Hugo, il est sur le terrain à la rencontre de la jeunesse taïwanaise qui continue de vivre malgré cette menace permanente de la Chine. J'ai réussi à croiser Hugo entre deux tournages pour lui demander si un jeune de bientôt 30 ans comme lui, s'il posait des questions comme un vieux routard de l'enquête. Hugo Décrypte et répond.
3: Je pense qu'il y a des très bons vieux routards, comme on peut dire. Simplement, je pense que certains codes peuvent être un peu différents. Je pense que moi, il y a des éléments de vigilance qui peuvent être importants, qui est de s'assurer que toutes les questions que je pose et les réponses aussi, et la façon dont on les amène, restent accessibles au plus grand nombre. Ensuite, dans le cadre de la série documentaire qu'on fait là, il y a eu un enjeu d'aller voir un certain nombre de jeunes qui sont directement impactés. Et donc, ça mène parfois à des rencontres qui sont parfois touchantes, qui sont parfois surprenantes, avec une jeunesse, effectivement, qui peut avoir mon âge ou qui est même parfois plus jeune et qui se retrouve directement impacté par des sujets dont on entend parler tous les jours.
1: Qu'est-ce qui change entre faire une vidéo sur sa chaîne YouTube et faire une vidéo sur une chaîne, en l'occurrence France 5?
3: C'est pas évident comme question, parce que je pense qu'il y a des choses qui peuvent exister, qui sont communes dans certains cas. Certes, c'est quelque chose qui emprunte certains codes des réseaux sociaux, etc. Et en même temps, c'est quelque chose qui peut très bien se regarder à la télévision ou sur une plateforme, etc. Et je pense que c'est lié aussi à l'évolution des usages. Aujourd'hui, YouTube, c'est une plateforme où les contenus sont longs, où les contenus sont souvent vus depuis une télévision et pas forcément depuis un smartphone. Et donc à partir de là, il y a certes des choses qui peuvent se différencier, mais il y a aussi des choses qui sont communes. Et à partir du moment où on essaie d'amener un sujet de la bonne façon, d'aller rencontrer des personnes qui peuvent être touchantes, qui peuvent être inspirantes, ça, je pense que ça peut intéresser tout le monde, quel que soit finalement l'endroit où c'est diffusé.
1: Hugo Travers, alias Hugo Décrypte, réussit son passage sur le terrain et ce soir sur France 5 avec En Tension à Taïwan. Quant à moi, c'est Sans Tension que je vous retrouve demain pour de nouvelles Coulisses télé.
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0: Vous écoutez ici et Miley Cyrus avec A Dream as One. Il sera bientôt 19h, l'heure de faire un point sur l'actualité. C'est Laurent Petit-Guillaume que vous retrouverez ensuite avec 100% années 80. Moi, je vous laisse en compagnie de William Scheller avec Dans un vieux rock'n'roll et je vous souhaite encore une excellente fin de week-end.
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1: Excellente soirée, vous écoutez Ici, il est 19h. On s'informe avec Benjamin Mathieu.
2: L'image est symbolique, les joueurs du PSG qui traversent les 500 mètres du Champ de Mars sous les acclamations de 80 000 supporters avant de monter sur le podium au pied de la Tour Eiffel et présenter leur deuxième Ligue des Champions consécutive. Les Parisiens

0: qui rentre dans l'histoire du football européen, fêté en grande pompe par une foule en délire aux couleurs de club, le bleu, le blanc, le rouge. Et c'est le capitaine Marquinhos qui est apparu le premier, la coupe aux grandes oreilles, avant de laisser éclater sa joie au micro.
1: Aujourd'hui, on a le champion d'Europe. Balle-tout-balle. 12 étoiles sur le maillot de Paris. Merci beaucoup à vous. C'est important aussi, parce que vous êtes tout derrière l'équipe. Merci les joueurs. Vous êtes légendes. Vous rentrez de légendes, je dis comme je dis. Merci le coach, le staff, Luis Campos, le meilleur advisor du sport. Merci, vous êtes le meilleur supporter au monde.
0: Rectifié par vous-même, c'est le président du club Nasser Al Khelaifi qui d'ailleurs a une bonne petite voix, hein. Il chante avec les supporters, des supporters qui sont parfois arrivés à 8h du matin pour être sûr d'avoir une place. Nicolas Joly leur a tendu son micro.
2: L'année dernière, j'étais allé aux Champs-Élysées, mais trop tard. Et du coup, j'avais pas pu les voir. Mais là, du coup, là, je me suis dit, je vais y aller. Comme ça, on est content. C'est une équipe attachante. Ils courent tous les uns pour les autres. On peut les sortir à la 75e. Ils bronchent pas, même si c'est le meilleur joueur de l'équipe, même si c'est le ballon d'or. Ils encouragent tout le monde. Juste, en fait, c'est juste une fierté. Même si on avait perdu, on aurait quand même été fiers de l'équipe.
3: Bah, c'est vrai, juste merci. Hein. Merci.
4: Vous croyez, vous, à la deuxième Ligue des Champions d'affilée? Vous y avez cru tout le long?
3: Ouais, je pense quand même faire la troisième. On va faire un tripit. Et là, c'est quatrième, cinquième, on sera là.
5: Et juste les voir, en fait, c'est incroyable.
0: spectateurs donc au Champ de Mars et juste avant, et bien des milliers de motards qui ont escorté le bus des joueurs du PSG entre l'aéroport Roissy Charles de Gaulle et le Champ de Mars. On passe par tout de suite du côté de l'Élysée où on retrouve Bruno Salomon. Bonjour Bruno.
6: Bonjour Benjamin.
0: On vous espère pas trop fatigué. Vous étiez encore hier à Budapest pour commenter ce match incroyable et cette tension. Il y avait 14 millions de téléspectateurs au moment des tirs au but à la télévision et il y avait des milliers de personnes qui nous écoutaient à la radio. Les joueurs qui sont à l'instant même en train de rentrer dans la cour de l'Élysée.
6: On ne pouvait pas faire meilleur timing, Benjamin. Nous sommes dans la cour de l'Élysée. J'ai devant moi Marquinhos en train d'amener cette coupe avec Nasser Al Khelaifi, le président, et tout le groupe parisien en train d'avancer vers les marches de l'Élysée pour rentrer. Il commence à avoir l'habitude de faire cela. C'est la deuxième fois que le président Emmanuel Macron reçoit le Paris Saint-Germain l'année dernière. C'était déjà le cas. Et je vois Nasser Al Khelaifi qui donne des consignes comme un maître d'école qui veut placer, eh bien, ses joueurs pour une belle photo devant l'Élysée. En tout cas, les photographes et les journalistes sont en train de se mettre en place. Scène assez surréaliste, ce PSG qui est en train de s'installer sur le perron de l'Élysée pour afficher cette nouvelle Ligue des Champions qui est toujours aussi belle et qui brille toujours autant.
0: Bruno, j'en profite de vous avoir. Alors, vous avez une petite voix. J'imagine que la soirée a été longue et évidemment, il y avait beaucoup de choses à fêter. Est-ce que dans le discours des joueurs que vous avez interviewé à la fin du match hier, il y a déjà cette projection vers un troisième titre qui serait peut-être déjà dans toutes les têtes?
6: Ouais, il y a déjà cela. Et effectivement, faut toujours se rappeler que le Paris Saint-Germain n'a que 23 ans de moyenne d'âge et déjà deux Ligues des Champions. Ils ont remporté quasiment avec le même effectif cette deuxième Ligue des Champions consécutive. Donc oui, ils veulent faire le back-to-back-to-back, c'est-à-dire la troisième Ligue des Champions consécutive. J'ai même rencontré des supporters du Paris Saint-Germain qui veulent déjà réserver, eh bien, leur place et surtout leur hôtel et pourquoi pas leur billet d'avion pour déjà aller du côté de Madrid le 5 juin 2027.
0: Oui, c'est vrai qu'il y a déjà des supporters qui ont commencé à faire des réservations pour éviter de payer trop cher, puisqu'effectivement les prix étaient extrêmement chers. Prenez un petit peu de miel, mon cher Bruno, les joueurs rentrent dans l'Élysée à l'instant, donc vous avez quelques secondes pour vous hydrater, pour vous prendre soin de vous, parce que la soirée continue sur ici Paris-Île-de-France. On vous retrouve, car évidemment les joueurs vont ensuite aller au Parc des Princes, et là ça va être la grande soirée avec encore 40 000, 50 000 de supporters parisiens pour les fêter. À suivre évidemment sur ici.fr, ici Paris-Île-de-France.
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8: On jette un coup d'œil à la météo de ce dimanche dans l'Hérault. C'est une belle journée qui continue. Le soleil est généreux dans un ciel plutôt dégagé. Grand bleu pour cet après-midi. On a chaud aussi, 29 degrés à Bédarieux, 30 à Saint-Chinian relevé, 31 à Béziers, 32 pour Sète et pour Agde, 33 degrés. Ce sont les températures de Montpellier. 34, c'est le maximum pour aujourd'hui. Et c'est pour Lunel. Un voile nuageux arrive en fin d'après-midi pour embêter un petit peu le soleil. Et pour le début de semaine prochaine, eh bien demain il va faire beau avec toujours de la chaleur, 30 à 33 degrés attendus demain après-midi et une dégradation orageuse à surveiller pour mardi. Ce sera plutôt dans l'après-midi.
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10: Bonsoir à tous et pour commencer, bonne fête à toutes les mamans qui peut-être ce soir auront envie de retrouver des chansons qui les accompagnent depuis des années. Ça tombe bien, on est là pour ça, c'est 100% années 80 et ça commence.

0: Dépêche Mode, Just Can't Get Enough.
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0: Un groupe mythique né en 1977. Eh oui, leur premier nom c'était No Romance in China. Ils innovent en utilisant un nouvel instrument, le synthétiseur. Alors que la mode est plutôt au son punk rock en Angleterre. Hein. Mais il manque une voix. 1981, Dave Gahan est repéré lors d'une audition. Le groupe change de nom, c'est la naissance de Dépêche Mode. Octobre 81, le premier album est édité. Just Can't Get Enough devient un tube international. La suite, encore un groupe mythique. Police, Don't Stand So Close To Me.

0: Niagara, c'était assez. Mais non, on n'en a jamais assez de Niagara. Enfin, le problème, c'est qu'on a dû se faire une raison lorsqu'en 1993, Muriel et Daniel décident de mettre un terme à leur aventure musicale. Bon, il nous reste les souvenirs, et puis surtout 100% années 80 chaque soir pour retrouver leur succès. Idem pour une artiste rare qui, elle aussi, a fait ses adieux il y a trop longtemps. Kate Bush arrive dans un instant avec Running Up That Hill.
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0: Ici Hérault, c'est 100% années 80 jusqu'à 20h. Et tout de suite, quelques infos près de chez vous.
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2: Vos sorties dans l'Hérault avec l'association L'Art de la Main qui nous a envoyé un mail et qui organise comme tous les ans des marchés de créateurs et producteurs locaux à Lamalou-les-Bains, place du Casino, un jeudi sur deux. De nombreux exposants, producteurs et créateurs seront là avec de la couture, des bijoux, du bois, des couteaux, des savons, des tableaux, de la vannerie, du vin, du miel. Le prochain c'est jeudi 4 juin et tous les 15 jours jusqu'à la fin du mois d'octobre. Et puis dimanche prochain, jeux et BD seront à l'honneur à Érépian. BD, livres, dédicaces, jeux de société, jeux d'échecs, jeux en bois. Ça se passe dimanche prochain à partir de 10h. C'est place Étienne Pascal et c'est à Érépian. Alors comme ces deux rendez-vous, si vous voulez qu'on parle de l'événement que vous organisez en direct à la radio sur Ici Hérault, il vous suffit de nous écrire un mail avec toutes les infos à icihérault@radiofrance.com.
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0: Daniel Balavoine, c'était Dieu que c'est beau.
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0: Et si c'était la plus belle chanson de Balavoine, je crois qu'on peut le dire. C'était un perfectionniste. Il paraît qu'il a fallu 10 jours d'enregistrement pour arriver à ce résultat, dont 2 jours juste pour trouver le son idéal de la batterie. Et pour l'anecdote, c'est Frida, l'une des deux chanteuses du groupe ABBA, une amie du chanteur, qui assure les chœurs. Et quelques temps plus tard, il lui écrira d'ailleurs une chanson pour son album solo. Un tube sans parole, ça existe. La preuve, en 89, Dave Stewart ex Eurythmics, Lily Was Here.
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0: Laurent Voulzy, My Song of You. 1987, évidemment, paroles d'Alain Souchon, musique de Laurent Voulzy. Et évidemment, ça donne un tube. Comme chaque dimanche, dans un instant dès 20h, la programmation a été réalisée grâce à vos messages par mail. L'adresse est decibel@radiofrance.com. Mais avant cela, on continue à se balader en musique dans les années 80. U2 arrive avec What a Street Have No Name.
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2: Sur votre radio ici, c'est l'heure de Décibel, avec comme chaque dimanche, les chansons préférées des auditrices et des auditeurs, et de l'animatrice.

0: Alors, vous reconnaissez ou pas le groupe américain The Strokes. Il se trouve que c'est mon groupe préféré. Vous voyez, j'ai même du mal à le prononcer tellement je suis émue. Mais j'ai forcé personne. Non, c'est David, un auditeur que vous entendrez tout à l'heure, qui s'est dit que c'était une bonne idée d'écouter les Strokes. Et ça me fait extrêmement plaisir. David, donc, avec les Strokes. Il y aura aussi Magali qui a envie d'écouter Yannick Noah. Julie, fan de Liane Folly. Joël, qui va nous emmener retrouver la très talentueuse Kate Bush. Jean-Maurice, avec un tout nouveau titre de Paul McCartney et Ringo Starr. Et puis là, on démarre la soirée avec Thierry.
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2: Et Thierry va être le premier auditeur de la soirée, mais vous avez compris le concept. En ce dernier jour du mois de mai et pendant une petite heure, ce sont les auditrices et les auditeurs de Décibel qui prennent le pouvoir, qui choisissent la musique. Moi, j'en profite pour vous glisser deux, trois infos. Là, notamment la toute nouvelle chanson de Benjamin Biolay qui vient de sortir et que vous serez ravis d'entendre. Vous allez voir, c'est une chanson qui fait plutôt danser. Je vous emmènerai aussi faire un petit tour du côté des chansons qui ont marqué l'année 2001. Si, comme les auditeurs et auditrices que j'ai cités, vous avez envie de participer un de ces dimanches à Décibel, eh bien, il suffit de nous envoyer un email. Notre adresse, c'est Décibel, avec un S à la fin, @radiofrance.com. Décibel, au pluriel, @radiofrance.com. Dans le mail, vous mettez la chanson que vous avez envie de partager avec nous et votre numéro de téléphone pour qu'on puisse vous rappeler. Et c'est ce qu'a fait Thierry, donc le premier de la soirée à passer. Salut Thierry!
3: Oui, oui, bonjour Émilie.
2: Comment ça va Thierry?
3: Oh ben ça va très bien, je suis en week-end à Royan.
2: Oh pas mal, ça bronze et ça nage à Royan?
3: Oui, ça bronze fort parce qu'il fait chaud. Il faut quand même éviter, il faut y aller plutôt le soir.
2: Et bien mouiller sa nuque, c'est très important par ces chaleurs. Voilà.
3: Oui.
2: Faut pas y aller tout d'un coup. Eh ben, mon cher Thierry, en plus du soleil, on va écouter une chanteuse qui... quand même, est incontournable dans le paysage musical français. Elle a sorti une nouvelle chanson vendredi d'ailleurs, mais là, c'est un classique que nous allons écouter. Et la chanteuse en question, c'est Mylène Farmer. Alors Thierry, Mylène, c'est une passion.
3: Oui, tout à fait. Moi, je dis toujours, je l'appelle ma grande sœur, je vais même la nommer mon double féminin.
2: Oh, waouh!
3: Et puis, cette chanson appelle mon numéro, c'est une chanson très sensuelle et puis un peu rigolote, on va dire.
2: Oui.
3: Ça peut être réciproque et je peux lui chanter et puis elle me la chante, en fait.
2: Mais oui, c'est vrai.
3: Alors... Je rêve de la rencontrer, en fait. Donc après, bon, c'est rigolo, mais bon, c'est pour... déjà, l'émission Décibel, moi, ça me nourrit, ça me donne la pêche. Enfin, depuis 2 ans au moins, oui.
2: C'est pas mal, hein. Belle fidélité.
3: J'en profite, en fait. Ça fait 4-5 fois que je passe, oui.
2: Bah ouais.
3: Donc j'en profite entre guillemets. Je suis presque à l'aise, je vais dire. Donc voilà.
2: Franchement, ça s'entend, Thierry, à la maison, à la fois à Royan, avec les petits oiseaux qu'on entend. D'ailleurs, je dois dire que c'est vraiment, ça fait une espèce de petit fond sonore absolument délicieux qui nous prépare au plaisir d'écouter Mylène Farmer. Et oui, carrément à l'aise, Thierry, franchement.
3: Je suis dans le jardin chez mon frère, en fait. Ah, et voilà. Puis voilà, j'en profite.
2: Oh bah c'est parfait. Alors, Mylène Farmer, appelle mon numéro. On est en 2008. L'album, c'était Point de Suture. Et déjà, à cette époque-là, elle se préparait à faire un Stade de France en 2009.
3: En 2009, oui. Ouais. Après, oui.
2: Exactement. Appelle mon numéro, donc. Une chanson, comme l'a dit Thierry, que vous pouvez envoyer à celles et ceux que ça pourrait concerner. Hein, on peut s'en servir comme ça aussi, de cette chanson.
3: Oui, tout à fait.
2: Alors, on l'écoute. Merci beaucoup, Thierry. Et bonne fin de week-end ensoleillé.
3: Merci beaucoup, Émilie. Et puis, à très bientôt, je vais dire une prochaine fois.
2: Allez, à la prochaine, ça marche. Merci, Thierry. Bisous.
3: Merci à toute l'équipe. Oui, bisous.

0: rappelle mon numéro, Mylène Farmer, en 2008, qui avait cartonné. Alors ça, on a l'habitude en France, en Belgique, en Suisse, voilà, où elle a un public extrêmement fidèle, mais même en Russie. Elle s'était très très bien classée en Ukraine ou encore en Lituanie. La force de Mylène, la classe internationale. Mylène Farmer qui vient de sortir une toute nouvelle chanson. Vous pouvez écouter régulièrement, évidemment, sur votre radio ici.
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0: Les Beatles, les amis, on ne se remettra jamais de ce groupe, de sa puissance, de ses chansons, de ses tubes. On a la chance d'avoir deux rescapés de ce groupe, encore vivants en 2026, Ringo Starr et Paul McCartney. Eh bien, figurez-vous que Jean Maurice, deuxième auditeur de la soirée, a décidé qu'on allait écouter une chanson sur laquelle ils chantent ensemble. Salut Jean-Mo.
2: Oui, salut Émilie.
0: Comment ça va?
2: Bah écoute, très très chaudement. Hein.
0: Ah bah oui.
2: Parti pour le pré-été.
0: Oui, écoute, on va pas se plaindre parce que on a râlé là il y a 10 jours quand il pleuvait tous les jours. Donc là maintenant, on se réjouit et on bronze en chantonnant. Ça te va?
2: Oui.
0: Alors.
2: Avec là, pas de problème.
0: Il y a 2 jours, Paul McCartney a sorti son 21e album solo, The Boys of Dungeon Lane. Beaucoup de gens disent que c'est un chef-d'œuvre. Es-tu d'accord?
2: Je sais pas encore, parce que j'avouerais que je l'ai commandé, mais il n'est pas encore arrivé.
0: D'accord.
2: Oui, mais il y a 2 chansons qui sont des chefs-d'œuvre, oui.
0: Il y en a une.
2: Pardon?
0: Et je dis, il y en a une que tu as décidé d'écouter avec nous ce soir, c'est le duo avec Ringo.
2: Oui.
0: C'est comme, ça fait quand même quelque chose de les entendre ensemble encore, McCartney, Ringo Starr. C'est pas anodin, quoi.
2: Non, pas anodin. On attendait à le voir débouler lors de sa dernière tournée sur scène. Ringo Starr, lors de la dernière tournée de McCartney à la fin 2024.
0: Ouais.
2: Mais, quand il est passé à Paris, la Défense, quoi. Mais, en fait, c'était encore un peu utopique. Mais par contre, lui faire une chanson, et bon, je crois qu'il a diversement apprécié, mais à la fin, ils ont fait un chœur magnifique. Hein.
0: Voilà. Évidemment. Alors là, l'idée de toute façon de cet album de McCartney, c'est rendre hommage à l'enfance, à l'adolescence, aux amitiés avant le succès des Beatles. Il rend beaucoup hommage à Lennon, à Liverpool, il parle de ses parents. Enfin, voilà, McCartney, il a 83 ans, donc il y a un moment, on sent que se laisser aller à la nostalgie, c'est un truc qui est assez doux pour lui. Et c'est ça, la chanson « Home to Us », c'est ces deux mecs qui sont devenus des dieux de la musique, qui racontent là où ils traînaient quand ils étaient petits, quoi.
2: Back to the Egg, ça me fait penser à une autre chanson, mais de Wings, avec un autre accompagnement de McCartney. Ouais. Ça, c'est toute une histoire.
0: Donc c'est une chanson qui te touche.
2: Oui, il n'y a que les vrais fans qui comprennent hein, tout ça.
0: Tu retournerais le voir, McCartney, là, s'il tourne l'année prochaine?
2: Moi, il vient, j'arrive. C'est clair.
0: Je te comprends.
2: Je parlais des minettes et tout, mais là, c'est vraiment le pur et dur rocker.
0: Allez.
2: Au moins avec cette chanson-là.
0: Je suis d'accord. Écoutons la moitié des Beatles ensemble grâce à toi, Jean-Maurice.
2: Oui.
0: C'est
2: merci.
0: Paul McCartney et Ringo Starr, Home to Us. Et donc l'album The Boys of Dungeon Lane qui est sorti avant-hier et qui est une merveille qu'on vous recommande. Jean-Maurice, t'as le droit de chanter. On y va?
2: On y va.
0: Allez. Bravo,
2: voilà,
0: merci.
2: Je fais juste le refrain, le reste suit.
0: Voilà. Parfait, merci Jean-Mo.
2: Bonsoir à tous.

0: C'est beau hein, quand même. Home to Us, Paul McCartney et Ringo Starr. Sur l'album The Boys of Dungeon Lane, il y a aussi une chanson bouleversante, c'est la 3. Je ne sais plus comment elle s'appelle, je n'ai pas encore l'album par cœur, mais c'est la 3e, où il raconte sa rencontre avec John Lennon dans les années 50. C'est tellement beau, c'est tellement doux. Allez écouter le nouvel album de McCartney. Franchement, vous allez passer un beau moment.
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0: L'année 2001, en musique, on en vendait des disques à l'époque. 121 millions d'albums vendus en France cette année-là. Le début de Popstar ou encore de Star Academy. Oui, la musique était à la télé d'une manière un peu étrange, mais enfin bon, elle y était. Et puis, on découvrait, c'était il y a donc 25 ans, la jeune Laurie, qui aurait pensé que 25 ans plus tard, elle serait toujours sur scène, elle est en train de cartonner avec une tournée de Zénith. Bravo ma petite dame.

tours jumelles à New York s'effondraient après un terrible attentat terroriste et deux immenses musiciens nous quittaient. George Harrison, des Beatles, dont nous parlions il n'y a pas si longtemps, et le grand bluesman John Lee Hooker. Une toute jeune femme, moins de 20 ans, faisait un album en piano-voix qui rendait les gens complètement fous. Elle s'appelait Alicia Keys.

c'est l'année du duo Garou et Céline Dion, Sous le vent, autre duo marquant, Les Mots, Mylène Farmer et Seal. Les Lofters étaient numéro 1 du top 50, parce que pourquoi pas, et Manu Chao nous apprenait Me Gustas Tu. En 2001, les Daft Punk remettaient ça.

studio de Daft Punk, deuxième après Homework, qui était paru en 1997. Et puis tiens, je parlais des duos, j'en ai oublié un très très important, tellement important d'ailleurs que je vous propose de l'écouter en entier, parce qu'on adore Axel Bauer, Zazie, à ma place, quand le rock à guitare, et plein de sentiments aussi, évidemment, était numéro 1 sur toutes les radios.

0: Les paroles sont de Zazie, la musique d'Axel Bauer, numéro 1 des ventes, il y a 25 ans. Eh oui, 2001, c'était il y a 25 ans. Je sais, c'est dur, mais c'est la réalité mathématique de la situation. À ma place, c'était Axel Bauer et Zazie. À tout de suite, les amis.
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1: Mais oui, c'est vrai, les auditrices et les auditeurs de Décibel qui choisissent les chansons ici jusqu'à 21h. C'est le programme de Décibel tous les dimanches soirs. Si vous avez envie de participer, n'hésitez pas. Il suffit de nous envoyer un email pour vous inscrire. Notre adresse, Décibel, avec un S à la fin, @radiofrance.com. Décibel@radiofrance.com. Dans le mail, vous mettez la chanson que vous avez envie de partager avec nous et puis votre numéro de téléphone pour qu'on puisse vous rappeler, pour passer à l'antenne et que vous nous parliez de cette chanson, pourquoi vous l'aimez, pourquoi elle est importante pour vous. C'est ce que s'apprête à faire Joël. Salut Joël.
2: Salut.
1: Bienvenue dans Décibel, Joël. On va parler d'une chanteuse merveilleuse anglaise qui s'appelle Kate Bush.
2: Exactement. Chanteuse découverte pour moi au premier album en 1978.
1: Alors, elle était incroyablement jeune, elle avait 20 ans quand elle a sorti ce premier album, ça veut dire qu'elle l'a écrit quand elle en avait 19, et tout le monde s'accorde encore à dire aujourd'hui que c'est un des premiers albums les plus aboutis, les plus artistiquement marqués, alors qu'elle était au début de sa carrière. Est-ce que tu es d'accord avec ça?
2: Complètement, j'avais un an de moins.
1: Ah, c'est fou ça.
2: Ouais. Et donc, franchement, oui, on avait l'habitude de se réunir entre copains, copines à l'époque pour s'échanger des disques ou écouter ensemble des morceaux. Et c'est vrai que quand une amie a mis ce disque, j'étais fou. Quoi. Franchement, magnifique. J'ai jamais entendu une voix. Après, il faut aimer des voix comme ça, mais voix super aiguë, les instruments super, arrangement incroyable.
1: Ouais.
2: Franchement, j'ai couru chez mon disquaire à l'époque, acheter le vinyle immédiatement parce que non, c'est franchement, et je l'écoute régulièrement.
1: Ah, il est merveilleux, il s'appelle The Kick Inside, le premier album de Kate Bush. Et quand on dit qu'il est très très abouti, ce premier album, faut vous dire que dessus, il y a par exemple Wuthering Heights, qui est un de ses plus grands tubes. Toi, t'as choisi, j'aime bien le concept, la première chanson de l'album. Est-ce que ça veut dire que du coup, c'est la première fois que t'entendais la voix de Kate Bush? C'est la première chanson de la face A, c'est ça?
2: C'est exactement ça, et surtout l'intro. L'intro avec une espèce de baleine, c'est surprenant, quoi. Surprenant. Et la voix qui arrive juste après, waouh! C'est vraiment surprenant. Ah oui. Et c'est pour ça que j'ai toujours eu une petite faiblesse pour cette chanson, même si ça n'a pas été le tube, non, évidemment, ni le 45 tours à l'époque sorti. Mais franchement, oui, j'adore. Enfin, sur l'album, c'est difficile de faire un choix sur cet album, il est fantastique.
1: C'est vrai. The Kick Inside, premier album de Kate Bush en 78 et première chanson de la première face, donc, pour vous grâce à Joël. C'est Moving. On l'écoute, on laisse venir la baleine. Merci beaucoup, Joël.
2: De rien.
1: À bientôt, salut.
2: À bientôt.

0: et Moving sur les notes de production de ce premier album The Kick Inside de Kate Bush. On voit un nom qu'on connaît bien, David Gilmour de Pink Floyd, producteur exécutif. En fait, on lui avait envoyé les démos de Kate Bush et s'était déplacé jusque chez le papa de Kate pour l'écouter, pour la découvrir, tellement il avait trouvé que cette jeune musicienne était prometteuse et exceptionnelle. Bravo monsieur Gilmour, belle oreille.
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0: Si vous avez aimé le disque bleu de Benjamin Biolay, bonne nouvelle, l'Ultra Bleu, une réédition très enrichie de son album, sortira au mois de septembre. Un premier extrait, version tube de l'été, histoire de vous appâter. Ça s'appelle Écran Total, le nouveau Benjamin Biolay, un inédit qui vient de sortir, accompagné d'un clip. Un clip tourné dans un restaurant karaoké parisien, assez drôle, du quartier de Belleville. Ça lui va pas mal à Benjamin, il s'adapte à tous les décors, que voulez-vous que je vous dise. Voici Écran Total.

0: inédit de Benjamin Biolay, parfait pour l'été, on est d'accord. Écran total, Benjamin Biolay qui vient de terminer 50 concerts à guichet fermé pour sa tournée acoustique, qui va passer l'été sur la route des festivals. Prochain rendez-vous ici sur le festival Sœurs Jumelles à Rochefort, dont nous sommes partenaires. On y croisera donc avec bonheur Benjamin Biolay. Et puis ensuite, Tour de France des Zéniths et des salles rock en octobre, novembre et décembre prochain.
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0: Et voici Julie, une auditrice qui a bon goût, envie de musique, envie de chanter, envie de tube. Bonsoir Julie.
2: Bonsoir Émilie.
0: Bienvenue dans Décibel, ma chère Julie. Une très belle voix qu'on n'entend pas toujours chanter, puisqu'elle a beaucoup de talent, cette artiste. Elle est aussi imitatrice, actrice, animatrice. Mais c'est bien comme chanteuse qu'on l'a découverte. C'est Liane Folly. Tu te souviens, toi, comment tu l'as découverte?
2: Oh oui, c'est là ce soir, je partage un souvenir d'enfance. Oh. C'est la première chanson francophone dont je me rappelle.
0: Ah, waouh!
2: Donc, je sais plus où j'étais, mais je me sais que j'ai arrêté ce que j'étais en train de faire et j'ai entendu ça à la radio. Et c'était présenté comme une nouveauté et j'ai trouvé ça très beau.
0: Ouais.
2: Et j'ai eu l'impression d'un bonbon auditif. C'était très doux, c'était très mignon. Donc vraiment, j'étais jeune. Je savais pas du tout ce que ça voulait dire. Mais j'ai adoré et l'orchestration et la voix de Liane Folly.
0: C'est ça. Moi aussi, j'ai ce souvenir-là d'un truc très, très feutré, un peu comme si on nous faisait un câlin, quoi.
2: C'est ça.
0: Moi, je connaissais pas le jazz non plus à l'époque. J'ai découvert après des grandes voix. Mais c'est vrai que Liane Folly, ça a peut-être aussi été comme ça, au tout début des années 90, une vraie porte d'entrée vers ce style musical. Et cette chanson, au fur et à mesure, elle est incroyable. Je crois qu'elle aime toujours la chanter.
2: Mais je l'écoute, en fait, je l'ai écoutée toute ma vie, je la fredonne très régulièrement. Et j'aimais d'autres chansons dans ce style-là de Victor Laszlo à l'époque, donc Canoë Rose, Pleurer des rivières, qui a beaucoup plus vieilli. Là, franchement, je l'écoute aujourd'hui, elle pourrait repasser à la radio. C'est vraiment, ils avaient touché un truc un peu intemporel.
0: Ouais.
2: Et elle me fait toujours le même effet qu'à l'époque.
0: Alors, êtes-vous prêts, mesdames et messieurs, à un immense câlin auditif? J'espère que oui. Au fur et à mesure, Liane Folly, ça s'écoute pas à fond, ça. Ça s'écoute tranquillement. C'est une parfaite chanson du dimanche soir. Merci Julie, quelle bonne idée.

0: Oh là là, la beauté, la délicatesse de cette chanson, la sensualité aussi, grâce à notre auditrice Julie. Vous venez d'écouter Au fur et à mesure de Liane Folie. Vous allez pouvoir lire Liane Folie également. Elle a sorti à la fin du mois d'avril un très joli bouquin aux éditions Stock. Ça s'appelle La droguerie du sourire. La droguerie du sourire, c'était le magasin de ses parents au cœur de Lyon, où la petite Liane Folie a grandi. Et donc elle profite de ce livre pour raconter ses débuts, ses inspirations, son désir de transmission aussi et les rencontres qui ont bouleversé sa vie, dont évidemment la rencontre avec André Manoukian.
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0: Magali est avec nous en ce dimanche soir. Bonsoir Magali.
2: Oui, bonsoir Émilie, vous allez bien?
0: Ça va et vous?
2: Ça va, contente de vous retrouver encore une fois.
0: Moi aussi, je retrouve Magali en même temps, ouais, que le soleil, je me dis ça doit être lié.
2: C'est gentil.
0: Alors Magali, on va écouter un artiste qui il y a quelques années était complètement dans l'actu quand il s'agissait de Roland Garros, et là maintenant il est complètement dans l'actu quand il s'agit d'organiser des tournées ou des grands concerts, c'est Yannick Noah.
2: Oui. Voilà, donc j'ai choisi la chanson « Couleur d'aimer ».
0: Ouais.
2: Donc, qui est sortie en octobre 2006 et qui est issue de son 7e album.
0: C'est ça, donc ça veut dire que c'était il y a 20 ans, hein. Tout le monde se prend un petit peu de vieux, mais on accepte. On est... C'est ça aussi, être fan de musique, c'est parfois se prendre dans les dents. Oh waouh, c'était il y a 20 ans. L'album Charango donc de Yannick Noah. Est-ce que vous dites, Magali, qu'il a réussi vraiment sa reconversion, Yannick, et que de tennisman qui chante, il est devenu simplement chanteur?
2: Oui, disons qu'il était, il est plus quand même connu pour le sportif. Hein.
0: Ouais, mais je me demande, moi, si à force, pour les nouvelles générations, finalement, c'est pas juste un chanteur, quoi.
2: Oui, voilà, c'est ça. Enfin, moi, je l'ai choisi justement parce que je trouve qu'il a bien réussi dans les deux, dans le sport et la chanson.
0: C'est vrai.
2: Voilà, il a quand même fait 9 albums.
0: Hein, ah, c'est pas rien.
2: Au total, hein, pas rien. Et donc, la chanson... Donc la chanson là a été écrite par le frère cadet de Jean-Jacques Goldman.
0: D'accord, Couleur d'aimer, c'est le frère de Jean-Jacques Goldman qui a écrit la chanson.
2: Oui, son pseudo Kapler là, Robert Goldman, donc qui a écrit quand même, je crois, une vingtaine de chansons pour Yannick Noah.
0: Très bien, ah ça je savais pas. Vous voyez, ça sert à ça aussi.
2: Ouais, je fais des recherches.
0: C'est belle. On peut chanter, on peut danser et aussi se coucher moins bête. Bref, franchement, c'est du gagnant-gagnant. Ouais, ouais. Oh, merci beaucoup, Magali, pour cette bonne idée.
2: Voilà.
0: On y va.
2: Donc, c'est vrai. Et Couleur d'aimer, j'ai envie de la diffuser parce que elle est moins connue. C'est voilà, il y a eu ses grands succès, Saga Africa, Simon Papatara. Et donc, j'ai dit, pourquoi pas celle-là pour changer un petit peu.
0: Eh ben, c'est exactement à ça que sert cette émission du dimanche soir, à écouter les chansons qui passent pas forcément tout le temps à la radio. Alors, de la part de Magali, pour vous, à la maison, en voiture, au boulot, que ne sais-je, à la plage peut-être, voici Couleur d'aimer. C'est Yannick Noah. Merci Magali.
2: Merci beaucoup.
0: À bientôt.
2: Merci Émilie, merci à tous les auditeurs. Au revoir.

0: d'aimer, signé Yannick Noah.
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0: Il n'y a pas très longtemps, je me baladais à Paris, tout près de la Seine, et là j'ai croisé, vous savez, une bande de petits-enfants de maternelle. Ils ont des gilets, un peu comme des gilets de chantier, là, pour pas que la maîtresse les perde. Ils sont tous habillés pareil, en fluo, c'est des gilets jaunes, quoi. On s'est dit, mon Dieu, qu'est-ce qui se passe, les gilets jaunes? Non, c'était une petite classe de maternelle comme ça, et ils chantaient Sacré Charlemagne, qui a eu cette idée folle, un jour d'inventer l'école. Et je me suis dit, il faut qu'on se mette un petit peu de France Gall dans l'émission. Alors la France Gall des années 60, on adore, Sacré Charlemagne en 64, Poupée de cire, Poupée de son en 65, Paroles et musique de Gainsbourg, Grand Prix Eurovision 65. Il y a aussi des chansons des années 60 dont la musique est signée Joe Dassin, c'est le cas de Bébé Requin.
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0: J'adore, hein, ça fait un peu l'esprit aux Champs-Élysées. On sent la patte de Joe Dassin, Bébé Requin. Les paroles sont de Jean-Michel Riva et Franck Thomas. Elle est absolument géniale, cette chanson. On peut aussi préférer la France Gall 70s. Ça me pose aucun problème. Hein. Un immense album France Gall, Michel Berger, Dancing Disco. Dessus, il y a cette chanson géniale, Musique. Et l'album, qui est un concept album, donc Dancing Disco, se termine sur une chanson archi mélancolique, mais qu'il ne faut pas oublier au répertoire de France Gall. Elle est superbe et si triste.

0: aussi.
1: Mais je sais ce que vous vous dites, on est dimanche soir, on n'est pas venu ici pour souffrir, ok, les amis. Alors si, maman, si, ce sera pour un autre jour. Et là, on va se réjouir avec cette chanson merveilleuse qui date de 1980, enregistrée au studio Gang. Toujours avec Michel Berger dans le coin, évidemment. Il jouait du piano debout, une des chansons de France Gall les plus populaires, encore aujourd'hui, 46 ans après sa sortie.

0: une jolie façon de parler de la différence sans avoir de gros sabots. Ça, c'est grâce à Michel Berger qui est auteur-compositeur de cette chanson. Et puis évidemment l'interprétation de France Gall qui amène tant de grâce. Il jouait du piano debout. On était en 1980.
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0: 40 ans plus tard, en 2020, en plein Covid, est arrivé un album assez incroyable, signé du groupe américain The Strokes. L'album s'appelait The New Abnormal. C'est fou parce qu'il avait été fabriqué avant le Covid, forcément, puisqu'il sort pendant. Mais en fait, la nouvelle anormalité, on est là, on fait « Ah bah oui, c'est un peu ce qu'on est tous en train de vivre. Hein. » Il y a comme ça, parfois, des planètes qui s'alignent. Et c'est peut-être pour ça que David a choisi d'écouter une chanson de cet album. On va lui poser la question, puisqu'il est là avec nous. C'est le dernier auditeur de la soirée. Salut David.
2: Salut Émilie.
0: Bienvenue dans Décibels. Alors, c'est Strokes pendant le Covid. Est-ce que ce que je décris correspond à ce qui t'est arrivé quand l'album est sorti?
2: Oui, quasiment. Quand j'ai choisi la chanson pour ce soir, ouais, en fait, j'aurais pu prendre les 10 titres parce que cet album, c'est un masterpiece.
0: Ouais.
2: Ça aurait pu être 10 singles. D'ailleurs, en étant au standard, je me dis j'aurais dû mettre Brooklyn Bridge to Chorus,
0: toi, qui était bien aussi, qui était belle,
2: qui était pas mal aussi. J'adore cet album. Enfin, je l'écoute en entier, dans son ordre. Je change jamais de piste.
0: Ah ouais.
2: Le nouvel album sort en juin. Je sais pas s'il sera là. Pareil, aussi, j'ai des grosses attentes, tu vois.
0: J'adore, parce que tous les fans des Strokes, et j'en fais partie, on serre les fesses, parce que là, on a déjà eu deux chansons qui sont sorties. C'est beaucoup d'autotune, beaucoup d'effets. On se dit, mais attends, c'est les Strokes ou c'est PNL? On comprend pas. On va voir. Écoute, ça sort le 26 juin. Voilà.
2: C'est ça, ouais.
0: On saura bientôt.
2: Et t'as des places pour l'Accor Arena?
0: J'ai trouvé enfin, oui. Ah. Alors j'ai fait la queue pendant des heures sur internet, à droite, à gauche, etc. J'ai pas eu de ticket. Et en fait, c'est grâce à mon petit frère, s'il nous écoute, je l'embrasse, bisous Alex, qui lui habite à Bruxelles. Et bizarrement, connecté sur internet à Bruxelles, c'était plus facile d'avoir une place de concert pour Paris. Mon petit frère, il les a achetés, c'est bon. Est-ce que toi, tu vas aller les voir en concert le 22 octobre à Bercy?
2: Alors, écoute, j'ai pas de place, donc je cherche et je me dis, au pire, je compte sur des gens qui ont une grippe ou un truc, ils pourront pas y aller, je serai devant Bercy avec un panneau, cherche une place.
0: Ah ouais.
2: Voilà, donc j'espère pas les rater. Et vraiment, si vous voulez écouter, The New Abnormal, il faut vraiment écouter tout ce disque qui est vraiment super.
0: Il est magnifique. C'était le sixième album des Strokes, sorti donc au printemps 2020. Et dessus, il y a cette chanson qui est magnifique, qui s'appelle The Adults Are Talking. Et donc, on va l'écouter en croisant les doigts pour toi, David, pour que tu trouves des places.
2: Exact. Et on se rappelle pour parler de l'album, alors, du coup.
0: Oui, le 26 juin. Le rendez-vous est pris.
2: Voilà.
0: Et d'ici là, on serre les fesses. On est des fans sympas.
2: Exactement.
0: Et motivés.
2: Et j'en profite pour souhaiter un joyeux anniversaire à mon amie Malika, puisque j'ai la chance d'être à l'antenne. Donc voilà, Destrox, c'est pour toi, Malika.
0: Oh, bisous, Malika. Oui, entre fans Destrox, on s'envoie.

0: Et c'est avec les Strokes que se termine cette petite édition du dimanche de Décibel. Vous savez qu'on est là 7 jours sur 7 à 20h et que tous les épisodes de Décibel depuis 4 ans maintenant sont disponibles sur ici.fr, l'application ici et l'appli de podcast de Radio France. Merci à l'équipe de l'émission. Il y avait ce soir Iris Guitoni, Iki, Elodie Biancamaria, Yannis Calem et Franck Moilier. Bonne soirée.
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5: Une chanson que j'adore, qui me donne toujours le smile, surtout avec cette

0: 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Juste comme ça, en fait, pour nous faire plaisir, pour la chanter comme des folles. Ça me rappelle des très beaux souvenirs.
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0: En écrivant Savoir Aimer, Pascal Obispo s'est fait littéralement remonter les bretelles par sa maison de disques.
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0: En 1997, Florent Pagny est au creux de la vague. Son ami Pascal Obispo lui offre alors une ballade monumentale, Savoir Aimer. En studio, le miracle se produit. Pagny l'enregistre avec une émotion si brute que les techniciens comprennent instantanément que ce titre va sauver sa carrière. En trois semaines, c'est un

succès est tel qu'Obispo se fait pourrir par sa propre maison de disques. Pourquoi tu as donné ce tube? Il était pour toi. Mais pour Pascal, la mission d'un compositeur, c'est de savoir s'effacer pour servir les grands interprètes.

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0: Cascada et Baiser Doré, un coup de cœur, ici Drôme Ardèche.
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0: destin de Si j'étais un homme de Diane Tell a failli s'arrêter net lors d'un concours de chant en Belgique.
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0: À l'époque, Diane Tell veut rompre avec ses morceaux disco en proposant une ballade complexe sur 26 accords différents. Mauvais calcul, du moins au début. Le jury du festival élimine la chanson dès les premiers tours, la jugeant beaucoup trop lente et trop longue. Déçue, la chanteuse s'apprête à tourner la page. Mais ses concurrents, bluffés par la mélodie, la supplient de l'enregistrer, malgré tout. Dès sa sortie, le titre devient phénomène.

0: Cette complainte sur le manque de romantisme bouscule les codes et impose Diane Tell comme une musicienne hors pair.
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6: Pour l'avoir croisé plusieurs fois, je peux vous dire que ce garçon a énormément de talent et beaucoup, beaucoup de chansons à revendre.

0: très Beatlesien. Je me suis demandé si d'ailleurs Julia n'était pas très simplement une référence à cette chanson des Beatles magnifique. Je crois qu'il y a un peu de ça, mais ça doit être inconscient. 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
1: Pierre Donoré, on le fait.
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1: Auteur, compositeur, interprète, l'annécien Pierre Donoré, avec son optimisme militant, se définit comme un troubadour accroche-cœur. Amoureux des mots, de la vie, de l'amour, son nouveau single est une invitation à suivre ses envies et à passer à l'action.

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2: Bonjour, je m'appelle Esteban Raymond. Ma passion est d'organiser les fêtes votives.
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2: Ah, étrange, quand on vient du Sud, c'est pas étrange. C'est la tradition, c'est la beauté du Sud. Ça me représente du plaisir parce qu'on organise quelque chose qui donne de l'envie aux gens, qui donne le sourire aux gens. Ça permet de se retrouver, c'est ce qui est beau.
4: Vous avez toujours vécu avec ça dans votre village, dans les villages?
2: Ça fait 22 ans que je vis ici, depuis le 15 octobre 2003 où je suis né, et je vis depuis avec les fêtes votives.
4: Donc Saint-Hilaire-d'Ozillon, les fêtes votives, elles sont incroyables ici?
2: Ah, ici, Monsieur Duport-Jeronnet est un très très bon président. Moi, je suis président dans le village voisin, à Castillon-du-Gard. Bon, ben, ça fait depuis mon plus jeune âge où je fais la fête. Donc maintenant, faire monter la fête, monter les projets de la fête votive toute l'année, moi, c'est un honneur. On organise toujours des surprises. Chaque année, on change. Chaque année, on peut rajouter une manade. On peut changer les DJ. On peut changer les animations qu'il y a dans la fête. On peut changer même ce qu'on fait au cours de l'année parce qu'il n'y a pas que les taureaux. Il y a les lotos, il y a les soirées. C'est le loto, je crois que c'est même plus compliqué à organiser que la fête votive.
4: Pourquoi ça vous passionne tant d'organiser tout ça?
2: Donner autant de sourires aux gens. Faire vivre nos traditions, c'est magnifique. Moi, j'aimerais que si plus tard j'ai des enfants, ils puissent vivre la même enfance que j'ai eue avec les fêtes votives. C'est magnifique. Avec tous ces problèmes d'assurance, de maladie actuellement, c'est très compliqué, mais on va arriver à se relever.
4: La fête votive démarre. Vous en profitez quand même un peu ou...
2: On en profite, mais on travaille beaucoup. On travaille beaucoup. Mais grâce à tous les membres qu'on a, on peut arriver à tourner un peu. Des fois, il y en a un qui va faire la fête pendant que les autres servent et on essaye de tourner. Puis à des moments, on a les parents qui passent derrière le comptoir et nous, les enfants, on retourne faire la fête.
4: Votre fête votive, elle est parfaite. Elle serait composée de quoi?
2: De bonheur, de joie et de beaux taureaux. Le plaisir de voir les gens heureux, le plaisir que nous, on soit heureux. Même en servant, en s'occupant de la fête, il faut qu'on soit heureux. Il faut qu'on fasse la plus belle fête pour que les gens soient les plus heureux.
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5: Bonjour.
6: Bonjour.
5: Alors, on m'a dit de venir vous voir pour découvrir un peu votre métier. Vous êtes vidéo.

0: C'est ça ?
1: C'est exactement ça. Je suis vidéaste à Poitiers, aux alentours, et France et au-delà.
2: Alors, il y a les caméras classiques, j'ai envie de dire celles que tout le monde voit, tout le monde visualise, imagine. Mais aujourd'hui, ce qui marche aussi, c'est les drones.
1: Exactement, parce qu'effectivement, j'ai la chance d'être aussi télépilote de drone professionnel. Et aujourd'hui, on va pouvoir peut-être regarder quelque chose, ça peut être chouette. Donc, effectivement.
2: C'est compliqué à contrôler, à piloter un drone ?
1: Alors, aujourd'hui, avec toutes les aides qu'on a, oui et non. Dans la mesure où, quand on fait ça, moi je fais ça très souvent, donc non, ça va. Mais quand on débute, c'est assez intuitif, parce que bah, y a beaucoup d'aides au pilotage. Et effectivement, quand on est dans la bonne réglementation et qu'on vole bien, bah non, en fait, c'est assez facile, c'est des joysticks, hein. Je sais pas si vous jouez aux jeux vidéo, c'est un peu comme un jeu vidéo, donc c'est vraiment sympa quoi.
2: Si je pose la question, c'est parce que du coup je vais vouloir essayer, forcément. On est dans le jardin et on peut pas voler trop, il y a des réglementations, mais...
1: Exactement, mais là on est vraiment autorisé à voler parce que moi je suis dans une zone complètement ouverte, donc on est ce qu'on appelle en catégorie ouverte, et donc il n'y a aucun souci ici pour voler, tout va bien.
2: Trop bien, eh ben allez, on y va.
1: On va le faire décoller, donc il est en train de récupérer notre signal GPS pour pouvoir voler correctement. Hop là. C'est très facile. Pour vous montrer, on a en fait deux joysticks. On a un joystick qui va gérer l'altitude, donc haut bas. Et là, le même joystick qui va faire le lacet, donc droite et gauche. Et donc là, on va avoir ce qu'on appelle le tangage, donc pour aller vers l'avant, pour aller vers l'arrière et pour aller sur les côtés. Voilà.
2: C'est l'image est parfaitement fixe, c'est incroyable.
1: Effectivement, l'image est très fixe parce que là, on est sur un drone gimbal, donc il est lui stabilisé. En fait, quand on se met ici, je sais pas si vous voyez, mais là, quand on va à droite et à gauche, et ben là, la caméra en elle-même, en fait, elle bouge pas.
2: Mais alors, ça peut voler combien de temps un drone comme celui-là ?
1: Ça dépend des versions. On peut aller sur du 40 minutes, 45 minutes par batterie. C'est quand même pas mal parce que nous, effectivement, quand on a des plans, alors la plupart les plans sont réfléchis en amont, donc on sait exactement ce qu'on veut, mais il faut quand même tester les cadrages. Donc ça nous permet vraiment d'être en l'air correctement, et une fois qu'on lance notre enregistrement, on a déjà tout ce qu'on veut et on a encore de la possibilité.
2: Est-ce que je peux essayer ?
1: Mais bien sûr,
2: avec allez, hop, tac, ça c'est pour...
1: Ouais, ça c'est pour l'altitude, donc haut
2: okay. Et bas. Et est-ce que vous avez le contrôle de la caméra ?
1: Alors oui, effectivement, vous avez le contrôle de la caméra avec la petite molette qui est ici. En fait, si vous baissez en haut et en bas, et bien là, du coup, vous pouvez directement cadrer ce que vous voulez.
2: Donc là, c'est un joujou à combien ça ?
1: Alors, celui-là, c'est un petit joujou, on va dire. C'est un joujou à 1600, 1700 euros. Mais j'ai une autre grosse machine qui aujourd'hui est adaptée pour la réglementation. Et là, on est plus aux abords de 5000 euros, 6000 euros.
2: Bon, s'il n'y avait pas la réglementation, il pourrait monter à combien ?
1: Alors, s'il n'y avait pas la réglementation, on imagine qu'on pourrait aller jusqu'à du 500 mètres d'altitude, 600 mètres.
2: Bon, pas assez encore pour atteindre la station spatiale.
1: Alors non, pas assez pour atteindre la station spatiale. Et heureusement, parce que vu la vitesse qui passe, ça serait compliqué pour eux. Pas encore, mais peut-être, c'est ça l'innovation dont vous parliez. Ça se trouve, ça sera ça. Pour aller dans la station spatiale en drone.
2: Voilà ce que je vais créer. C'est ça l'idée.
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4: Je suis sûr que vous êtes déjà passé devant le château du Barou, sauf que le château du Barou, sans un homme, il serait aujourd'hui inexistant, détruit, entièrement détruit. C'est André Vaison de Pradène qui l'a sauvé. Il arrive en Vaucluse au début du 20e. Très vite, il s'enracine, il devient conseiller municipal, conseiller départemental, puis maire de Murs pendant près de 4 mandats. André Vaison de Pradène, c'est un homme public, engagé, décoré de la Croix de Guerre 14-18, chevalier de la Légion d'honneur, mais c'est surtout un sauveur de pierre. 3 châteaux vont marquer son existence. D'abord, celui de Murs, dont il devient propriétaire. Ensuite, il y a le château de Javon sur son plateau forestier. Et puis, il y a donc le Barou. L'histoire la plus spectaculaire, quand il prend possession au début du siècle, le château féodal est dans un état catastrophique. Les guerres, les pillages et l'incendie de 1929 ont tout dévasté. Je vous renvoie d'ailleurs à la chronique consacrée sur l'histoire du château du Barou. Et là, donc, André Vaison de Pradène va se lancer dans une reconstruction titanesque. À l'époque, pas de subvention, pas de mécénat, tout est assez frais. Et sur 10 ans, il fait travailler 10 maçons pendant 10 ans. On va consolider les murs, refaire les toitures, dégager les salles, restaurer les escaliers. Il va redonner une silhouette, une sorte de colonne vertébrale à ce château qui domine les dentelles. Et c'est ce gros travail, notamment la nouvelle toiture en béton, qui va permettre au château du Barou de survivre lorsqu'il y aura un second incendie en 1944 pendant la Seconde Guerre mondiale. Sans ces travaux-là, le château qu'on visite aujourd'hui n'existerait plus. Et puis il y a aussi cette autre facette moins connue. André Vaison de Pradène était un passionné de préhistoire. Ses travaux aujourd'hui font encore référence. En fait, il a longuement étudié les ateliers préhistoriques autour de Murs grâce aux paysans qui lui rapportent leurs trouvailles contre quelques pièces. Une grande partie aujourd'hui de sa collection a été donnée au musée d'Orsay et c'est loin d'être fini. Aujourd'hui, une biographie est actuellement en préparation par son petit-fils Jean-Baptiste Vaison, en collaboration avec un archéologue. Mais la vie d'André, elle, se termine tragiquement. Il meurt accidentellement à Paris, intoxiqué au monoxyde de carbone dans son appartement, avec son épouse et sa fille. Seul son fils survit, et c'est ce fils qui va prolonger l'esprit du père en protégeant les propriétés familiales. Et aujourd'hui, donc, c'est son petit-fils, Jean-Baptiste, avec Fanny, qui poursuivent eh bien, cette histoire au Barou, notamment avec la création du premier whisky du Vaucluse, élaboré à l'intérieur même du château.
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1: J'avais déjà des mondes imaginaires. J'aimais pas le foot, j'aimais pas le vélo, j'étais pas un enfant d'extérieur non plus. Tout le temps à dessiner, donc c'était vraiment mon moyen d'expression et d'évasion.
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3: Dès qu'on le rencontre, Sylvain a sur la tête un chapeau ou une casquette noire, comme son vernis à ongles d'ailleurs. Son nom d'artiste, c'est Sia. Il m'accueille dans son atelier quartier Beaujardin à Tours. Forcément, il dessine, même quand il est en train de parler et de raconter ses souvenirs.
1: C'était un rêve hypothétique. Moi, je voyais à l'époque, dans les années 80-90, il y avait beaucoup d'affiches et de couvertures de romans qui étaient peints à la main, donc ça me donnait envie, mais j'imaginais pas vraiment que ça soit un métier quand on est petit. Après, il y avait Cabu, qui était au Club Dorothée, qui dessinait en direct. Là, on a un peu plus percuté que ça pouvait être un métier. À mon compte, ça fait qu'une quinzaine d'années que je fais ça. Il a fallu, une fois, au Saltimbanque de Véretz, c'était la troupe de théâtre à l'époque, j'avais proposé ça comme animation aussi pour gagner un peu de sous. À l'époque où je débutais, sans penser que ça allait devenir une activité. Mais là, je proposais aux clients pendant l'entracte du théâtre. C'est pas de la caricature vraiment déformée. Moi, j'appelle ça portrait BD, même si ça en fait un peu partie. C'est du dessin rapide. Mais voilà, j'essaye d'avoir un côté bienveillant et ressemblant. Je pense que c'est aussi ce qu'apprécient les gens. Surtout pour des entreprises ou des mariages, les gens, ils veulent un cadeau plutôt correct. Il y a plein de gens qui me disent qu'ils l'encadrent après chez eux, à la maison.
3: Et plus réaliste finalement, parce que si on prend des traits physiques, moi, j'ai plutôt des grandes dents. Tu m'as dessiné.
1: On va les faire, mais pas.
3: Voilà,
1: non plus,
3: tu vas pas me faire des dents immenses.
1: Humoristique, peut-être sympathique, mais c'est pas non plus exagéré. Même quand j'ai fait un peu de BD étant ado, c'était plus les Marvel que les Gaston Lagaffe.
3: Sympathique, mais pas moqueur. Un dessinateur comme Sylvain est au cœur de moments intimes.
1: À l'été dernier, pour la foire, c'était un ami chanteur qui était déjà papa d'un petit de 3 ans, je crois. Sa compagne m'a contacté sans le prévenir qu'elle allait attendre un deuxième. Et quand ils sont venus me voir, donc on a préparé tout ça et j'ai fait le portrait. Et puis je rajoute une place. Alors j'imaginais, vu qu'il n'est pas encore né, mais j'ai imaginé le quatrième, le petit bébé. Alors au début, il tiquait, il ne comprenait pas trop. Tiens, c'est quoi? C'est un futur hypothétique deuxième enfant. Et là, sa femme a pu faire la déclaration grâce au dessin de dire non, tu vas être encore papa. On l'a répété 2-3 fois parce qu'il n'a pas compris tout de suite. Et c'est ça aussi qui me plaît dans le dessin, c'est le côté relationnel avec les gens, intime. Ça l'a touché, quoi. C'est marrant de pouvoir toucher les gens comme ça avec juste un peu de couleur, un peu de dessin. On se dit qu'on sert à quelque chose.
3: Laissez-vous croquer par Sia, S-Y-A. Un sacré coup de crayon, tout en émotion.
1: Avec le tampon. À juger.
4: En bleu de ciel.
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5: Et le cocktail américain, c'est quoi?
6: C'est un cocktail grillé avec une sauce américaine, tomate, échalote, une pointe de cognac, du vin blanc. C'est un peu relevé.
7: Un décarin.
8: Pâté, jambon, c'est du vin, gruyère, cantal, rôti, jambon de pays.
9: Eh ben, tout ça, ça va aller dans la blanquette.
6: Bon appétit.
10: Rien n'est meilleur qu'un bon steak frites. Rien n'est meilleur qu'un bon.
11: Moustache et les gros mineurs, emportés par un swing follement sympathique, chantaient « Rien n'est meilleur qu'un bon steak frites ». Un plat de bistrot qui fait l'unanimité, à condition d'un bon faux filet ou onglet de chez le boucher et des frites maison. Beaucoup trop de restaurants succombent à la facilité de la frite surgelée, ultra transformée, amidon modifié, fibre de pois, sucre, souvent trop molle, trop grasse et trop salée.
12: On va manger des frites.
13: Oh oui, des frites.
11: Non, la frite, la vraie, celle de la femme et de l'homme moderne, est confectionnée uniquement de pommes de terre qu'on épluche, Binge, Mona Lisa ou Rosabelle, qu'on plonge en double cuisson dans un bain d'huile de tournesol, colza ou graisse de bœuf pour les puristes. Un peu de sel et basta.
14: Comme ça, la maison, avec mon papa et ma maman, quand ça nous prend, on s'éclate à la frite. Oh oui, des frites.
11: Dernièrement, le journal Libération a eu la bonne idée de faire un tour opérateur de la meilleure frite à Paris.
14: Je viens droguer. Je me drogue à la frite.
11: Côté street food, deux adresses pour les junkies de la pomme de terre, un néo-kebab chez Mehmet, rue Ramet dans le 18e arrondissement et Patate dans le 6e rue Saint-André-des-Arts. Une échoppe, sa vitrine et une barricade de grosses pommes de terre, cornet de frites à 4 euros.
15: Coupez-les en fines lamelles, plongez-les dans l'huile bouillante, salez-les. Vous aurez des frites. Ni Dieu, ni maître, mais des frites.
11: Autre pépite, Chantefable, 93 avenue Gambetta, du très gourmand Tom Lefebvre. Il propose des frites croustillantes qui brillent dans les miroirs de cette belle vieille brasserie 1910, avec une entrecôte de compétition et une carafe de Saint-Joseph. On n'est pas loin du paradis.
7: Des frites.
11: Dans le peloton de tête également, les frites du Cornichon, un néo-café populaire, 2 rue des Goncourt dans le 11e arrondissement. 8 euros le cornet au comptoir avec une pinte de bière jupilaire et tout va bien. Le Paul Chêne des Frères Dufour, rue du Cherche-Midi, contrairement à leur nom, pas de frites au four, mais de l'inattaquable bien doré.
12: Maintenant, on en a une friteuse sans odeur, Seb.
11: Enfin, dans l'esprit des baraques à frites des Ch'tis de Roubaix ou de Tourcoing, à Vitry-sur-Seine, dans le Val-de-Marne, place Robespierre, près de la mairie, cornet de frites à 3,50 euros, préparé avec amour et surtout avec de la graisse de bœuf.
14: Je ne peux pas me passer de frites, c'est plus fort que moi, ça me rend fou.
11: Les tops du journal Libération, les meilleures frites de Paris à consulter sur Internet. Toutes affaires cessantes, stop au quinoa, boulgour et autres usurpatrices de patates douces qui n'a strictement rien à voir avec le tubercule de Monsieur Parmentier. Paris la frite, Paris cornet, Paris l'enfance.

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1: Chaque année, près de 800 000 personnes montent sur un bateau à Strasbourg. Soit plus de la population entière de Marseille qui ferait la queue pour voir la petite France. Aujourd'hui, je teste pour vous les coulisses de Bateaurama. On est bien évidemment à Strasbourg, embarcadère du Palais Rohan. Et il est tôt, il est très tôt. Hein. La ville s'éveille tout doucement et je monte à bord d'une navette Bateaurama avec Dylan et les capitaines. Autour de nous, l'île est particulièrement silencieuse et on entend juste les clapotis de l'eau contre la coque. Pendant que les premiers touristes dorment encore, eh bien, l'équipage lui prépare déjà la journée. J'ai comme l'impression que je vais prendre part au spectacle que je vois défiler tous les jours devant les fenêtres des studios d'Ici Alsace. Et une fois à bord de la navette, direction le port du Rhin, dans les locaux techniques de Bateaurama. Avant même qu'un touriste monte à bord, les bateaux passent par une vérification technique complète. Et Dylan m'explique que chaque navette est contrôlée quotidiennement. Hein. Les niveaux, la sécurité, les systèmes électroniques. Normal, on peut transporter jusqu'à 135 passagers par bateau. En fait, Bateaurama appartient au port autonome de Strasbourg. C'est le deuxième port fluvial français. Et à l'origine, les visites servaient surtout à montrer la puissance industrielle du port aux investisseurs. C'était pas vraiment pour les touristes. Aujourd'hui, la visite dure environ 1h10. Et on traverse la petite France, la Neustadt et le quartier européen. Et selon le capitaine, la difficulté principale, c'est de réussir à anticiper d'une part le courant, mais aussi les écluses et les autres embarcations. Hein, dans un espace, il faut le dire, relativement petit. Et ça prend pas mal d'entraînement pour réussir à passer un aussi long bateau sous les ponts de Strasbourg. Et moi, je me fais trimballer et je dois avouer que depuis l'avant du bateau, la ville est encore plus belle. On voit les rues et les façades des bâtiments complètement autrement. J'ai adoré ça. Aujourd'hui, la flotte compte une dizaine de bateaux. Parce que oui, il y a du monde. Et pour gérer l'afflux des visiteurs, j'ai rencontré Lucie. Lucie, elle est agent de quai. Et elle m'explique que ce sont plusieurs centaines de personnes par heure qui montent et descendent des navettes en haute saison. Et le timing est super précis, parce qu'un bateau part environ toutes les 30 minutes. Alors moi, pour montrer ma bonne volonté, j'ai tenté d'aider à amarrer le bateau. C'était une mauvaise idée. J'ai tiré la corde, mais dans le mauvais sens. Bref, le bateau ne bougeait absolument pas, mais ça a eu le mérite quand même de lancer un fou rire général. Bon, le capitaine m'a même dit que ça arrivait aussi aux marins. Bon, je me dis qu'à travers ça, je viens d'être officiellement adopté par la marine alsacienne. Youhou ! En tout cas, je réalise que derrière l'image romantique des bateaux qui défilent tranquillement le long de l'île, ce cas surtout une organisation quasi aéronautique. Car finalement, Strasbourg, vu d'en haut, c'est sûr, c'est beau, mais vu d'en bas, depuis l'eau, c'est encore plus beau.
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1: Salut Brésil.
2: Qui êtes-vous? Qu'est-ce que vous faites ici et à qui ai-je l'honneur?
1: Je m'appelle Jérémy Thierry.
3: C'est quoi ces prénoms? Qui s'appelle comme ça?
4: C'est Jérémy.
5: Tu as quel âge, mon grand?
1: J'ai 34 ans et je suis chocolatier glacier.
2: Bah, c'est super, c'est ce que tu voulais. Tiens, je t'ai amené un peu de glace, mûre pistache.
1: Et je suis dans les petits bonheurs.
6: On va se régaler.
7: Il va manger.
4: Et elle est où ta maison?
1: Je suis de la forêt Fouesnant, je vis à la forêt Fouesnant, j'ai grandi à la forêt Fouesnant, j'étais à l'école à la forêt Fouesnant.
8: C'est bon, on a compris.
1: Et si j'avais à la caractériser, c'est la mer forcément. C'est une commune du littoral avec un des plus gros ports de...
2: De quoi ?
1: Plus gros ports de plaisance de la région.
2: Ah ouais ?
1: Donc on y passe beaucoup de temps.
9: Et le temps, c'est de l'argent aussi.
1: Il y a beaucoup de boulot aussi à la forêt Fouesnant, donc on n'a pas trop le temps d'en profiter. Mais il y a les Glélans, l'archipel des Glélans. On y passe souvent des vacances, des week-ends, des soirées, histoire de décompresser après des journées compliquées au boulot. On a de la chance d'avoir un petit paradis comme ça à 30 minutes de navigation de la côte.
4: C'est un endroit magnifique.
2: Allez, viens, on va se balader.
1: Mon coin préféré quand je me balade, c'est le lac de Guerre-les-Dents. Il y a plein de petites balades sympas à faire au départ de Guerre, où il y a une station nautique, une base nautique avec de quoi faire du pédalo.
10: En pédalo, mais c'est que c'est pas tellement la saison pour faire du pédalo.
1: Il y a une petite plage de sable blanc, voilà, il y a des restos, des bars, je trouve ça sympa, ça nous évade un peu. D'autant plus quand il est vidé, ça n'arrive pas souvent, mais on peut découvrir ce paysage lunaire et puis les maisons qui ont été ensevelies par les eaux. Qui sont découvertes.
4: Ça se passe sur la Lune, tout ça?
1: Quand tu marches dessus, ça, le sol est souple, ça, et puis ça fait des grands cratères comme si on était sur la Lune, quoi.
4: Tu veux voir mon coucher de soleil?
11: Non, sans blague, c'est pas la peine.
12: Ce matin, exercice d'expression orale.
1: L'expression bretonne que j'utilise et dont j'ai été martelé, mon grand-père le disait souvent, non dégueu.
13: Mais du rythme, du mouvement, mais t'es si beau paillou, dans ta gueule.
1: Non dégueu.
14: Pas un gueux, j'en prie, Jean-Pierre aussi est un gueux, ça l'empêche pas d'être un mari sympa.
13: Lui, un gueux, oh, pfff,
1: et en général, quand il disait ça, fallait courir. Allez, salut.
13: Allez, bonne santé, les gueux.
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15: Peut-être que vous connaissez, vous, la place du village. Sur les réseaux sociaux, Jean-Noël et Philippe de Paris parcourent les Savoies avec leurs caméras et ils vous racontent leurs rencontres tous les jours au micro de votre radio. Ici, aujourd'hui, Jean-Noël, on s'arrête dans l'ouest du département de la Savoie. C'est ce qu'on appelle l'avant-pays.
16: Nous sommes à Nances, du côté du lac d'Aiguebelette. Et on va rencontrer quelqu'un qui a un métier rare, un métier d'art. C'est celui de sellier, tapissier, décorateur. Et on va en parler avec Jean-Pierre Ancel, dans cette région bien paisible autour du lac d'Aiguebelette. Et Jean-Pierre commence par nous dire « J'ai choisi de m'installer à Nances parce que je voulais du calme ». Et là-bas, il est servi et il nous dit qu'il a longtemps vécu en ville et il nous explique que là-bas, au moins, à Nances, on peut se garer. On connaît Nances au nord du lac d'Aiguebelette, c'est vraiment la campagne, et il est heureux de travailler là-bas. Et il travaille dans un métier dont il dit qu'il est un peu l'héritier du bourrelier, puisqu'il lui-même est sellier garnisseur, des bourreliers qui ont quasiment disparu. Lui, il va utiliser beaucoup de cuir, beaucoup de crin animal, donc très naturel, la ouate qu'il préfère, le tissu et la mousse. Et tout ça sur des supports extrêmement variés, notamment les vieilles chaises. Il nous dit qu'il aime bien travailler sur les vieux objets, les vieilles chaises. Il faut les recoller, il faut faire les vernis, il faut les retinter. Mais il travaille aussi sur l'automobile. Il va notamment refaire une vieille De Dion Bouton de 1902 à l'ancienne avec justement du cuir et puis du crin animal. Donc il aime ce travail, il en est passionné et en particulier il va travailler d'une drôle de façon puisqu'effectivement il utilise des petits clous qu'on appelle des semences et ces petits clous, il les met dans la bouche pour une bonne raison, c'est que c'est plus facile pour travailler. Et là c'est original et on le voit faire. Il met une poignée de clous dans la bouche, il y a des petits clous qui sont pas très longs quand même et il a un marteau aimanté, s'il vous plaît. Donc, il prend avec la main droite le marteau et il va choper le clou dans la bouche. La main gauche est disponible. Et il nous dit, c'est comme si j'avais trois mains. Ça, c'est formidable. Et il nous explique qu'il a des clous dans la bouche très souvent. Et que il prend, et on va faire, il prend son clou et il tape dessus et paf, le clou. Incroyable. Il enfonce ça avec une dextérité énorme. C'était un bonheur de le rencontrer du côté de Nantes.
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5: Nous sommes avec une des dernières et la plus ancienne fabrique de pâtes de fruits en Auvergne. Avec Anthony Vallat, qui est le directeur général. Merci de nous recevoir, Anthony. Nous sommes face à une vieille photo qui montre, je pense, le tout début de cette maison Cruzy, c'est ça ?
7: C'est pas le début historique, hein, puisque la maison Cruzy a été fondée en 1880, mais c'est effectivement une photo du site de fabrication ici, sur la zone du Brézé, telle qu'il était en 1956, au moment où la maison Cruzy a déménagé du centre de Clermont pour venir s'installer sur la zone du Brézé.
5: Construction de l'usine Goffredi, avenue Jean-Mermoz, sur le champ d'Angélique. Et on aperçoit des angéliques sur ce champ.
7: Et l'angélique étant un des produits un petit peu signature des confiseurs et de la confiserie. Et donc c'est un beau clin d'œil de l'histoire que de penser que voilà, notre site de fabrication ici est basé sur un ancien champ d'angélique. Voilà.
5: L'angélique, ces petits bâtonnets de couleur verte, hein, c'est
7: exactement.
5: Ça, je ne dis pas de bêtises.
7: Il y a beaucoup de particuliers qui ont aussi de l'angélique à la maison.
5: Voilà. C'est la tige.
7: On confie la tige, tout à fait.
5: D'accord, oui. Ok. Et aujourd'hui, vous en faites toujours. Vous avez toujours des producteurs d'angélique qui bossent avec vous.
7: Oui, tout à fait. C'est un agriculteur qui vient nous livrer en tracteur chaque année. Tout à fait. C'est au mois d'août, quand la récolte est prête. On se met d'accord avec lui l'année d'avant sur les quantités dont on aura besoin. Et puis, il vient nous livrer. On la travaille, on la prépare. Et puis après, on va la faire confire. Donc, c'est un produit auquel on tient beaucoup.
5: Il y a toujours une grosse tradition autour de ça. Enfin, en Auvergne, on offrait des pâtes de fruits, c'était un incontournable.
7: Effectivement, la création de la pâte de fruits a été faite en Auvergne. Hein, à la base, la pâte de fruits s'appelait la pâte d'Auvergne. Et c'était vraiment une spécialité, on va dire, régionale. Ce qui a fait que l'Auvergne était une terre de fruits confits, c'est que, on va dire que la noblesse venait, descendait de Paris dans le 16e, 17e siècle et venait dans les cures, à Roya ou autre. Ils découvraient, ils dégustaient les fruits d'Auvergne. Et la méthode de conservation à l'époque, hein, puisqu'on n'avait pas toute la pasteurisation, etc., c'était de confire les fruits. Ce qui faisait que, du coup, les confiseurs auvergnats ont prospéré sur la base des gens qui venaient en cure et qui ramenaient leurs fruits à Paris en général. C'est comme ça que la confiserie et le métier de confiseur a démarré en Auvergne.
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1: Avant d'accueillir le centre des congrès, l'Ancan, c'était une atmosphère à part. Un lieu avec du bruit, des odeurs aussi, et de l'effervescence. Ici, on criait les enchères, on vidait les caisses de poissons, et toute une ville vivait au rythme de la mer. Entre 1956 et 1994, la criée de l'Ancan est l'épicentre du port de pêche Rochelet. Chaque jour, les bateaux rentrent au bassin des chalutiers, chargés de merlus, de barres, de dorades. Les caisses sont déchargées directement sur les tables de tri et les mareyeurs enchérissent à la voie. On imagine facilement une ambiance intense, rythmée, quasi théâtrale.
2: Il est tout frais, mon poisson. Il frétille. Il est tout frais.
3: Ça sent le poisson d'en face.
1: À son apogée, au milieu des années 1960, jusqu'à 25 000 tonnes de poissons transitent ici chaque année. La Rochelle figure alors parmi les ports de pêche les plus actifs de France. Et si on s'attarde sur le bâtiment en tant que tel de l'Ancan, eh bien, nous sommes face à une construction longue de près de 300 mètres là, après son agrandissement. C'est un véritable outil moderne. Quai de déchargement, atelier de mareyage, liaison ferroviaire, chambre froide. En fait, tout est pensé pour rationaliser et accélérer le commerce du poisson.
4: Bah, qu'est-ce que ça ?
2: Un bon poissonné, c'est tout frais et bien goulu !
4: Ça pue, puis ça bouffe maintenant que tu l'as posé sur le capot !
1: Dès le XIIIe siècle, le marché aux poissons occupe différents sites dans La Rochelle. Il s'installe dans le centre-ville, rue du Port, puis rue Amelot, avant de migrer dans l'ancien couvent des Carmes. C'est la Coursive aujourd'hui. Pour finalement se fixer au bord du bassin des Chalutiers. À la fin du XIXe siècle, l'arrivée des bateaux à vapeur transforme profondément la pêche. Les sociétés d'armement se multiplient à partir du début du XXe siècle, puis vient l'âge d'or des Trente Glorieuses, avant le déclin, lié au choc pétrolier notamment, mais aussi à l'éloignement des zones de pêche et aux crises successives. En 1994, la criée quitte l'Ancan pour rejoindre Chef de Baie. Une page se tourne alors. Mais le bâtiment, lui, eh bien, il reste debout. Transformé en centre des congrès, il a réussi à conserver son esprit d'origine, avec ses grandes baies ouvertes sur le bassin, ses quais, et puis ses volumes impressionnants. Et avec la seconde édition de l'événement, la criée de l'Ancan, eh bien, le lieu renoue avec son histoire et reprend le temps d'une journée son accent maritime.
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5: Laetitia Ribeiro est biographe familiale. Pourriez-vous l'accueillir chez vous et lui raconter votre vie ? Laetitia Ribeiro, légende ici.
6: Bonjour, je m'appelle Laetitia Ribeiro, j'ai 50 ans. Je suis née au Mans et j'ai grandi à Parigny-l'Évêque. Ma particularité, je suis biographe familiale. J'écris des récits de vie pour les personnes qui souhaitent laisser une trace. Et donc je suis biographe à Encre d'Humanité.
7: Écoutez-moi.
6: Qu'est-ce qu'être biographe familiale ? Eh bien, c'est raconter des histoires de vie, accompagner des personnes en fait qui ont le souhait de laisser une trace, de témoigner de leur histoire, soit pour eux, soit pour leurs enfants, en fait léguer un petit peu leur récit de façon à ce qu'il se perpétue dans les générations à venir. Comment est-ce que je procède ? Donc la plupart du temps, je me rends au domicile des personnes. C'est avant tout une rencontre humaine et mon travail, c'est à la fois de les guider dans le récit de leur vie, mais aussi de comprendre et de percevoir les émotions, les silences, pour pouvoir écrire tout cela. Qu'est-ce que l'écriture permet ? Alors, au-delà effectivement du récit, l'écriture, elle permet parfois de s'alléger. J'ai aussi cette particularité d'être biographe accompagnante. L'écriture permet parfois de témoigner, mais aussi de s'alléger. L'écriture, elle permet de revisiter son histoire, faire un peu parfois le bilan ou l'avancée. Elle peut permettre une avancée, en tout cas, sur ce qui a été vécu. Si j'ai fait pleurer des gens, ce n'est pas moi qui fais pleurer les gens. Ce sont souvent leur histoire et l'émotion que ça peut dégager effectivement de de raconter son histoire, mais c'est souvent aussi à la lecture de ce que j'ai pu écrire, en fait. Les gens disent souvent que c'est particulier de se relire, de se voir écrire, et que c'est une expérience qui est à la fois extrêmement émouvante et à la fois, c'est singulier. Les personnes, à la fois, ont l'impression d'avoir écrit leur récit, puisque l'idée, c'est vraiment de les rencontrer et de pouvoir effectivement écrire au plus près de ce qu'ils sont. Donc ça, chaque fois, en fait, les gens me disent que c'est un cadeau émouvant, mais un cadeau réciproque surtout. C'est ma vie. Est-ce qu'on est bien en Sarthe? Je suis revenue sur mes terres natales, donc c'est que c'était important et qu'on y vit bien. Pour moi, c'est important, que ce soit dans la biographie ou au fond d'être revenue en Sarthe. Pour moi, il y a quelque chose de l'histoire de ses racines, de savoir d'où on vient, de savoir où l'on va. Oui, on y vit bien en Sarthe. Voilà, c'était Laetitia Ribeiro, biographe à Encre d'Humanité. J'ai été très heureuse de vous parler de la biographie, de la découverte de la biographie. Et comme j'ai coutume de dire, il faut écrire son histoire, puisque chaque histoire mérite son encre.
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1: Bonjour Médéric Gasquet-Cérus.
2: Bonjour Philippe, bonjour à tous.
1: Notre linguiste marseillais. Vous m'inquiétez, Médé, vous avez un drôle de regard inquisiteur ce matin. Là.
2: Inquisiteur?
1: Ouais, un petit peu, oui.
2: Mais confesseur peut-être.
1: Ah.
2: Je vais commencer par une question. Mmh. Êtes-vous capable de résister à la tentation? Attends. Est-ce que vous êtes capable de résister à, je sais pas moi, un bon aioli provençal?
1: Ah, c'est difficile.
2: L'aioli complet, hein.
1: Ouais.
2: Avec tous les légumes, la morue, et gras d'ail dans la sauce. Moi non, j'avoue. Est-ce que vous êtes capable de résister à une daube qui a mijoté pendant des heures et qui embaume la maison?
1: Ah, c'est compliqué.
2: Un morceau de gâteau des rois au frit confit bien pégueux.
1: Ouais.
2: Êtes-vous capable de résister? Ça, je sais que non. Un chichi fraîchi, tout chaud et bien sucré. Et voilà. Alors, je parle que des désirs gustatifs, que du plaisir de la chair. Car je pourrais aussi vous poser des questions sur les plaisirs de la chair et vous interroger sur votre capacité à résister à la tentation. Mais ce n'est pas mon rôle. Je ne suis ni confiseur, ni confesseur. En revanche, certains en entendent de belles. La semaine dernière, plusieurs temps forts religieux ont commencé, le ramadan pour les musulmans, mais aussi le carême pour les chrétiens. C'est dans ce cadre que l'on m'a envoyé un lien vers le podcast Carême dans la ville, réalisé par des dominicains, avec l'épisode du 22 février au titre forcément alléchant, Confession marseillaise. Et je n'ai pas résisté à la tentation, j'ai écouté. Et vous aussi, vous allez écouter. C'est le frère Clément Binachon, du couvent de Saint-Lazare à Marseille, qui parle. Et voilà cette drôle de confession marseillaise, avec l'accent, ou pas.
3: Confession marseillaise. Après avoir jeûné 40 jours et 40 nuits, Jésus eut faim. Matthieu, chapitre 1, verset 2. Marseille, il y a quelques années, dans un confessionnal. Bénissez-moi mon père parce que j'ai péché. Je dois vous confesser, mon père, que j'ai peur que d'avoir été infidèle. C'était la semaine passée. Je prenais mon café tranquille à mon poste habituel en terrasse au-dessus de la plage des Catalans. Et là, il y a une petite que le bon Dieu avait drôlement bien proportionné, qui a eu la mauvaise idée que d'aller piquer une tête là, sous mes yeux. Eh bien, je ne vous cache pas que ce spectacle m'a un peu émotionné. Et c'est ça que je voudrais confesser. Vous me pardonnerez cet exemple pagnolesque, mais il me semble éclairer une confusion courante.
2: Ah, la petite des Catalans. Alors voilà, oui, je vous résume l'essentiel de cet épisode. Ce n'est pas un péché que d'éprouver la tentation, le désir, l'envie, tant que vous n'y succombez pas. Bon, on en parle de l'accent. On sent que frère Binachon essaie d'imiter l'accent marseillais, mais sans se lâcher totalement. Ça donne l'accent, avouons-le, très bizarre, une imitation pas trop réussie, mais il faut savoir faire preuve de clémence, et donc on pardonne volontiers à frère Clément Binachon. Vous remarquerez qu'il est resté sobre. Il aurait pu se laisser aller à répéter ce que l'on peut entendre, souvent de très mauvais goût, voire très sexiste. Ça peut aller de « Oh, vé la petite comme elle est charmante, Fada !»« Ah, tiens comme elle est bonasse !» en passant par « Oh, elle est bien tankée, celle-là !» Voire, en mode chanson, « Il y a une petite, la belle de mai, coquin de sort, qu'elle me plaît !» Ou « Il y a une petite au catalan, vous pouvez faire ça aussi. » Et ça peut marcher dans plein de sens. Des filles qui parlent de mecs, des mecs qui parlent de mecs, des filles qui parlent de filles, chacun s'y retrouvera.
1: Mm-hmm.
2: Merci à Sophie pour l'envoi de ce podcast et le bonjour à toutes les femmes folles à la messe, comme le disait Rabelais. Bon carême à toutes et tous, Ramadan Mabrouk si c'est le cas, et méfie à la tentation, espenché. Oui, pécho, c'est péché.
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4: On sait qu'on est Lorrain parce que...
5: Parce qu'on klaxonne en partant de quelque part.
4: Ah oui.
5: Vous faites ça?
4: Ça m'arrive, mais j'ai toujours des scrupules à le faire parce que j'ai peur d'embêter les voisins. Salut, papapap!
5: Vous êtes pile dans le thème.
4: Ouais.
5: Un auditeur fidèle m'indiquait récemment dans un mail qu'il s'étonnait de ce travers très lorrain de klaxonner lorsqu'on quitte des amis ou de la famille.
4: Ça, c'est dans toute la France, non?
5: Bah, je pense. C'est ce que je lui ai répondu, mais je lui ai dit que je m'attarderais sur le sujet tout de même.
4: Très bien.
5: Vous savez, on tourne au coin de la rue, on appuie sur la corne. Mimi! Fais tut-tut, disent les enfants.
4: Tut-tut.
5: Je ne sais pas si cette manie est expressément lorraine, vous l'avez dit. Moi, au départ, je croyais que c'était une tradition belge.
4: Pourquoi?
5: Qu'il klaxonnait pour être sûr qu'il parte vraiment, sinon il reste sur le palier. Mais, quoique, il y a tellement de grisailles et de brouillard chez nous que peut-être qu'en Lorraine, on joue de la corne juste pour être certain qu'on est bien vivant. Ah oui, dis donc, je suis encore là.
4: Je suis encore là.
5: Encore klaxonner en arrivant, ça se comprend.
4: Oui.
5: Par exemple, dans une ferme où il n'y a pas de sonnette, ni d'interphone, ou dans le cas d'une visite à des amis naturistes, que t'as pas envie de voir à poil, ou qui ont des pratiques un peu cheloues, tu sais, tu préviens que t'arrives. Mais en partant, tout joyeux soit ton signal, tout prolongement du bon repas partagé soit-il, tout écho de l'amitié qui te lie à tes hôtes soit-il, tout point d'exclamation à une soirée excellente, à 2h du matin, là où il ravit tes copains, il fait chier tous les autres voisins. Tu risques fort de déclencher une kyrielle de réactions irritées. Une de mes voisines, pleine de bon sens, me disait l'autre fois, le klaxon devrait faire autant de bruit dehors que dedans, ça limiterait son usage. C'est pas bête ?
4: C'est vrai.
5: Rappelons ce matin que l'usage de l'avertisseur est encadré par la loi.
4: Oui.
5: Je cite,
4: oh là là.
5: En France, dans une agglomération, il est prohibé lorsqu'il fait jour, sauf en cas de danger immédiat. À la campagne, on peut l'utiliser pour prévenir d'autres usagers, par exemple sur une route particulièrement étroite. Mais de nuit, le klaxon est interdit partout, sauf en cas d'absolue nécessité. Bon, on pourrait rétorquer que l'absolue nécessité de dire merci et qu'il y ait une bonne ambiance fait loi, mais non. L'utilisation du klaxon hors de ces circonstances est passible d'une amende forfaitaire de 68 euros. Avouez que ça fait cher le tut-tut.
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6: Sur 25 hectares dans une nature préservée, Jérôme, le propriétaire du parc de Castel dans les Pyrénées-Orientales, nous invite à découvrir des animaux du monde entier.
7: Ça y est, vous avez démarré la voiturette, Jérôme.
8: C'est ça, on est parti pour la visite du parc.
7: Le parc de Castel.
8: Qui s'étend sur plus de 25 hectares et avec un parcours de presque 4 km à pied. Et ben là, on part sur le départ, on a la mini-ferme, on a les ours, dont Willy, qui avait tourné pour des films et des publicités à la télévision, qui a été recueilli par le parc. La mini-ferme aussi, c'est que des animaux qu'on récupère de gens qui abandonnent. Et après, l'essentiel de nos animaux, c'est des animaux qu'on récupère soit saisis par la justice, soit dans des cirques aussi, ou des échanges entre parcs zoologiques.
7: Et les voiturettes, elles sont pour qui ?
8: Ben, les voiturettes en priorité pour les gens qui ont des difficultés à marcher, mais aussi on a des familles avec des gens plus jeunes, et au lieu de porter les porte-bébés, c'est vrai que monter en voiturette, c'est plus sympathique.
7: J'ai l'impression qu'on a des animaux à regarder les pancartes qui arrivent vraiment des 5 continents.
8: On a de tout, oui. On a vraiment des animaux de partout. On a des lions blancs aussi. Les lions blancs, il y en a un peu moins de 100 dans le monde. Et du coup, il y en a 2 à Castel.
7: Et comment vous avez réussi à avoir des lions blancs ?
8: Justement, c'est pareil. C'est des lions qui avaient été récupérés dans un parc qui ne pouvaient plus s'en occuper.
7: Là, on est à combien d'altitude ?
8: Ben là, à Castel, vous partez à peu près 900 mètres et on dépasse 1200 mètres d'altitude en haut du parc.
7: Et ça va, les lions, ils arrivent à s'acclimater à cette altitude ?
8: Oui, parce que, bon, déjà... On a la mauvaise idée chaque fois de dire que c'est des lions d'Afrique, mais en fait, ils sont nés souvent en Europe vers chez nous, donc ils connaissent les climats. Et nous, ils ont des tanières chauffées par le sol, donc ils peuvent rentrer et sortir en permanence comme ils veulent. Et donc là, on va s'approcher bientôt de l'enclos des loups, par exemple, et on arrive aussi à l'enclos des lynx.
7: Alors ça, ce sont des loups de l'Arctique ?
8: C'est ça, c'est des loups blancs, des loups arctiques. Donc on avait récupéré un couple qui était assez âgé, mais on nous avait dit reproduiront pas. Et il y a 2 ans, ils ont fait 6 petits.
7: Ah, ils sont magnifiques.
8: Et maintenant, on utilise un moyen de contraception pour éviter justement la surpopulation.
7: Et là, vous m'emmenez où ?
8: Ben là, on va changer un peu de continent. On va partir voir les lions.
7: Oh, mais que c'est mignon, là. C'est des petits kangourous.
8: Voilà, c'est la même famille que le kangourou. C'est le wallaby. Donc, ça reste un petit kangourou, très, très docile, très gentil, avec un albinos qui est né il y a 2-3 ans sur le parc. Là, juste en face de nous, il y a Elsa qui vient de nous voir et qui s'approche. C'est une lionne d'Afrique. Vous savez, le poil bien, bien jaune. Contrairement au lion blanc qu'on va voir juste un peu plus loin.
7: Elle est décidée à venir nous voir, hein.
8: C'est ça. Là, elle est très curieuse. Elle voit que je suis là. Elle doit se dire qu'est-ce qu'il fait là, ce qui m'amène encore à manger. Et donc, elle s'approche très près. Et donc, il y a le mâle qui va pas tarder à arriver, je pense. Donc là, c'est Maui, le mâle lion blanc, aux yeux bleus, qui est sorti parce que, comme sa femelle Elsa vient de s'approcher de nous, et il est un peu inquiet, se demande qu'est-ce qui se passe. Qui sont ces gens ?
7: On les voit vraiment, ils sont à quelques centimètres de nous, hein.
8: Ah ben là, elle est collée quasiment contre la vitre, donc effectivement, elle est très proche.
7: Quel âge il a ?
8: Lui, il a plus de 12 ans déjà. Donc ça vit à peu près une 15aine d'années. Nous, ce qui nous importe, c'est le bien-être des animaux et récupérer des animaux où ils peuvent et pas forcément choisir un animal pour une espèce ou pas. On essaie de s'adapter au maximum.
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1: Jules Levert, Courant Éclair.

0: seulement 20 ans, Jules Laverte, originaire des déserts près de La Fécla dans les Bauges en Savoie, sort son premier single, Courant éclair. Étudiant en triple diplôme et sportif de haut niveau, Jules a aussi participé à The Voice Kids il y a quelques années.
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0: Jules Lavert, courant éclair. 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
2: Taureau, je crois que c'est du 21. Ah non, je sais plus.
3: Savez-vous ce que c'est que l'astrologie ?
4: C'est les astronautes qui vont dans l'espace.
2: C'est l'espace et les constellations, le placement des étoiles.
3: Vous êtes de quel signe ?
4: Verseau. Moi, je crois que je suis taureau.
2: Moi, je suis taureau.
4: Ah si, je suis taureau.
3: Comment on a découvert que vous étiez de ce signe-là ? C'est grâce à quoi ?
2: Au mois de l'année, par exemple, le taureau, je crois que c'est du 21 mars jusqu'au 20... Ah non, je sais plus.
4: Moi, j'avais un petit carnet de jeu et il y avait un jeu. Si on réussit le jeu, on savait on était de quel signe.
5: C'est quand même magique, hein ?
6: Waouh, c'est fabuleux ! Et pourquoi on fait ça ?
4: Je suis un peu Verseau. C'est de quel temps à quel temps ? C'est de la fin de janvier au début de février. Et moi, vu que je suis née le 31 janvier, je suis Verseau, du coup. Ça s'appelle des signes astrologiques. Et l'astrologie, du coup, c'est des signes astrologiques.
3: T'es taureau, ça veut dire que tu rentres, t'as besoin d'une étable ?
2: Non, c'est sur les qualités. C'est quand on est, par exemple, taureau, dans le mois où on est taureau, on n'est pas comme d'habitude.
3: Et vous êtes comment, messieurs les taureaux ?
2: J'en sais rien.
7: Il possède certainement des qualités, mais voilà. Lesquelles ?
4: Je sais pas, moi, je pense de l'émotion. Beaucoup, beaucoup d'émotions. Après, je sais pas.
8: Comment je peux te montrer que je peux être fort et sensible, noble et affectueux ?
2: Les taureaux, par exemple, ce sont des personnes qui sont nées pendant les mois de taureau.
9: C'est logique.
2: Quand on est taureau, on se contrarie plus, on est plus vexé, alors que d'habitude, non.
4: Taureau, vu que les taureaux, c'est costaud, je pense que les taureaux, ils sont costauds. Enfin, ceux qui ont les signes astrologiques taureaux, ils sont peut-être très forts.
3: Et les balances, alors ?
4: Quand on était le signe astrologique balance, c'est dire que quand il y a quelqu'un qui nous dit quelque chose, on va le balancer.
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10: Être de mauvaise humeur, ça arrive, mais savoir le dire en breton, c'est pas simple. Eh bien, je vais vous l'apprendre. Et puis, les Botorels, coucou, ça va être votre tour aujourd'hui.
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10: Alors pour les râleurs du matin ou les râleurs de toute la journée, il y en a, on en connaît, hein, ceux qui ne sont jamais satisfaits et aboient au lieu de parler, eh bien, c'est gualimor, le mot à employer. Gualimoret out armintiemment. Tu es de mauvaise humeur ce matin. Gualimoret out armintiemment. C'est un mot composé donc avec gual en premier qui signifie mauvais, le mal ou le malheur. Employé devant un mot, gual sert à insister sur le côté néfaste, mauvais d'une chose. Par exemple, Gualvrudet, c'est une personne de très mauvaise humeur.